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0: 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Il est 4h du matin.
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11: Do, ré, mi, fa, sol, la, si, do tient lieu de bé à bas de la musique. Comme on apprend les 26 lettres de l'alphabet pour apprendre à lire, on parcourt les 7 notes de la gamme do, ré, mi, fa, sol, la, si, comme la base du langage musical, au risque de croire que cette série de 7 syllabes serait la base de toute musique. Or, il existe bien des musiques dans le monde qui fonctionnent sur des modes de 5, 6, 8 ou 9 degrés. La gamme à 7 tons pourrait d'ailleurs passer pour un marqueur de la musique occidentale, encore qu'en Occident, la gamme n'a pas toujours eu 7 tons. Il y a eu toute une période où on n'avait que Do, Ré, Mi, Fa, Sol, La. Ce numéro solsifié de métaclassique se propose de retracer l'histoire de l'apparition de la septième note qui, avant d'être réellement une note, a d'abord été une septième syllabe dont on a longtemps dit qu'elle avait été inventée en 1666, justement l'année du millénaire qui avait le plus de fois le son si. Pour comprendre pourquoi et comment la transition a opéré, nous allons passer une heure avec le musicologue Grégory Rauber, qui est l'auteur aux éditions Brepols du livre Chanté par le si en France au XVIIe siècle.

0: Terence Charleston au clavecin dans la Fantasia Sopra Outre Mi Fa Sol La de Johann Jakob Froberger. Bonjour Grégory Rauber.
1: Bonjour David Christoffel.
0: Alors on va commencer par corriger une sorte d'erreur. Enfin non, une erreur. Je disais, quand on n'avait que 6 syllabes de Ré Mi Fa Sol La, alors on n'avait que des gammes à 6 tons où je laissais entendre ça. Mais en fait non, on chantait déjà avec 7 hauteurs alors qu'on n'avait que 6 syllabes.
1: Exactement. C'est toute la question finalement d'une musique où les octaves sont composées de 7 notes diatoniques, mais pendant très longtemps, du XIe siècle jusqu'à l'époque baroque, environ le XVIIe siècle, on n'avait majoritairement en Occident que 6 syllabes pour chanter ces 7 notes.
0: Mais comment on faisait pour chanter 7 notes avec 6 syllabes alors ?
1: Alors on transposait ces 6 syllabes ut, ré, mi, fa, sol, la, oui, qui sont articulées autour du demi-ton mi-fa, qui est la principale difficulté quand on apprend à chanter la musique, c'est de bien entonner ce demi-ton mi-fa. Eh bien, on fait correspondre ce demi-ton à toutes les situations dans lesquelles il se présente.
0: Donc c'est en fait un jeu de transposition emboîté.
1: Exactement.
0: Qui fait qu'on multiplie le nombre de hauteurs, même au-delà de 7.
1: Oui, tout à fait. Par exemple, si on veut juste rester dans le cadre d'une gamme, au lieu de chanter Do, Ré, Mi, Fa, Sol, La, Si, Do, comme on fait aujourd'hui, on emboîtait différents hexacordes et on chantait Ut, Ré, Mi, Fa, Sol, Ré, Mi, Fa. On passait d'un hexacorde à l'autre pour aller plus ou moins haut que ces 6 syllabes en faisant toujours correspondre le demi-ton mi-fa partout où il se rencontre dans les tons.
0: Ça veut dire que ce Do, Ré, Mi, Fa, Sol, La n'était pas tant une gamme que justement un hexacorde. Mais c'est quoi un hexacorde ?
1: Eh bien, c'est tout simplement une série de 6 syllabes et c'est un dispositif pédagogique qui fonctionne très très bien à l'époque médiévale et jusqu'à la Renaissance pour chanter du chant grégorien, pour chanter des mélodies qui sont diatoniques, qui n'ont tout au plus qu'un seul bémol. Et il n'y a pas de problème par rapport à ça. C'est un dispositif pédagogique qui fonctionne bien, mais qui devient moins approprié dès que la musique devient plus complexe, c'est-à-dire qu'on arrive à une époque où la polyphonie se fait de plus en plus croissante, où les altérations qu'on appelle ficta, c'est-à-dire nos dièses et nos bémols, commencent à consteller le discours musical, et ben il se trouve qu'on doit toujours transposer notre hexacorde pour faire correspondre le demi-ton mi-fa, chanter mi-fa, partout où des demi-tons se rencontrent dans la musique, et ça devient un peu, passez-moi l'expression, mais un peu prise de tête. Et donc, des solutions sont proposées de ci, de là, au XVIe siècle.
0: Sauf que nous, au XXIe siècle, on a tellement pris l'habitude d'associer ces syllabes-là à des hauteurs, ce qu'on ne faisait pas, ça rend complètement contre-intuitif d'avoir le ré que vous venez de chanter sur une hauteur qui coïncide au cycle qu'on connaît.
1: Absolument. On a pris l'habitude de concevoir la musique de manière totalement absolue, oui, mondialisée si on veut. Or, à l'époque, avant le XVIIe et le XVIIIe siècle, la musique, son écriture et sa compréhension étaient hautement relatives. On pouvait chanter plusieurs syllabes sur un même son et le même son recevoir plusieurs syllabes également, ce qui amène des commentateurs au XVIIe siècle à dire « mais en fait, on marche un peu sur la tête ». Pareil pour la question du rythme. Un symbole musical peut prendre plusieurs valeurs en fonction du contexte dans lequel on se trouve. Donc tout est relatif et c'est vrai que de réapprendre à penser la musique de cette manière, c'est quelque chose de tout à fait contre-intuitif pour nous autres qui sommes habitués à une conception absolue des choses.
0: Alors l'autre chose qu'il va falloir réajuster par rapport à ce que j'ai pu dire pour inaugurer l'émission, c'est l'histoire de la date. Parce que je disais 1666, ça a l'avantage d'être effectivement un peu mnémotechnique puisque c'est une date bourrée du son-ci. C'est Sébastien de Brossard et Fétis qui vont dire qu'en effet c'est le moment où apparaît ce qu'on dirait cette note, mais ce qu'on disait à l'époque être cette syllabe. Et en fait, c'est plus compliqué que ça. Il faut se méfier du piège de l'inventeur unique. Et c'est surtout que le débat avait démarré dès la fin du XVIe siècle.
1: Exactement. Il se trouve qu'en France, en 1666, paraît une méthode qui consacre le si, la méthode facile pour apprendre à chanter la musique par un maître célèbre de Paris. On ne sait toujours pas
0: lequel,
1: qui est ce maître célèbre, mais c'est la première méthode imprimée, et j'insiste, c'est important, qui recommande et qui argumente en faveur de l'utilisation de la septième syllabe si, c'est-à-dire faire correspondre cette syllabe aux 7 degrés diatoniques de la gamme pour mettre de côté ces hexacordes anciens qui compliquaient l'apprentissage de la musique, qui compliquaient l'accès au chant pour les enfants qui apprenaient la musique. Et depuis la fin du XVIIe siècle et durant tout le XIXe, beaucoup ont écrit en se demandant « Mais qui est ce maître célèbre de Paris ? Quelle est son identité ?» Et on a fait de cette date 1666 le point de départ de l'utilisation du « si » en France. Et dans mon livre, j'essaie de montrer que les choses sont en effet plus compliquées que ça.
0: Que c'était plutôt le point de départ de sa démocratisation.
1: De sa démocratisation, mais plutôt en fait la validation dans un recueil imprimé en France d'une pratique qui avait déjà cours dans le royaume et à plus forte raison encore dans l'Europe à la fin du XVIe siècle déjà. Mais il se trouve que c'est uniquement en France que la pratique du « si » c'est maintenu de manière pérenne. Il faut attendre beaucoup plus tard, jusqu'au XIXe siècle, pour que l'Italie se départisse de ses hexacordes au profit de la gamme française, ce qu'on appelle la méthode de chant à la française à l'époque.
0: Alors, on va refaire pour voir comment est-ce que le si a pu advenir. L'histoire d'abord du do ré mi fa sol la, qui est d'abord un ut ré mi fa sol la. Ça vient d'un texte d'un poète qui s'appelle Paul Diacre du 8e siècle. Mais le fait d'associer ces syllabes à des notes, ça vient de Guido d'Arezzo.
1: Exactement. Le texte de Paul Diacre est consacré à Saint Jean, Utquent laxis resonare fibris mira gestorum, qui traduit en français pourrait être. Pour qu'ils puissent chanter d'une voix libérée, considère les actes de tes serviteurs et absous leurs lèvres polluées du péché, Saint Jean. La thématique labiale, la thématique du chant est importante et effectivement, Guido d'Arezzo, au XIe siècle, un moine italien, reprend ce texte et lui attribue, lui crée une mélodie dans laquelle chaque vers commence un degré plus haut que le précédent, sauf pour le milieu où là on est à un demi-ton plus haut. Et puis les vers commencent chacun par une des syllabes qui sera isolée ensuite, ut, ré, mi, fa, sol, la. Donc en connaissant bien cette mélodie, on pouvait l'appliquer à une musique notée qu'on ne connaissait pas et en déduire le contour.
0: Alors ce que vous avez fait, Grégory Raubert, c'est de regarder comment le passage de l'hexacorde à l'heptacorde, donc un système à 7 degrés plutôt que 6, est apparu de façon diverse selon les endroits européens. Dans le dictionnaire de musique au XVIIIe siècle, Jean-Jacques Rousseau dit que dans le siècle dernier, donc le XVIIe, pour lui, on ajouta en France la syllabe si, mais chez toutes les autres nations, où selon l'esprit du métier, les musiciens prennent toujours leur vieille routine pour la perfection de l'art, on n'a point adopté le si. Sauf qu'il nous dit aussi que en Italie, en Espagne, en Allemagne, en Angleterre, et c'est pas une géographie hasardeuse hein, de sa part, c'est bien là qu'étaient les foyers de modification de ces questions, et bien les muants, c'est-à-dire les passages d'un hexacorde à l'autre avec les mêmes six syllabes, serviront longtemps à la désolation des commençants. Donc en fait, il disait que ces muances avaient quelque chose de compliqué, et que le si avait la vertu de simplifier l'apprentissage de la musique ?
1: Exactement. Et on est avec ce dictionnaire en 1768. On est relativement tard par rapport
0: on a digéré la question,
1: au sujet. Ouais. En France, ça fait longtemps, ça fait presque un siècle, en fait, que le si s'est intégré dans la pédagogie, dans le vocabulaire de la musique. Et comme nous le dit Rousseau, ce n'est pas le cas ailleurs. Et en effet, quand il s'agit, pour chanter de la musique, de transposer cet hexacorde, de passer d'un hexacorde à l'autre continuellement.
0: Ce qu'on appelle la muance. Donc,
1: la muance, exactement, faire des muances d'hexacorde aux autres. C'est extrêmement compliqué pour des étudiants, pour des jeunes qui apprennent à chanter, bien plus en tout cas, selon Rousseau, que le système français qui lui a intégré ce si, cette septième syllabe, qui peut être soit bémol, soit bécard, et qui correspond aux 7 degrés de la gamme diatonique.
0: Alors le passage de 6 à 7 degrés, on l'a dit, c'est pas fait du jour au lendemain et pas que en 1666. Vous, ce que vous faites, c'est de regarder dans le dernier quart du 16e siècle et de voir qu'entre 1570 et 1599, on a deux systèmes qui cohabitent. On a l'impression que la réforme luthérienne y est pour quelque chose. Et peut-être est-ce que le fait que les notes de musique viennent de l'hymne à Saint-Jean a comme préacheminé que le 6 serait quasiment une invention protestante ?
1: Alors, c'est une hypothèse qui existe, qui me séduit, je dois bien l'avouer. Et en effet, donc là, on parlait de Rousseau tout à l'heure, en 1768, l'affaire commence pratiquement deux siècles avant, c'est-à-dire dans le dernier quart du XVIe siècle, où on voit apparaître des propositions pour réformer cette pédagogie de la musique, se défaire des hexacordes au profit de séries de 7 syllabes qui correspondent aux 7 notes diatoniques de la gamme. Et les premiers exemples viennent des Flandres et des territoires germaniques, en fait, qui sont pour la plupart réformés, calvinistes, luthériens. Et en effet, l'hypothèse que tout l'ancrage de la tradition du solfège guidonien, donc qui remonte à Guido d'Arezzo, à cet hymne à Saint-Jean, est profondément ancré dans la tradition grégorienne de la musique liturgique catholique, et le fait que des protestants proposent, pour les premiers en tout cas, des alternatives en coupant un peu le cordon, si on veut, avec cette tradition catholique, ne pouvait être que plus facile en fait pour eux. Mais c'est évidemment trop facile de dire ça comme ça.
0: Oui, parce qu'il y a forcément des exceptions. C'est-à-dire il y a certains catholiques, hein, vous les citez, Ricius Puteanus, Adriano Banchieri, qui sont catholiques, donc qui adoptent la gamme à cette note, et puis des protestants qui en restent au système hexacordal.
1: Oui, absolument. Et Banchieri, par exemple, en Italie, propose lui de chanter bi pour notre si bécard moderne et ba pour le si bémol. Il crée tout un narratif qui raccroche cette idée-là aux traditions guidoniennes, à l'hymne à Saint-Jean, Ut quae ant laxis, pour montrer que c'est dans une suite logique finalement. Mais par contre, cette idée de Banchieri ne sera suivie par personne en Italie, et les musiciens italiens resteront encore fermement attachés à l'hexacorde jusqu'à la fin du XVIIIe siècle. Et pareil, à Anvers, on a une communauté protestante dont émanent certaines idées pour réformer la solmisation. Et parmi eux, on a ce Ericius Puteanus qui propose de lui chanter bi également pour le si bécard. Il ne propose pas d'alternative pour le bémol. Lui est un humaniste catholique, fermement catholique. Donc voilà, on a évidemment plusieurs choses comme ça.
0: Mais alors lui, il a un traité de 1599 où il ne dit pas do ré mi fa sol la si. Lui, il dit bossedi gallo mano.
1: Bossedi gallo mani.
0: Ah, gallo mani.
1: Exactement.
0: Et en fait, ça lui vient d'un certain Hubert Wallrandt.
1: Exactement. Hubert Wallrandt, qui est le premier nom, en fait, qui se dégage quand on fait, qu'on se penche sur la question, identifié de personne qui a enseigné autre chose que ce système des hexacordes et des muances. Lui, il a eu deux solutions. Soit c'était d'ajouter le si à l'hexacorde, ud ré mi fa sol la si, voire même le o pour distinguer les deux bornes de l'octave, le ut en bas et le o en haut, pour ne pas qu'il y ait de confusion entre ces deux notes, et le si évidemment pour éviter les nuances. Et en parallèle, selon les témoignages, il a également ajouté ce qu'on appelle la bossédisation, cette syllabe nouvellement forgée à Anvers vers 1574-74.
0: Vous traduisez en suisse, oui.
1: Exactement. et donc, des nouvelles syllabes, bossedi gallomanie, tout à fait nouvelles. Et pourquoi pas, finalement, puisque les arguments qui sont avancés, c'est puisqu'on propose quelque chose de nouveau, autant que ce soit totalement nouveau et pas construit sur de l'acquis. Mais l'histoire montrera bien que c'est ce qui a jeté de profondes racines qui finalement s'imposera, c'est-à-dire l'hexacorde guidonien auquel on ajoute une syllabe et non pas une révision totale du système.
0: Voici Musicien qui chantait à plaisir de ce Hubert Wallrandt, une composition de 1589.

0: Musicien qui chantait à plaisir de Hubert Wallrand, celui-là même qui invente donc la bossédisation, qui est une solmisation alternative. On disait ça dans le fait qu'elle a été mise en avant par Ericius Pouteanus, qu'on prenait en exemple de catholique qui défend le système à 7 notes plutôt que 6, alors qu'on était sur le point de dire que c'était quand même une invention protestante. À ceci près que la dite bossédisation, elle est justement promue par un cantor de Leipzig, donc un représentant de la Réforme, qui est Cees Calvisius, qui est le sixième cantor avant Bach.
1: Exactement, tout à fait. Cette bossédisation, donc née à Anvers, inventée vraisemblablement par Hubert Wallrand, qui était un pédagogue, un chanteur, compositeur et imprimeur de musique. Et on a choisi cet exemple, musicien qui chantait à plaisir, qui grignotait, refringotait la note pour cette thématique du chant, bien entendu. Mais il n'a pas directement laissé de traces de son activité de pédagogue. Ce sont d'anciens élèves qui ensuite, bien plus tard, nous donneront un témoignage de cela. Et cette bossédisation, en plus du si, il y avait ces deux systèmes alternatifs qui coexistaient, transfert, si on veut, vers les territoires germaniques, en effet, luthériens, où là on a de très nombreux théoriciens et pédagogues, dont Cees Calvisius, cantor de Saint Thomas à Leipzig, qui promeut hardiment la bossédisation. Pareil pour ses descendants, et on a en fait affaire à des foyers comme ça, que ce soit Anvers, que ce soit Leipzig, Munich un peu plus tard aussi, où se développent en fait des traditions d'enseignement liées à un maître, à ses choix et ensuite à ses élèves. Mais on n'a absolument rien de généralisé, et le cas de ce que j'appelle la sphère germanique, l'Allemagne telle qu'on la connaît n'existe pas encore, où on a peut-être une dizaine d'écrits au début du XVIIe siècle qui promeuvent différentes possibilités pour chanter les sept tons de la gamme avec sept syllabes différentes. Certains vont jusqu'à des gammes chromatiques avec 12 syllabes différentes. Certains même poussent jusqu'à faire des gammes énharmoniques avec des dièses énharmoniques, avec des syllabes différentes pour avoir un système complet qu'on puisse chanter. Mais là, on tombe dans un extrême inverse finalement parce qu'on essaie d'éviter les muances entre les différents hexacordes et on se retrouve avec des dizaines et des dizaines de syllabes différentes à apprendre. Et c'est un peu pour ça peut-être qu'il n'y a pas une solution unique qui s'est maintenue en Allemagne et que finalement, c'est le chant par les lettres de l'alphabet qui va être préféré, de même qu'en Angleterre. Les lettres de l'alphabet, qui à l'origine coexistaient dans le grand système du gamut avec les syllabes, mais les pays latins ont préféré garder les syllabes, les Français ont ajouté le si, et les pays du nord de l'Europe ont majoritairement privilégié le chant à l'aide des lettres de l'alphabet.
0: Sachant qu'il y a une autre modification importante qu'apporte Hubert Wallrand, c'est que le ut n'est plus mobile mais commence à devenir fixe. Donc là, on s'émancipe tellement du système de l'hexacorde qu'on n'est plus en valeur, enfin en association relative entre le nom de la note et sa hauteur.
1: Oui, absolument, c'est ce qu'on disait au début de l'émission. Qu'à l'époque de la Renaissance et au Moyen-Âge, mais surtout à la Renaissance, la musique est extrêmement relative. Une valeur peut prendre différentes.
0: Une hauteur peut prendre différents noms, en fait, c'est
1: Une
0: ça.
1: hauteur peut prendre différents noms. Un signe rythmique peut prendre différentes valeurs en fonction du contexte. Et effectivement, ces
0: Il y a une
1: hexacordes, on peut les.
0: solmisation rythmique aussi.
1: Exactement. Ces hexacordes, on peut les transposer sur différentes hauteurs. Alors que, effectivement, ce que propose Valran, c'est pour le même degré, on a toujours le même nom. Point final. On
0: Oui.
1: ne va pas chercher au-delà.
0: Alors, quand on passe à cette note, il y a forcément des gens qui vont dire, et pourquoi pas 8?
1: Mais oui, absolument. Et d'ailleurs, l'idée de chanter ut, ré, mi, fa, sol, la, si, o pour distinguer les bandes de l'octave, c'est
0: Ah oui.
1: déjà une solmisation octacordale.
0: Oui.
1: De même que Banchieri, qui utilise le ba et le bi pour
0: Oui.
1: les deux formes du si, bécard ou bémol, c'est aussi une solmisation octacordale.
0: Oui.
1: Et plus encore, comme j'évoquais tout à l'heure, ces solmisations chromatiques, voire énharmoniques, où là, on fait exploser les compteurs du nombre de syllabes possibles pour chanter bah, finalement tout ce qu'on a. L'idée, c'est quand même de rester dans quelque chose de diatonique, de simple et d'accessible dans le cadre de l'enseignement du chant aux enfants, avant d'aller voir plus loin quand ils apprendront la musique sur les instruments, quelles sont les possibilités pour chanter et jouer des choses plus
0: Parce
1: complexes.
0: que l'argument de pourquoi pas 8, il apparaît dans les écrits du premier Français qui apparemment s'est intéressé à la question, Pierre Maillard, dans un livre qui s'appelle Les Tons de 1610. Mais lui, il a plutôt un argument rétrograde. C'est-à-dire quand il dit pourquoi pas 8, c'est une façon de dire bah restons à 6.
1: Oui, absolument. Il écrit en français en 1610, il est brabançon, sauf erreur,
0: Ah oui.
1: et en fait, lui, il s'intéresse à la modalité. Il fonde la modalité, les 12 modes qui sont utilisés à l'époque, qui correspondent, si on veut, à nos tonalité oui. moderne, mais là, voilà, il y a une ambiguïté sur...
0: Oui, parce que la transcription n'est pas parfaite.
1: Exactement, ouais. Mais puis les termes ont évolué, ont acquis une autre signification à travers le temps. Bref, il fonde sa modalité sur les 6 syllabes de solmisation. Et puis, il dit, mais en fait, si on en rajoutait, ben, on ferait des redondances et on ne pourrait pas fonder tout cela au regard de la tradition, non seulement de l'Église catholique, des modes de l'Église, mais également de la tradition grecque et des modes grecs, qui sont le fondement, si on veut, de notre culture musicale théorique, si ce n'est pratique, en Occident. Et donc, il rejette tout simplement le fait qu'il puisse y avoir plus que 6 syllabes, parce qu'on ne peut pas produire plus de modes et que les modes qui émaneraient des syllabes additionnelles seraient redondants. Et c'est aussi un argument qu'on retrouve plus tard chez Descartes, par exemple, ou chez des puristes, si on veut. Même au cœur du XVIIe siècle, vers les années 1660, un bénédictin, Jacques Leclerc, qui lui aussi est réfractaire à toute nouveauté, parce que ça pervertit tout simplement la tradition, les fondements de la théorie musicale, la modalité et tout ce qui s'ensuit.
0: Pouteanus, Maillard, ce sont les références de départ de quelqu'un qui s'est beaucoup investi dans ces questions-là et dans toutes les questions harmoniques de manière générale. C'est Marin Mersenne qui résonne peut-être plus en savant qu'en pédagogue ou en praticien de la musique, si bien qu'il va porter un intérêt à toutes les spéculations qu'il peut y avoir, même les plus délirantes.
1: Alors complètement, Mersenne est incroyable pour ça et c'est une difficulté quand on lit finalement, on ne sait pas exactement si ce qu'il nous propose a véritablement existé ou bien si c'est des spéculations qu'il a oui. eues dans sa cellule de la Place Royale chez les Minimes.
0: Et on dirait qu'il a un plaisir tel de la typologie qu'il ne veut surtout pas trancher les questions, ce qui est assez beau d'ailleurs.
1: En effet, des fois il prend la parole pour se mettre du côté des praticiens puis il dit mais c'est formidable, toutes ces nouvelles syllabes, ça nous permet d'apprendre la musique plus rapidement, ça avance la connaissance. Puis dès qu'il revient sur sa posture de mathématicien, de musicien spéculatif, si on veut, il nous dit bon, « en fait, parlons de théorie, c'est la seule chose que j'estime digne de l'homme », dit-il. « Le reste, ce n'est que de la pratique et ces syllabes, finalement, elles n'apportent rien d'autre qu'un avancement dans la pratique. Pourquoi pas ?» Mais bon.
0: Alors, Marin Mersenne fait référence à un certain Jean Lemaire, qu'il qualifie de très érudit, mais qu'il n'a pas l'air de tant que ça prendre au sérieux. Vous le prenez pas mal au sérieux, hein, vous en parlez beaucoup dans votre livre « Chanté par le Cire en France au XVIIe siècle », parce que, en fait, il est à un endroit où il invente des instruments, il débat de ces questions très théoriques de façon quand même assez pratique.
1: Complètement, et je fais un tout petit retour en arrière pour dire que effectivement, quand j'ai voulu montrer que le si s'était imposé en France avant cette fameuse méthode de 1666, il a fallu chercher dans tout ce qui a été publié à l'époque. Or, ça n'apporte pas de résultats vraiment convaincants. Et j'ai dû aller chercher dans des sources manuscrites pour montrer que oui, en fait, en France, il y a aussi un débat sur ces nouvelles syllabes, au même titre que ça peut se voir dans les territoires germaniques et dans les Flandres dès la fin du XVIe siècle. Mais il a fallu passer par des sources manuscrites, essentiellement de la correspondance et essentiellement issues des sphères scientifiques. Et Marin Mersenne est pour ça un peu le cœur de l'Europe en termes de diffusion des nouvelles idées dans l'Europe scientifique d'alors. Et il s'intéresse beaucoup, en effet, à ce savant fou, Jean Lemaire, qui est né dans les années 1580 et qui a grandi à Toulouse et qui arrive en 1635 à Paris, qui frappe à la porte de Mersenne avec une liste incroyable de nouvelles inventions pour toutes les sciences possibles et imaginables, y compris pour la musique. Il a, par exemple, inventé un hydromère, une machine pour élever les eaux, le mécomère, un instrument servant à dresser des cartes géographiques, le brachimère qui permet de soulever de pesants fardeaux, ou bien encore l'œil au mer, un instrument qui montre et qui explique les mouvements des cieux pour tirer des latitudes et des longitudes.
0: Mais c'est pas que de la spéculation de savant fou, c'est aussi grâce à lui qu'on a le canal du Midi ?
1: Alors, entre autres, il y a beaucoup de personnes qui ont proposé des plans pour un canal du Midi. Lui-même l'a fait. Il a reçu un privilège pour ça de Louis XIII, ouais. Mais il n'a jamais amené son projet à bien. Ce sera fait quelques décennies plus tard par Pierre-Paul Riquet, sauf erreur, pour relier donc l'Atlantique à la Méditerranée. Et c'est l'actuel canal du Midi qui résulte de ces projets.
0: Et alors, vers 1640, il fait une méthode pour la musique almérique. Alors, le mot almérique est formé sur un anagramme de son nom, le maire. Et là, on trouve une solmisation encore différente. Ça n'est plus Utré Mi Fa Sol La Si, c'est Taramo Fa Sa La Za.
1: Oui, tout à fait. Alors, dans le domaine de la musique, il crée un nouvel instrument qui est un luth qu'il appelle l'almérie. Oui. Anagramme de son nom, sur lequel on peut jouer dans les trois genres, diatonique, chromatique, enharmonique, avec un nombre de touches absolument extraordinaire. Il y a des ressorts pour pouvoir toucher sur ce manche gigantesque. Enfin, c'est tout à fait intéressant. Et des instruments ont été construits. Il y a plusieurs témoignages de personnes qui l'ont entendu et qui disent « mais c'est un ravissement extrême, c'est magnifique, c'est magnifique ». Et pourtant, on n'entend plus parler aujourd'hui, ça fait un flop si on veut bien. Mais en effet, il crée aussi toute une méthode de notation musicale avec des nouveaux symboles qui permettent d'écrire la musique non plus sur des portées mais sur une seule ligne pour chacune des voix. Et puis à chacun des symboles, il attribue, comme vous venez de le dire, une nouvelle syllabe, Tarama Fa Sa La Za, ce que Mersenne appelle la taraderie de Lemaire, et qui permet donc de noter la musique de manière nouvelle. Et ça intéresse beaucoup Marin Mersenne parce que pour lui, tout ce qui peut accélérer la connaissance, accélérer la production de savoir, est bon à prendre. Or, en France, à l'époque, il y a un monopole de l'édition musicale par la famille Ballard, les seuls imprimeurs du roi pour la musique. Et ça embête beaucoup Marin Mersenne parce que ces traités, il y a des exemples musicaux qu'il doit faire graver et qu'il doit faire imprimer par Ballard. Et ça prend beaucoup de temps, Ballard est surchargé, donc ça repousse les impressions de Mersenne. Et lui, chaque fois qu'il peut trouver une autre manière d'écrire la musique, par exemple avec des nombres, par exemple avec les nouveaux caractères de Jean Lemaire, eh ben il saute dessus parce que ça permet de contourner ce monopole des Ballard et de faire à peu près ce qu'on veut.
0: Votre livre, Grégory Graubert, s'appelle « Chanter par Lucie en France ». Pourquoi est-ce que vous avez titré comme ça? C'est une manière précisément d'orienter le débat vers la pratique et de comment est-ce qu'on enseignait le chant par Lucie devenant une espèce de clé de l'enseignement?
1: Oui, alors dans ce cas-là, le si est un peu générique et comme c'est la solution qui s'est imposée finalement, c'est la syllabe que j'ai retenue, mais on a déjà pu l'évoquer. Il y a de nombreuses syllabes qui ont
0: été... Ça aurait pu être chanté par le za ou chanté par
1: exactement.
0: Le ta.
1: Exactement, et d'ailleurs, pendant un certain temps, le za a été utilisé pour chanter le si bémol. Ah, et oui. C'est d'ailleurs assez rigolo parce que ce Jean Lemaire qui arrive à Paris en 1635 avec ses valises remplies d'inventions nouvelles, eh bien, ce pauvre Jean Lemaire, personne ne s'en souvient à la fin du siècle. Et la seule chose qui lui survit, c'est la syllabe za, qui est utilisée en complément du si par certains pour distinguer le si bémol du si bécard. Mais on a dit que Banchieri utilisait le bi, le ba, le mer c'est le za. Certains chantent les mi bémol ma.
0: Ah, vous écoutez, en fait, c'est chacun sa syllabe.
1: Exactement, ouais. Exactement. Et il y a des solutions qui semblent être équivalentes, mais qui, dans l'idée des personnes à l'époque qui les énoncent, ne sont pas équivalentes. Elles corrigent une imperfection précédente. Et je n'ai pas fait de liste exhaustive du nombre de syllabes nouvelles qui ont été proposées, mais elles seraient... évidemment très longue avant que le si ne se dessine comme la solution finalement retenue.
0: Ce travail est au départ un travail de thèse qui est né à Genève, où il y avait au XVIIe siècle les psautiers qui ont pris une importance particulière dans votre travail, mais surtout dans ce débat-là.
1: Oui, tout à fait. On a évoqué le fait que les réformes de la solmisation, le fait de quitter cette théorie des hexacordes, n'étaient pas totalement étrangères à la réforme protestante, qui coupe les cordons, si on veut, avec toute la tradition guidonienne et catholique. Et il se trouve qu'au milieu du XVIIe siècle, on trouve dans les psautiers huguenots, ce répertoire des 150 psaumes avec les mélodies attribuées au XVIe siècle par les chantres du grand temple de Saint-Pierre de Genève, ces chants qui sont chantés de la même manière de Nîmes à Amsterdam, de Montpellier à Genève, tous les calvinistes partagent ce même répertoire. Et bien les psautiers qui sont imprimés au milieu du XVIIe siècle, à Amsterdam, mais également à Genève, à Montpellier et à Paris, comportent un petit préambule, des principes de musique dans lesquels la syllabe si est utilisée. Et elle n'est pas expliquée d'autre manière, ce qui pourrait faire penser effectivement que dans ces communautés, c'était une pratique admise depuis longtemps déjà.

0: C'était la maîtrise de Nîmes dans le psaume 42 des psaumes de Genève. C'est quelque chose qu'on pouvait donc chanter à Genève dans la deuxième moitié du XVIe siècle. Mais avec quel genre de partition sous les yeux alors?
1: Eh bien, on avait des petits psautiers avec le texte, et au début, ça dépend de la mise en page, la musique, tout simplement une portée avec les notes. Peu importe qu'on soive la musique à travers les hexacordes, à travers tarama fa sol la za, à travers ud ré mi fa sol la si, ce qu'on entend ne nous permet pas d'identifier la manière dont les gens pensent la musique, la conçoivent, quelles
0: Eh oui.
1: lunettes ils mettent sur les yeux pour la lire. En revanche, dans ces petits principes qui précèdent les psaumes en introduction, eh bien, la personne qui les a rédigés propose d'utiliser le si aux étudiants. C'est de la musique monodique, c'est la musique qui n'est pas compliquée, qui n'est pas chromatique, il n'y a pas de dièse ou de bémol à tous les tournants de page. Et c'est un terrain tout à fait propice à l'apprentissage simple, d'une solmisation simple sur ce répertoire qui était le seul admis en fait chez les calvinistes.
0: Mais pourquoi c'est propice? Parce que c'est-à-dire que quand ils voient une note sur une portée, ils en savent définitivement le nom parce qu'il n'y a plus la référence à la main guidonienne qui faisait que ça pouvait flotter.
1: Exactement, et surtout qu'ils vont encore un peu plus loin, ces éditeurs de psaumes,
0: Ouais.
1: c'est qu'ils utilisent toujours la même clé, en l'occurrence la clé d'ut troisième ligne, alors que avant on utilisait de nombreuses clés en fonction de la tessiture, de la voix qu'on chante, une clé de fa, une clé d'ut première ligne, deuxième ligne, troisième ligne.
0: Donc ça va aider à la
1: Donc là, ça
0: fixation
1: aide
0: du
1: à
0: ton.
1: fixer les choses exactement. On a toujours visuellement le même repère et donc on peut lui attribuer le même nom avec certitude, sans avoir à manipuler des hexacordes.
0: Et les psautiers catholiques, eux, vont intégrer le si bien plus tard.
1: Voire même pas
0: Presque
1: du tout, en
0: un
1: fait.
0: siècle. Ah oui.
1: Voire même pas du tout.
0: Ils vont rester dans le système guidonien.
1: Oui, mais en fait, ça, ils ne le disent pas.
0: Ah oui.
1: En fait, les psaumes calvinistes, c'est le répertoire par excellence qui sert à l'édification des fidèles et à la formation des jeunes fidèles, donc des enfants, au même titre que le chant grégorien pour les catholiques permet de faire ses armes sur du répertoire. Et effectivement, la contre-réforme catholique va aussi utiliser cette arme que sont les psaumes pour une édification domestique, si on veut, des fidèles. Mais en revanche, ils s'adressent à des adultes qui lisent la musique déjà et ils ne font pas précéder leur psautier de prolégomène musico-pédagogique. Donc, il n'y a pas de recommandation pour ou contre le si, pour ou contre l'hexacorde. Donc, on ne sait pas comment les gens lisaient cette musique. On ne sait que comment ils pouvaient la chanter en termes de résultats, mais pas de manière de cadre conceptuel dans lequel ils inscrivaient cette musique.
0: Oui, enfin, vous citiez tout à l'heure un certain Jacques Leclerc qui, pour le coup, lui, était actif au sein de la congrégation de Saint-Maur et qui avait publié en 1556 une méthode facile et accomplie pour apprendre le chant de l'Église sans l'aide d'aucune gamme. Mais vous rappelez que c'était quand même un guidonien.
1: Alors complètement, complètement. Et c'est un personnage assez intéressant parce qu'il est à la fois aux prises avec des considérations pédagogiques, avec des jeunes qu'il doit former, et en même temps avec une somme de connaissances. C'est un bénédictin, c'est une des plus grandes autorités sur le chant grégorien au milieu du XVIIe siècle. Et il rédige un nombre considérable d'écrits sur le grégorien, des écrits qui sont tous restés manuscrits parce que c'est un fervent guidonien, c'est un fervent conservateur qui ne veut pas entendre parler de nouvelles gammes, de nouvelles syllabes, de progrès dans l'enseignement pour les enfants, parce que tout simplement, ça pervertit la connaissance, ça pervertit le système, et du coup, accepter une nouvelle gamme, c'est se rendre coupable de l'ignorance de l'ancienne et donc de toute la tradition. Et ça, il ne peut pas le concevoir, ce qui fait que tous ces écrits, des centaines et des centaines de folios manuscrits vont rester manuscrits, bien qu'il ait eu envie de les éditer, il les a fait valider par différentes personnes, mais il est tellement vindicatif dans ses prises de parole que ça ne pouvait pas passer auprès d'un lectorat qui se veut neutre en fait, et
0: En fait,
1: notamment ses collègues qui lui disent « Et Coco, redescends un petit peu, adopte un ton un peu plus neutre, ça passera beaucoup mieux ».
0: oui, parce qu'en gros, Hexacorde, pour lui, c'est le paradis perdu, quoi. C'est un fou qui risque d'être perdu et qu'il faut sauver.
1: Oui, complètement. Complètement. Il va jusqu'à traiter les gens qui utilisent les nouvelles gammes de musiciens de la lie de la musique.
0: Ah ouais,
1: Vraiment, on est au
0: c'est vraiment
1: niveau
0: polémique,
1: zéro,
0: quoi.
1: voire même en dessous. Et en même temps, il fait valider cette phrase par certains des plus grands maîtres de chapelle de son temps, qu'ils se trouvent, utilisent eux-mêmes le si. Donc il y a quand même un énorme paradoxe là-dedans, ouais, et il se tire une grosse balle dans le pied, en fait, en disant ça, en prenant un parti pris aussi, aussi net, aussi conservateur, parce que lui, en effet, toute la théorie, un peu comme ceux dont on parlait avant, qui utilisent l'hexacorde comme maillard, qui justifie les modes de musique sur l'hexacorde, eh bien Jacques Leclerc fait la même chose, et on ne peut pas changer quoi que ce soit, parce qu'on... on se rendrait coupable d'ignorance, tout simplement.
0: Et dans les mêmes moments, paraît quand même, en 1667, une méthode de François Berthaud qui, tout en étant catholique, pour le coup, amène le si pour de vrai.
1: Oui, absolument. Et Leclerc, qui écrivait peu avant cette fameuse méthode de 1666, en réfutant toutes ces gammes nouvelles, nous prouvent bien qu'elles existent. Ouais. Et puis, ça se matérialise dans les éditions, justement. En 66, avec la méthode facile pour apprendre à chanter la musique. En 67, sous la plume de François Berthaud, donc, qui est destiné, pour le coup, à un lectorat religieux, à l'éducation de jeunes novices. Et puis aussi Pierre-Benoît de Jumillac, qui est un collègue de Jacques Leclerc, qui publie en 1673-73 La science et la pratique du plein chant, qui est une immense somme voulue par des bénédictins depuis plusieurs décennies, confiée peut-être à Jacques Leclerc d'abord, puis confiée à Jumillac parce qu'il était beaucoup plus neutre que son collègue, qui fait un état des lieux des connaissances sur le plein chant, qui est encore aujourd'hui une des références incontournables, et dans lequel il utilise aussi bien l'hexacorde que le si pour contenter tout le monde, et qui nous prouve bien également qu'on est dans une période de transition, ouais, où il est nécessaire de s'adresser au lectorat, dans les deux vocabulaires, si on veut, pour que tout le monde s'y retrouve.
0: Et que là-dedans, il y a des plus ou moins progressistes, sachant que finalement, le débat est en gros pour ou contre la muance.
1: Exactement, pour ou contre la nouveauté, tout simplement, au risque de perdre de vue les fondements du système musical et de sa théorie. Mais finalement, ce qui ressort des discours, c'est que quand on veut apprendre la musique pour son divertissement ou bien pour accompagner la messe, on n'a pas besoin de connaître toute la théorie, il suffit de savoir lire et de savoir lire avec une seule série de syllabes, c'est beaucoup plus facile que de devoir en superposer plusieurs de six syllabes pour chanter cette note.
0: Qui est Henri Dumont ?
1: Henri Dumont, c'est un organiste et maître de chapelle belge qui fait sa carrière à Paris, dans les plus hautes sphères de la musique, auprès de la reine, auprès du roi Louis XIV.
0: Qui est maître de chapelle royale, donc.
1: Absolument. Sous-maître, le véritable terme, c'est sous-maître. Le maître, c'est une personne, c'est un titre honorifique, en fait, d'une personne qui n'est pas musicienne, mais les sous-maîtres de la chapelle royale, ils sont plusieurs à se partager cette charge, éduquent les jeunes enfants de la maîtrise, composent de la musique pour les services religieux royaux, et Henri Dumont en fait partie.

0: Les pages de la chapelle et la maîtrise du centre de musique baroque de Versailles sous la direction d'Olivier Schneeboli. Là, c'est une partition de 1652, donc de Henri Dumont. On est en plein milieu du XVIIe siècle. Et il y a quelque chose que je m'explique plus ou moins, c'est donc ça change la façon d'enseigner le chant choral, mais ça change pas tant que ça la façon de la composer.
1: Non, je ne crois pas. Comme on le disait avant, la manière dont on conçoit la musique dans sa tête, les cadres conceptuels, les formamentis qu'on a pu
0: Parce que c'est pas
1: intégrer.
0: la même chose de réfléchir avec 7 tons qu'avec 6.
1: Alors, de nouveau, il ne s'agit pas de tons au
0: Oui,
1: sens de notes, mais
0: toujours pas, je voulais dire.
1: au nom de ces tons. On peut les appeler Pierre, Paul, Jacques, finalement, ce sera le même ton.
0: Oui.
1: L'objet lui-même ne change pas. C'est la manière de l'appeler ou de le concevoir, de l'organiser éventuellement. Mais en fait, on a des gammes diatoniques,
0: Parce
1: chromatiques
0: qu'il y a
1: qui.
0: des heptacordes au sens où on fait des instruments à 7 cordes au lieu de 6 quand même à certains moments. Donc ça aussi, ça va changer les pratiques. Et donc les cadres de représentation, et donc aussi les formes.
1: Absolument. Alors, je ne sais pas si le nombre de cordes de tel ou tel instrument va influencer la manière dont on chante la musique et dont on l'apprend quand on est enfant. En revanche, ce qui est sûr, c'est que le modèle instrumental est essentiellement le clavier.
0: Ouais.
1: Depuis déjà la fin du 15e, mais à plus forte raison encore avec la basse continue, les techniques d'accompagnement très verticales qui se développent au XVIIe siècle. Et justement, à travers ce type de publication, comme les Cantica Sacra de Dumont, qui est un des premiers exemples où des basses continues sont utilisées en France, le modèle instrumental très clairement va influencer ces formamentis et ces idées d'hexacordes qui se superposaient. On était dans une dimension relative et vocale, finalement, on peut chanter, à moins qu'on ait l'oreille absolue, les mêmes syllabes, différentes syllabes sur un même son, une même hauteur, une hauteur différente, peu importe. En revanche, quand on a sous les yeux un clavier avec un certain nombre de touches blanches, de touches noires, les choses se fixent et il devient beaucoup plus simple d'avoir une référence commune, c'est-à-dire un son égale un nom, et on s'arrête là, et ce pour toujours, comme disent certaines méthodes de l'époque.
0: Par contre, on va avoir parfois quelques partitions de compositeurs, par exemple un certain Sébastien de Brossard en 1689, qui va se mettre à avoir des annotations sur ses partitions, où il doit mettre Ré à côté de ce qui est en mi bémol, ou des réglages comme ça.
1: Oui, tout à fait, c'est-à-dire que l'adjonction du si, qui est plus ou moins concomitante avec l'établissement de la tonalité, en fait, va permettre de renouveler non pas uniquement l'apprentissage du solfège par les étudiants et les étudiantes, mais aussi des nouvelles techniques, en fait, pour lire la musique de manière plus efficace. Et ce qui se développe en France à la fin du XVIIe et pendant le XVIIIe, c'est ce qu'on appelle le solfège au naturel et par transposition, c'est-à-dire qu'on ne s'embête pas avec différentes gammes, mais on en choisit une, la gamme majeure et la tonique sera toujours ut, et une, la gamme mineure, et la tonique sera toujours ré. Et par exemple, dans un grand motet, son Miserere, il y a un des mouvements, le coniam, qui est, si on regarde la partition, en mi bémol mineur. Il y a six bémols à l'armure, c'est très compliqué. Et ce qu'on voit, c'est qu'il a ajouté à côté du mi bémol la syllabe ré, à côté du sol bémol la syllabe fa, à côté du si bémol la syllabe là. Et du coup, les musiciens, les chanteurs en l'occurrence, n'ont pas à s'embêter avec des bémols et la complexité de tout ça,

0: Il transpose juste en appelant la première note Ré au lieu de Mi bémol, et le tour est joué. On a notre base de référence mineure, Ré mineur, si on veut, en langage moderne, qui permet de chanter ça les doigts dans le nez, si je peux me permettre.
1: C'est bien pourquoi c'est une époque où il n'y avait pas d'oreille absolue.

0: Extrait du Miserere de Sébastien de Brossard, celui-là même hein, qui est un historien du si, puisque c'est lui qui avait dit ça commence en 1866, qui est une façon d'instruire la question qui est donc extrêmement débattue en France au XVIIe siècle, même si vous aviez démarré dans les Flandres.
1: Exactement, Brossard qui naît justement à cette période de transition au milieu du XVIIe siècle où la technique des muances perd du terrain au profit de la nouvelle manière d'apprendre la musique et de concevoir une partition à travers la gamme du si, c'est-à-dire sept noms pour sept notes diatoniques. Et c'est à cette époque-là, du coup, entre 1660 et 1700 à peu près, qu'on trouve les deux méthodes qui coexistent dans les écrits, parce qu'il faut contenter tout le monde, il faut que les personnes qui ont appris avec l'ancienne méthode ne soient pas totalement dépassées par la nouvelle, et que les nouveaux apprenants puissent choisir aussi la manière dont ils veulent apprendre la musique, soit par la méthode des docteurs, comme ils disent à l'époque, c'est-à-dire celle des, ceux des hexacordes, ou la méthode des amateurs du si, qui permet de chanter beaucoup plus facilement. Et ce Sébastien de Brossard, véritablement, est un des premiers à se questionner sur l'identité, l'origine de cette première, de cette nouvelle syllabe de solmisation, de cette septième syllabe de solmisation, en faisant tout un travail de recherche sur lequel les générations suivantes vont continuer à élaborer des recherches.
0: Mais on peut se demander si c'est pas si la tension est pas rétrospective, c'est-à-dire si on se dit bah voilà, il y en a qui allaient plus vers le nouveau système, d'autres qui restaient attachés à l'ancien, ou est-ce que véritablement ils se disputaient en direct? Est-ce que Jacques Leclerc, Henri Dumont ont pu dialoguer ensemble et effectivement expliciter leur désaccord?
1: Alors, l'histoire ne le dit pas si ces deux-là en particulier ont discuté. En revanche, très clairement, il y a eu des tensions, comme on l'évoquait avant. Pour certains, c'est vraiment, on met à mal toute une tradition qui remonte à Guido d'Arezzo, de la tradition du grégorien, de son cadre conceptuel.
0: Et pour Jacques Leclerc, c'était vraiment mal. Quoi.
1: Ouais. Et pour Jacques Leclerc, au milieu du XVIIe siècle, c'est vraiment très très mal de faire ça. Pour d'autres, plus tard aussi, il y a un véritable enjeu en fait de la perte et de la corruption d'une tradition séculaire qui est essentielle, notamment dans le domaine religieux. Et pourtant, Jacques Leclerc est une voix assez isolée dans sa congrégation de Saint-Maur, puisque plusieurs de ses collègues prennent la plume pour dire « Mais enfin, ce que tu dis, certes, c'est très bien pour les érudits, mais dans la pratique, il se trouve que Anselme Thévard, son collègue, a mené son enquête de son côté auprès justement de Henri Dumont à la Chapelle Royale, de son collègue Thomas Gobert également à la Chapelle Royale, de Valentin de Bournonville qui lui est maître des enfants de Notre-Dame de Paris, et que ces trois grands musiciens de Louis XIV enseignent la musique aux pages et aux enfants de chœur, avec le si, avec les nouvelles méthodes, et qu'ils sont tout à fait enclins à voir ces traditions changer, puisqu'il ne s'agit en l'occurrence que de pratiques musicales, que d'apprentissage de la musique, et non pas d'une tradition théorique. Et c'est assez intéressant aussi de voir ça qu'au XVIIe, on glisse d'une théorie musicale spéculative liée au nombre hérité de l'humanisme à une théorie de la pratique beaucoup plus terre à terre, si on veut, et liée à des considérations tout simplement pratiques.
0: Pour terminer, ces questions-là peuvent aussi devenir quasiment des jeux, parce que à force de se prendre la tête les uns les autres sur Do, Ré, Mi, Fa, Sol, La ou Do, Ré, Mi, Fa, Sol, La, Si, on a en bouche des syllabes qui deviennent des matériaux musicaux pour les compositeurs.
1: Absolument, et ce depuis assez longtemps en fait. Oui. On se souvient déjà à la Renaissance des jeux que Josquin des Prés a pu faire, dégager des contours mélodiques en associant un texte avec son équivalent, avec les syllabes de la solmisation.
0: Je renvoie à l'épisode rebuffé avec Guillaume Bunel.
1: Exactement, et on a commencé cet épisode avec une fantaisie sur Ut, Ré, Mi, Fa, Sol, La de Froberger. Le thème Ut, Ré, Mi, Fa, Sol, La est extrêmement employé, surtout à partir de la fin du XVe siècle et durant tout le XVIe ainsi qu'au XVIIe siècle, pour mettre la musique en fait en abîme au sein même de la musique. C'est une espèce d'identification de la musique, de l'hexacorde de Guidonien, de ce béaba, si on veut bien, de l'apprentissage de la musique. Nombreux sont les messes sopra ut re mi fa sol la, sopra ut queant laxis. Nombreuses sont les compositions instrumentales qui utilisent ce thème, qui en soi n'est pas extrêmement sexy, on ne peut pas faire grand-chose avec ut re mi fa sol la, mais justement, ça permet aux compositeurs de montrer toute l'étendue de leur génie et comment ils peuvent sublimer ce thème. On a des centaines de ces compositions. En revanche, des compositions sur ut, ré, mi, fa, sol, la, si, ut, personne n'utilise une simple gamme pour elle-même, finalement. Oui, on a des gammes partout, mais c'est des mouvements, c'est des tirades. Et il y a quand même Marin Marais en France qui nous propose un jeu qui s'appelle La Gamme, en forme de petit opéra, qui date de 1723. Donc, quelques décennies après l'adoption généralisée du si en France, et qui utilise chacun des tons diatoniques pour créer une œuvre d'une quarantaine de minutes, une sonate, une espèce de grande sonate, dont le premier motif est une gamme ascendante, puis descendante, telle que l'hexacorde avait pu être utilisé au préalable pour lui-même.
0: Et on va se quitter avec un extrait de cette gamme de Marin Marais. Merci beaucoup Grégory Raubert. Je rappelle qu'on peut lire « Chanté par le si en France » au XVIIe siècle aux éditions Brépol.

0: 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Il est 13h.
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15: Salut, c'est Benjamin Mathieu, vous écoutez C'est le moment, émission d'actualité et de débat propulsée par le média alternatif, coopératif et citoyen lemoment.org. Je suis ravi de vous retrouver comme tous les mercredis soirs de 18h à 19h. On est en direct sur les radios Aligre FM, Radio Campus Paris et en rediffusion comme tous les week-ends sur Vivre FM. On se pose ces questions aujourd'hui. Existe-t-il des lieux qui permettent à la fois de répondre aux besoins de services publics dans des zones éloignées des centres urbains par exemple, aux besoins de faire communauté, de nouer des liens sociaux, de répondre aux enjeux engendrés par le réchauffement climatique, mais aussi la crise démocratique que nous vivons. Si ces lieux existent, alors peut-on les appeler tiers-lieux ? Et si c'est le cas, eh bien, que veut bien dire ce mot qui est un peu moche ? Bienvenue dans cette émission où nous allons explorer la notion de tiers-lieux et leur rôle dans la fabrication du réel, du commun et de la proximité. Trois invités ce soir pour en parler. Antoine Buret, bonsoir.
16: Bonsoir.
15: Tu es sociologue spécialiste des tiers-lieux, ça tombe bien. Tu as publié la première thèse doctorale ainsi que le premier ouvrage en langue française dédié à ce concept. Tu as publié Nos tiers-lieux, défendre des lieux de sociabilité du quotidien aux éditions FYP. C'est bon, j'ai à peu près bon.
16: C'est ça, merci.
15: Ok. Constance Garnier, bonsoir.
17: Bonsoir.
15: Tu es chargée de développement de RFF Lab, réseau français des Fab Labs, espace et communauté du fer.
17: Et j'ai le plaisir désormais d'être déléguée générale de cette association.
15: On m'a même pas tenu au courant. Bah écoute, félicitations.
17: Merci beaucoup.
15: Voilà, tu es montée en grade, comme on dit dans le vocabulaire. Est-ce que tu peux juste préciser ce que c'est que le réseau français des Fab Labs en quelques mots pour qu'on comprenne ?
17: Alors le RFF Lab, c'est même le réseau français des Fab Labs, espace et communauté du fer. Ne soyez pas effrayés, c'est une association qui regroupe des lieux de fabrication ouverts aux citoyens et aux citoyennes.
15: C'est plus clair. Jean-Louis Laville, tu es professeur du Conservatoire National des Arts et Métiers à Paris, le CNAM, titulaire de la chaire Économie Solidaire, chercheur au laboratoire HT2S, Histoire des Technosciences en Société, et à l'IFRIS, Institut Francinien Recherche Innovation Société. Bonsoir. J'ai du coup pas sorti tous les livres que tu as écrits non plus, parce que sinon ça aurait fait un peu long. Tu peux en citer un, si tu veux, bien
18: évidemment. Oui, bah celui, je pense, qui a un rapport avec le sujet de ce soir, c'est La Fabrique de l'Émancipation, qu'on a publié l'an dernier au Seuil.
15: Alors, Antoine Buret, pour commencer, puisque tu fais partie d'une certaine manière, tu as en tout cas fait connaître ce mot, ce concept en France. Est-ce que tu peux nous dire d'où ça vient ? Est-ce que c'est français ? Est-ce que c'est américain ? D'où ça sort ? Et nous expliquer un peu, en gros, pour une personne qui a entendu le mot mais qui ne sait pas vraiment de quoi on parle, qu'est-ce qu'un tiers-lieu de façon claire ?
16: Alors déjà, pour commencer, moi, je voudrais dire que je trouve ce mot très beau. En fait.
15: Ah oui, d'accord. Bah, on a le droit d'avoir...
16: Très... Non, mais je le trouve très beau, et je trouve très beau ce qu'il incarne, et je pense qu'il faut le défendre, vraiment, ce terme-là. Alors, pour répondre à ta question, c'est un terme qui est issu de la sociologie américaine. C'est un sociologue américain dans les années 80 qui a formulé ce terme-là parce qu'il observait dans ce quotidien l'absence dans les villes américaines, notamment les banlieues, la disparition de lieux de sociabilité banals, c'est-à-dire de petits commerces de proximité, notamment des bistrots, des choses comme cela. Et en voyant cela, il a cherché dans la littérature et il a observé qu'il n'y avait pas de concept qui regroupait en un ensemble conceptuel cohérent tous ces types de lieux où l'on rencontre ses amis pour passer du bon temps. Et donc, il a formulé ce terme de tiers-lieu pour installer dans la dichotomie des lieux de domicile et des lieux de travail les lieux où l'on rencontre ses amis. Donc,
15: ça et le mot anglais, du coup, c'était quoi ?
16: C'est third places.
15: Out places ?
16: Third places.
15: Top ?
16: Third places.
15: Third places.
16: Et j'ai un accent anglais qui laisse à désirer. Et voilà, ce terme-là de tiers-lieu, finalement, sa définition la plus simple, c'est celle d'un lieu de sociabilité informel. Le terme informel, là, est important parce que ça permet de distinguer ces lieux-là des clubs, par exemple, où il faut être encarté pour se rendre. Le lieu de sociabilité informel, c'est le lieu où chacun peut se rendre librement. Et, dans ce cas, et quand on part de ce point-là, on observe qu'il y a une multitude de types de tiers-lieux.
15: Est-ce que la place du village, d'une certaine manière, c'est un peu ça pourrait être un peu ça ?
16: Alors, ça pourrait, mais la place du village, c'est un espace public. Moi, ce qui m'a plu avec Oldenburg, et ça résonnait avec mon histoire personnelle, c'est que l'exemple qu'il prend en premier, c'est un exemple français, ce sont les bistrots. Je dis que ça me résonne avec mon histoire personnelle, parce que moi, je suis né et j'ai grandi dans un bistrot.
15: Ah bon ?
16: Oui.
15: Ah bah c'est étonnant ça.
16: Mes parents étaient bistrotiers.
15: C'est étonnant, mais quand même, c'est une belle histoire.
16: Et voilà, donc le bistrot français, ou le pub américain, ou le pub anglais, ou la taverne américaine, sont pour lui des exemples types de tiers-lieux. Et maintenant, on peut déployer ce type de lieu à une multiplicité de commerces ou d'associations, comme on le verra plus tard.
15: Alors, il y a des milliers, des centaines de milliers de tiers-lieux. Il y a des tiers-lieux atypiques, il y a des tiers-lieux un peu institutionnels. Est-ce que, autour de cette table, pour commencer cette discussion, vous voulez me parler d'un tiers-lieu qui vous a particulièrement, marqué ou que vous avez envie de partager avec nous ? Parce qu'en fait, il y a tellement de milliers de tiers-lieux que ça me paraît compliqué de faire une sorte de cartographie des tiers-lieux en France. Je pense qu'on peut commencer par toi, Constance Garnier. Est-ce que tu as un tiers-lieu qui te vient en tête et que, je sais pas, qui t'a inspiré ?
5: Alors, comme ça, à brûle-pourpoint, forcément, je vais être marquée par un des premiers tiers-lieux qui, en l'occurrence, était un Fab Lab dans lequel moi-même j'ai pu faire l'expérience de la vie communautaire du tiers-lieu et là plus précisément du Fab Lab. C'est le Fab Lab Artilect à Toulouse, qui est le premier à avoir eu ce label-là. En France, je parle de label parce que, pour aller un tout petit peu plus loin dans la description que j'ai faite tout à l'heure, des lieux de fabrication ouverts aux citoyens et aux citoyennes, l'autre particularité qu'ont les Fab Labs, c'est d'être connectés entre eux, d'être reliés entre eux, de faire réseau à l'échelle mondiale et aussi à l'échelle nationale, pour le cas de la France, et qui repose sur une idée très simple, qui est que si on fait circuler la connaissance et qu'on permet aux gens de fabriquer localement, alors on peut changer un peu les modes de production. Si faire circuler la connaissance, ça veut dire que quand on pousse la porte d'un Fab Lab et qu'on y fabrique quelque chose, on va être aidé de toutes les personnes présentes localement et toutes leurs compétences pour pouvoir aller au bout du projet qu'on a. Et ensuite, on va rendre accessibles les fichiers qui permettent de le reproduire pour que n'importe qui dans n'importe quel autre Fab Lab puisse le reproduire.
15: Un peu comme l'open source en informatique.
5: Exactement, c'est l'open hardware, c'est la documentation, c'est l'open source appliqué à la matérialité. Et donc ce Fab Lab Artilect fait partie des tout premiers à avoir ouvert en France en 2009, entre 2009 et 2011. C'est vraiment l'émergence et moi c'est là que j'ai vécu, on va dire, mes premières amours avec...
15: Et il avait quoi de particulier ?
5: Je pense qu'une des particularités qu'il avait, c'est d'être extrêmement ouvert aux volontés collectives qui émergeaient. C'est-à-dire qu'il y avait une très très grande diversité dans les usages et les usagères du lieu et une très grande liberté d'action collective. Et du coup, ça s'est aussi concrétisé dans le fait qu'il y avait de nombreux... lab thématique à l'intérieur. Il y avait un biolab avec des biologistes et des personnes dont c'était absolument pas le métier, mais passionnées de biologie, du travail du champignon, du mycélium, des plantes. Il y avait un music lab pour travailler autour de l'innovation, de la fabrication, autour d'instruments, un atelier qui regroupait des architectes, etc. Voilà, une très grande diversité de possibles et puis une grande liberté de s'approprier le lieu pour en faire ce qu'on a envie d'y faire.
15: Jean-Louis Laville, tu es invité régulièrement pour parler de ce sur quoi tu travailles, du commun notamment. Donc tu as visité, entre guillemets, de très nombreux tiers-lieux en France. Est-ce qu'il y en a un qui t'a marqué particulièrement ou que tu as envie de...
18: Je voudrais peut-être un peu décaler la réponse, hein, c'est-à-dire que oui, il y a plein de lieux qu'on pourrait citer, mais au-delà de ça, je pense que ce qui nous intéresse aussi, je pense, dans la discussion de ce soir, c'est que à bien des égards, la situation dans laquelle on vit est désespérante. Mais
15: on commence déjà par le désespoir. Je voulais pas y arriver tout de suite.
18: mais par rapport à ça, justement, quand on est focalisé sur ce qui est désespérant, et Dieu sait s'il y a des raisons de l'être, on oublie la moitié du monde. Et la moitié du monde aujourd'hui, c'est partout, sur tous les continents, des initiatives citoyennes. On travaille là en ce moment avec le nord-est du Brésil, hein, et des expériences comme ça. Moi, j'entends d'abord dans ce que vous dites que c'est des espaces, pour moi, des espaces publics au sens véritable du terme, c'est-à-dire des espaces dans lesquels on peut discuter, dialoguer, débattre ensemble et fabriquer, faire des choses ensemble. Et finalement, ce dont on a besoin, c'est des lieux comme ça qui puissent être ouverts à toutes et à tous et qui soient disponible. Et c'est ça dont on manque. C'est ça qui a disparu un peu avec les bistrots. C'est ça, je pense, que les gens sont en train de chercher. Et je voudrais souligner, plutôt que de mettre en avant un exemple, parce que comment
15: c'était
18: le choisir
15: juste, en fait, ma question, c'était juste, en fait, il y a tellement de variétés de tiers-lieux en France, mais dans le monde entier, que ça me paraissait compliqué d'essayer de faire une sorte de cartographie, car le début de cette émission était consacré à, pour ceux qui ne connaissent pas ce qu'est un tiers-lieu, leur expliquer ce que c'est, mais pas de problème pour ne pas répondre à la question.
18: Voilà. Non, ce que je voulais dire aussi, c'est que au Brésil...
15: Parle bien
18: exemple,
15: dans le micro, par contre, s'il te plaît. Merci.
18: Au Brésil, on n'appelle pas ça tiers-lieu, mais c'est la même chose.
15: Tout à fait.
18: C'est qu'il y a un mouvement, aujourd'hui, dans le monde, qui, je crois, traduit... que les espaces qui étaient habituellement les espaces de la représentation, les espaces syndicaux, politiques, qui étaient les espaces d'expression habituels, ne sont pas suffisants pour des raisons innombrables et qu'il y a constitution de ces nouveaux espaces dans lesquels il est possible que la rencontre soit rétablie.
15: Et par ailleurs, Antoine Buret, tu me confirmeras ça, il y a de moins en moins de bistrots en France, puisqu'on partait de là. Il y en a de moins en moins, donc des espaces de socialisation, il y en a de moins en moins, notamment dans les petits villages. Quand un bistrot ferme, c'est un village qui se meurt d'une certaine manière. Donc ça fait un lien avec ma question sur est-ce que les tiers-lieux remplissent des missions de service public ?
3: s'agit de définir ce qu'est une mission de service public, mais de toute façon ils ont un rôle dans l'intérêt général, mais depuis toujours les bistrots jouaient ce rôle là et tu l'as très bien dit. Donc si on pense à avoir un impact sur l'intérêt général, une réflexion là-dessus, effectivement ils jouent ce rôle là maintenant on est dans une ère où il y a les prémices d'une politique publique des tiers-lieux, et c'est pour ça que je disais, ça dépendait de ce que tu voulais dire quand tu parlais de service public, c'est qu'il y a effectivement des discussions sur ces dits tiers-lieux tels qu'ils sont conçus et définis par le gouvernement, intègrent en leur sein des services publics et visent aussi à compenser la perte de certains services publics. Donc pour conclure un peu sur ta question, de tout temps les tiers-lieux ont joué ce rôle-là. Ils ont joué ce rôle-là parce qu'ils permettaient aux gens de se rencontrer, de d'évoquer ensemble leurs problèmes, de parler, d'être plus proches finalement des responsables politiques aussi. Et maintenant, avec l'évolution des tiers-lieux, dont certains Fab Labs incarnent finalement, il y a une transformation où on va demander à ces tiers-lieux de compenser la perte de certains services publics en intégrant à leur sein des missions locales, des postes, des choses comme ça.
15: D'accord, donc du coup, qu'est-ce qu'on trouve, notamment, donc j'imagine plutôt dans le monde rural ? Je ne sais pas si vous avez, mais en gros, tu parles de la poste, des services de la poste qui sont installés dans les tiers-lieux, ou de quoi de services sociaux, d'associations à intérêt public ou...
3: Non, mais finalement, après, c'est un mouvement qui est assez général, qu'on retrouve dans les commerces avec une forme d'hybridation des commerces, où un bar tabac va aussi faire épicerie, va aussi faire poste, etc. Et donc, on retrouve la même chose dans les lieux de proximité, tout simplement.
15: Vous venez de passer une journée à travailler ici, à Césure, c'est pour ça que vous êtes là, et c'est aussi pour ça qu'on organise cette émission, dans le cadre d'une journée préparée par l'association Les Petits Débrouillards. Le thème, c'était faire des tiers-lieux. Lieu des communs de proximité. Alors qu'est-ce donc qu'un commun de proximité ? Vous avez passé la journée sur ce thème, je sais pas, Constance Garnier, qu'est-ce que tu as retenu de cette journée ?
8: Alors c'est deux questions très différentes, ce que j'ai retenu de cette journée, ce que sont les communs de proximité.
5: Figurez-vous qu'on s'est bien gardé aujourd'hui de revenir ensemble sur quelle était la définition des communs de proximité pour s'assurer d'avancer un peu dans le travail qui nous occupait, qui était notamment un travail sur la programmation d'une rencontre à laquelle j'invite toutes et tous les auditeurs à se rendre, qui sera une rencontre à Guise, qui sera la deuxième édition du festival Faire Autrement. Donc ce que je retiens de cette journée, c'est que... il y a des intérêts croisés, communs, qu'on retrouve dans de nombreux mouvements associatifs et coopératifs actuellement. Des communs de proximité, j'avoue que je suis un peu effrayée si je dois toute seule là en donner une définition, mais pour ce qui n'engage que moi, la notion de commun qui est de plus en plus popularisée, c'est l'idée d'avoir un objet, donc que ce soit un objet informationnel, numérique, physique, qui est la propriété collective d'un groupe clairement identifié, dont ce groupe-là définit les règles et assure la gestion collective. Un commun de proximité, on peut le comprendre, surtout quand on se dit faire des tiers-lieux des communs de proximité, on peut comprendre comme le fait de s'assurer d'avoir des espaces de socialisation où des citoyens, des citoyennes peuvent se retrouver, définir collectivement les règles qui font société, qui font foi dans ce lieu, et que ce soit quelque chose qui réponde à des besoins de l'intime et partagé collectivement. Peut-être pour donner un tout petit peu d'illustration, sans rentrer trop dans des détails, parce qu'il y aurait plein d'axes possibles, mais on a notamment évoqué aujourd'hui le fait que des lieux de ce type, qui répondraient à cette nomenclature-là, pourraient être des lieux qui permettent d'avoir des réponses citoyennes rapides dans le cas de situations de crise, que ce soit des crises liées au changement climatique, comme on a pu en connaître très récemment, liées aux inondations, etc., d'avoir des lieux où on peut se retrouver pour créer des solutions qui répondent à des besoins partagés.
15: Jean-Louis Laville, dans un monde qu'on présente comme étant un monde de plus en plus individualiste, est-ce que les tiers-lieux sont des lieux révolutionnaires ?
18: D'abord, le mythe de l'individualisme mériterait d'être interrogé. Et puis, je voudrais continuer sur ce qui était dit là à l'instant, parce que ça permet, je pense, de répondre à cette question.
15: Je crois qu'on va avoir le running gag de « je pose une question et tu ne réponds jamais
18: ». Je vais essayer de tenir une heure. Je ne sais pas si je vais y arriver. Mais
15: Je prépare ma troisième question pour que tu n'y répondes pas.
18: mais en tout cas, ce qui est dit là sur les communs, c'est que ce qui est important, c'est que les règles ne soient pas fixées de l'extérieur, mais que les règles soient fixées par les gens qui se sont appropriés cet espace. Et ça, c'est décisif. Et ça, c'est révolutionnaire. C'est révolutionnaire, et ça renvoie à ce que disait Antoine à l'instant, c'est tout le problème de l'articulation avec les pouvoirs publics. Parce que comme il y a une dimension d'intérêt général, il est légitime que ces lieux soient financés par de l'argent public, mais en même temps, les mauvaises habitudes qu'ont les pouvoirs publics, c'est de formater et de lier leur soutien un formatage de ces lieux. Et c'est ce qu'on voit aussi dans les tiers-lieux.
15: Hein. C'est des lieux qui sortent de la façon de faire en silo,
18: c'est là où
15: administrative
18: finalement, le soutien, c'est pour le meilleur et pour le pire. C'est-à-dire qu'à la fois, ça fait que les règles reviennent de l'extérieur, parce qu'il va y avoir tout un tas de normes qui vont être introduites pour pouvoir être financées, alors que justement, ce qui fait toute la spécificité de ces lieux, c'est d'arriver à fixer leurs règles eux-mêmes, parce qu'ils sont dans un territoire, ils savent ce qui est pertinent pour le territoire, et le technocrate qui va établir les normes générales, lui, ne le sait pas. Et c'est tout l'enjeu, je pense, aujourd'hui, d'arriver à générer, et ça se pose là encore pour les tiers-lieux et pour d'autres lieux, arriver à générer une nouvelle façon de co-construire, en fait, avec les pouvoirs publics et les initiatives citoyennes, une manière de travailler et d'avancer ensemble. Et ce n'est pas acquis, parce qu'en France, on a quand même des mauvaises habitudes de politiques qui soient des politiques descendantes, des politiques qui ne soient pas véritablement respectueux de l'originalité de ces lieux. Et c'est tout l'enjeu, me semble-t-il, de ce que tu soulignes.
15: Et Antoine Buret, justement, sur ce point-là de la relation avec les administrations, par exemple, quand un tiers-lieu demande une subvention, elle doit, j'imagine, expliquer quelque chose qui est difficile à faire comprendre à une administration centralisée.
16: Ouais, c'est là, pour rebondir sur ce qui vient de dire, c'est là où c'est intéressant cette notion de tiers-lieu comme commun de proximité, c'est qu'il se pose en décalage finalement avec les tiers-lieux marchands, comme je vous parlais des commerces, des bistrots ou des grandes marques comme ça qui ont fait du tiers-lieu leur emblème, je pense à Starbucks par exemple, qui en fait empêchent d'une certaine manière que se réalisent à l'intérieur de leur lieu certaines actions qui sont d'ordre politique. Et on retrouve finalement la même chose avec les tiers-lieux qui ont un lien très fort avec la force publique. public, puisqu'il y a une forme de contrôle qui se met en place, où certaines activités, qui peuvent être des activités radicales, ou des formes d'opposition comme ça, vont être mises sous tutelle et empêchées. Ce qu'on retrouve avec la politique publique telle qu'elle est conçue actuellement, c'est qu'il y a une orientation très forte qui est portée sur le faire, sur le projet qui doit sortir, sur l'entrepreneuriat. Moi, j'appelle ça des formes d'incubateur du précariat. Et finalement, cette orientation très forte sur la création de projets empêche certains projets politiques de se former et certaines réflexions politiques de se construire.
15: Alors, il y a deux points que je voudrais aborder, si ça vous va, si ça te va, Jean-Louis Lavigne, on verra si tu réponds à ma troisième question. Je voudrais parler de la gouvernance.
18: Il n'en est pas question.
15: Je voudrais parler de la gouvernance, qui est un vrai problème, mais ça est très lié à ce qu'on se raconte, et puis aussi donc, des modèles économiques des tiers-lieux. Donc déjà sur la gouvernance, comment gérer des lieux comme ceci, des lieux hybrides où du coup dans un tiers-lieu il y a des espaces de travail, il y a des espaces de restauration, il y a des espaces de divertissement, il y a des espaces où on peut venir chercher des AMAP, il y a un peu de tout en fait. Voilà. Comment créer d'une certaine manière une structure un peu souple, un peu horizontale qui fonctionne, dont on n'a pas forcément toujours d'ailleurs, les règles en commun sont compliquées. Est-ce qu'il y a des exemples de bon fonctionnement
18: Ah oui, heureusement quand même, mais il y a aussi des exemples de dérives. Je crois que l'important, c'est de revenir peut-être au débat qui a eu célèbre à la fin du XXe siècle entre Lippmann et Dewey. Dans une société très complexe, en fait, il y a deux solutions. Il y a la solution de Lippmann, c'est-à-dire c'est trop compliqué pour les citoyens, donc il y a des domaines dans lesquels il faut que ce soit les experts qui gouvernent, par exemple la technique ou l'économie. Et donc tout ça dépasse maintenant le citoyen ordinaire et on ne peut plus s'en remettre à lui. Et puis Dewey qui lui répondait, ben justement c'est parce qu'on est dans une société de plus en plus complexe que toutes les solutions plaquées vont être inadaptées parce que l'évolution que l'on connaît sera toujours hors de portée de cette norme qui a été établie a priori. Et je pense que c'est ça aussi la question, c'est comment est-ce qu'on peut ouvrir ce que Dewey appelait des espaces d'expérimentation démocratique. Et donc, il n'y a pas de règles de gouvernance. Mais il y a, je pense, une vigilance à saisir les opportunités pour arriver à ce que il y ait tout un ensemble de questions qui puissent générer des espaces de délibération, des espaces de participation, et que c'est finalement cette vigilance à l'imprévu et à l'inattendu qui peut-être caractérise le mieux la gouvernance, qui est véritablement une gouvernance de commun.
15: Constance Garnier, on parle de gouvernance, on parlait aussi d'implication citoyenne. D'une certaine manière, c'est un peu la même chose. C'est dans les tiers-lieux qu'on peut espérer retrouver, renouer un lien un peu direct dans la prise de décision collective.
8: Oui, et ça aussi, ça se fait pour rebondir et continuer dans ce qui vient d'être dit. Il y a parmi les points de vigilance, il y en a qui sont extrêmement pragmatiques. Quand on dit faire en sorte d'expérimenter des modes de gouvernance différents, concrètement, et là, ça, encore une fois, ça n'engage que moi, je pense qu'il y a des points de vigilance qui sont, des invariants qu'on retrouve, ça va être faire en sorte qu'il y ait plusieurs groupes, des fonctionnements qu'on appelle des fois collégiaux ou collégiales, c'est-à-dire que dans la délibération sur la gestion du lieu, on va retrouver un groupe qui concerne les usagers de tel type, ou les usagers, les salariés, les gestionnaires, etc. Je pense que parmi les points de vigilance à avoir aussi, il y a ceux du temps et du ton. Comment est-ce qu'on répartit les temps de parole, comment est-ce qu'on répartit les tons et comment est-ce qu'on est vigilant à la reproduction de formes de violence qu'il peut y avoir. Ce que je veux dire par là, c'est que pour qu'il y ait une vraie délibération démocratique différente, il faut accepter qu'il va y avoir des niveaux de langage différents, qu'il faut s'assurer d'avoir des termes clairs et de ne pas reproduire certaines formes de violence qu'on peut retrouver des fois dans les institutions, c'est-à-dire d'avoir des langages tellement complexes que les personnes ne se sentent pas pouvoir prendre part au débat démocratique. Enfin, voilà, être vigilant à ce que tout soit compréhensible, faire circuler l'information, donner les temps de parole, donner les temps de réflexion. Et un autre point aussi qui me semble important dans les expérimentations démocratiques, c'est d'avoir à l'esprit que c'est en perpétuelle évolution et qu'on est toujours en remise en question. Est-ce que ça fonctionne? On tente quelque chose, on lui donne sa chance, est-ce que ça marche? Et on le renouvelle si besoin.
15: Antoine Buret, sur cette question de renouer le lien entre les populations qui sont pas de plus en plus éloignés de la décision publique. Est-ce que les tiers-lieux, justement, peuvent permettre de remplir cette mission ou de renouer ce lien de façon très locale, hein, bien sûr?
16: Je le pense réellement. Et c'est pour ça que, pour revenir sur la question de la gouvernance, j'ai beaucoup travaillé sur la gouvernance des tiers-lieux avec effectivement une idée très précise qu'il fallait rendre cela très ouvert, beaucoup partagé, faire ces collèges que tu évoquais tout à l'heure, effectivement. Et au fur et à mesure de mon expérience, je me suis rendu compte que, comme tu l'as dit, c'est un processus qui est très long, qui est très aléatoire également, et qui, surtout qui ne garantissait pas finalement la démocratie dans le lieu. Et pour revenir à mon expérience personnelle, mais c'est juste pour faire image, je sais que dans les tiers-lieux que j'ai pu fréquenter qui travaillaient sur ces formes de gouvernance-là, à aucun moment, ou en tout cas très rarement, je n'ai trouvé un sentiment de discussion entre des personnes qui étaient opposées, qui avaient des opinions opposées diamétralement, une discussion quotidienne entre ces personnes-là. Et mon histoire personnelle, je suis né dans un bar, je vous l'ai dit, il se passait ça. Il se passait de la droite et la gauche qui se réunissaient et qui vivaient ensemble. Et la gouvernance des tiers-lieux ne provoque pas forcément
15: Est-ce que tu veux dire que, en fait, dans les tiers-lieux, c'est des écosystèmes de personnes qui sont relativement d'accord, relativement homogènes?
16: Pas toujours, non, je ne veux pas aller là. Mais effectivement, il y a une forme d'éducation qui se crée et qu'on retrouve des personnes qui ont un certain statut, une certaine culture, qui sont en capacité de participer à ces discussions démocratiques. C'est souvent le cas. Ce n'est pas toujours le cas, je ne veux pas généraliser, mais c'est souvent des choses que l'on peut observer. Or, il apparaît aussi que dans certains lieux privés, par le personnage du barman, par exemple, je fais dans la caricature volontaire, cette liberté de parole, elle existe. Cette rencontre entre des opposés existe. Et ça, c'est une chose qui me semble centrale, en tout cas, dans ce que j'aime dans les tiers-lieux.
15: Jean-Louis Laville, est-ce que tu veux rebondir sur ce point précis? Je n'ai pas de question particulière, je précise.
18: Ah bah, s'il n'y a donc pas de question, je ne peux pas répondre à côté, donc je m'abstiens.
15: Bon, on fait une pause. On se retrouve dans un instant. On va parler du point peut-être un peu conflictuel, parfois, le modèle économique des tiers-lieux. On est en pleine Fashion Week. Il se trouve que vous allez voir qu'il y a un lien très direct avec notre discussion, mais je vous fais un petit teasing, bien évidemment. On se retrouve juste après ce titre de l'Impératrice Coucou, voici Earthcake.

0: très dansant, hein, ce titre vraiment bien agréable. On est de retour dans C'est le moment avec nos invités. On parle de Tiers-Lieu, Antoine Buret, Constance Garnier, Jean-Louis Laville. On évoquait juste avant cette pause le financement de ces lieux qui sont particuliers. Question volontairement provoque. Nous sommes ici dans un tiers-lieu immense qui s'appelle Césure, 25 000 m² en plein cœur de Paris. Et donc en ce moment, cette semaine, c'est la Fashion Week. Et donc régulièrement, des défilés de mode sont organisés ici. Et donc, bien évidemment, ces marques de luxe payent cher pour pouvoir faire un défilé de mode. Est-ce que ça a du sens de financer des tiers-lieux de cette manière? C'est une question qui est très ouverte. Par rapport à ce que les tiers-lieux véhiculent comme valeur, on va dire ça comme ça.
1: Juste une question. Ici, c'est un tiers-lieu selon vous? C'est votre tiers-lieu?
0: C'est comme ça qu'il se présente. Oui.
1: C'est comme ça qu'il se présente. Ouais. Et est-ce que c'est le vôtre?
0: Est-ce que c'est le mien?
1: Ouais.
0: Moi, je suis résident, oui.
1: Donc, mais en dehors de votre travail, est-ce que vous y venez pour vos loisirs, pour prendre du bon temps?
0: J'y passe beaucoup de temps, oui.
1: Ok. Oui. Vous pouvez le considérer comme votre tiers-lieu, là où vous rencontrez vos amis, votre communauté, et vous passez du bon temps.
0: Ouais.
1: Ok. Ok. Très bien. C'était une question parce que je ne connais pas ce lieu et j'ai surtout vu un lieu où il y avait des activités où les gens déroulaient leur activité et je ne savais pas si effectivement en dehors de ce temps-là il se passait quelque chose.
0: Non, il y a aussi un endroit de restauration, de divertissement, de la programmation culturelle.
1: Ok. Mais en fait, c'était évidemment, cette question n'était pas piège, hein. C'était aussi pour rebondir à votre question sur la Fashion Week. A priori, moi, je n'y vois pas de problème dans le sens où ça permet aux personnes de venir ici. C'est un prétexte. La Fashion Week est un prétexte. Dans un Fab Lab, les machines vont être un prétexte. Dans un bar, la boisson va être un prétexte. C'est un prétexte pour venir et se réunir, finalement. Donc, qu'un événement tel que la Fashion Week se déroule ici, je ne sais pas si ça correspond à la communauté ou à la diversité des personnes, à leur culture qui hante ce lieu. Mais en tout cas, a priori, je ne vois pas de souci.
0: Jean-Louis Laville.
2: Oui, mais on disait tout à l'heure quand même que l'un des problèmes, c'est la captation par les tiers-lieux marchands. Oui. Je pense que s'il y a des tâches d'intérêt général, ça peut difficilement être pris en charge par la Fashion Week. Donc je pense qu'il y a à sortir déjà d'un imaginaire qui est l'imaginaire qu'on a tous ingurgité. C'est l'imaginaire selon lequel la seule économie, c'est l'économie de marché. Et en fait, si on voit des lieux comme ça, on se rend compte qu'ils ne reposent pas sur le marché. Évidemment, il y a les ressources marchandes. Ça peut venir du mécénat aussi, de la Fashion Week. Mais en fait.
0: Des subventions publiques.
2: Des subventions publiques. En fait, le modèle économique, c'est quoi? C'est une hybridation entre des ressources marchandes, hein, celles qu'on vient de citer, celles qui peuvent émaner de certaines activités, restauration ou d'autres. C'est des ressources publiques, parce que si on veut intérêt général, et bien à un moment donné, il faut aussi qu'on ne s'adresse pas simplement aux clientèles solvables. Et c'est aussi des ressources non monétaires. C'est-à-dire qu'il y a des gens qui s'engagent volontairement, bénévolement, pour que ces lieux fonctionnent, et ils sont un élément du modèle économique. Et donc, la première question, c'est d'arriver à comprendre le modèle économique tel qu'il existe et à ne pas être abattu, finalement, sur ce modèle selon lequel la seule création de richesse, ça serait le marché. Et je crois que c'est difficile parce qu'on l'a tous quand même un petit peu intériorisé, cette façon de penser.
0: Ma question, je la posais parce qu'on imagine que ces lieux sont des lieux, je ne vais pas dire de résistance, je ne sais pas si ça a un sens, mais que c'est des lieux de résistance d'une certaine manière, à une certaine forme de financiarisation de la société, de tous les échanges sont marchands, tout est payant. On est censé, dans un tiers-lieu, pouvoir faire des choses gratuites, pouvoir venir sans avoir à consommer, par exemple,
2: oui,
0: ce qui n'est pas le cas dans un café.
2: Il ne faut pas qu'on soit naïf non plus. Hein. Quand même, ce qu'on voit depuis le début du XXIe siècle, et singulièrement depuis la crise de 2008, c'est le retour d'un discours sur la philanthropie, hein, comme quoi tous ces lieux associatifs devraient se financer par la philanthropie, parce que la philanthropie, c'est très bien. Et là, je crois qu'il y a un vrai problème, parce que autant on peut critiquer la démocratie et la manière dont les financements publics sont attribués, mais on est quand même dans un espace de démocratie représentative qui décide. Quand on est avec la philanthropie, on est quand même plutôt dans la plutocratie. Hein, aujourd'hui, l'un des problèmes, c'est quand même que des milliardaires, Fashion Week ou pas, peuvent aujourd'hui financer, parce que de toute façon, ils ont trop d'argent dont ils ne savent pas quoi faire.
0: Je ne vois pas des milliardaires financer des tiers-lieux, je ne vois pas tellement leur intérêt.
2: Non, mais je pense qu'il y a toute une façon aussi de penser, de dépolitiser la question du modèle économique, alors que je pense qu'on est On est financé aussi en fonction de ce qu'on fait. Ouais. Et c'est ce que tu disais tout à l'heure, hein, c'est-à-dire qu'il y a des espaces qui vont être financés par des formes de financement privé, de philanthropie ou autre. Et évidemment, ça va avoir des effets sur l'activité. D'où cette idée d'hybridation, parce que je pense que l'autonomie, ce n'est pas l'autarcie. Parce que l'autarcie, c'est la gestion de la pénurie. Par contre, l'autonomie, c'est la multidépendance. C'est-à-dire qu'on ne soit pas financé uniquement par la Fashion Week ou uniquement par la philanthropie ou uniquement par les mécènes, mais aussi par du financement public, mais pas seulement par du financement public, et qu'on intègre aussi dans le modèle économique tout ce qu'amènent comme ressources non monétaires les gens qui y participent. Parce que ça, ça fait partie des ressources économiques que généralement sont invisibles.
1: La question de la dépolitisation des tiers-lieux que tu as un peu traversée comme ça, elle est centrale en fait. Donc la Fashion Week en elle-même n'est pas un problème. Ce qu'il faut se poser comme question, c'est ceux qui sont les garants, enfin qui sont les animateurs de ce lieu ou les propriétaires de ce lieu ou qui ont ce lieu, de quoi ils sont garants? Est-ce qu'ils sont garants que la politisation continue malgré la Fashion Week, malgré les échanges économiques qui peuvent s'y dérouler? En fait, c'est ce qui se passe avec les tiers-lieux marchands ou les tiers-lieux institutionnalisés, si on peut les traduire comme ça, c'est une forme de dépolitisation où on va empêcher, comme je le disais tout à l'heure, que des éléments politiques puissent naître. La Fashion Week en elle-même ne va pas forcément l'empêcher finalement. Et ça, c'est de la responsabilité de ceux qui gardent le césure.
0: Est-ce que, Constance Garnier, vous imaginez que les tiers-lieux doivent être des lieux de débat politique? Je sais pas, est-ce que vous recherchez ça, vous, par exemple, dans vos expériences tiers-lieux?
3: Alors, incontestablement, politique au sens originel, enfin au sens
0: de la
3: cité. Mais pas, je pense que c'est nécessaire. Mais par rapport à ce qui a été dit, on pose la question de la dépolitisation, mais qui souligne que ça passe par la politisation. Si on reprend, puis là-dessus, je m'en remets à Antoine qui peut-être me corrigera, mais ce qu'on redécouvre dans son ouvrage, c'est pour ça que je me permets cette petite remarque, puisque là je m'appuie sur son dernier ouvrage, c'est que la définition des tiers-lieux, comme il le reprécisait tout à l'heure, c'est des espaces où il se passe quelque chose en termes de lien social. Possible, une réponse à un besoin de lien social, de connexion, de connivence entre des personnes qui vont trouver dans ce lieu-là la création d'une communauté, d'un espace d'échange. Ça s'est créé d'abord dans des lieux qui avaient par ailleurs une activité économique, les bars, les cafés, les tavernes, etc. Et quand je dis que là, aujourd'hui, on parle de la dépolitisation et qu'il ne faut pas oublier qu'il y a un passage par la politisation, c'est que dans l'intervalle, il y a des lieux qui se disent « nous, c'est ça qu'on veut créer ». Quel modèle on peut construire autour de ça? Et donc là, ça fait le lien avec ce qui a été dit sur le fait que ça fait aujourd'hui 10 ou 20 ans, selon la façon dont on pose le curseur, que des lieux expérimentent des modèles économiques qui leur permettent d'avoir parmi leurs activités cet espace-là où les gens peuvent se réunir sans prétexte productiviste, juste pour se réunir, parler, se sentir à l'aise, échanger, etc. Et donc créer un lieu qui permet ça, ça veut dire par ailleurs avoir des activités rémunératrices si on a l'intention de pouvoir faire des investissements, avoir ne serait-ce qu'une machine à café, des sièges confortables, mais aussi avoir potentiellement des équipes salariées, des programmes, des dispositifs, de l'action. Donc forcément, voilà, on parle de la dépolitisation, mais avant parlons de la politisation. Il y a un projet dans les tiers-lieux de créer des espaces qui, entre autres, permettent d'avoir des interstices sociaux où des gens très différents se croisent, débattent, discutent. Et ça, dans une société capitaliste, productiviste, individualiste. Donc forcément, ça nécessite à un moment donné de s'arranger avec ce qui est possible et de trouver des activités rémunératrices. Et aussi, et je rejoins ce qui vient d'être dit, sur le fait d'aller diversifier les sources de financement. Donc moi, je ne suis absolument pas là pour juger de la cohérence du modèle de financement de Césure, mais des fois, d'aller chercher des financements auprès d'acteurs qui ne vont pas chercher à avoir un regard sur votre mode de gouvernance, mais qui sont là pour louer, avoir une prestation de service, de location de vos espaces, et que ce financement-là permet par ailleurs de financer le cœur du réacteur, c'est-à-dire des espaces non monétaires de dialogue. Ça fait sens à mon avis.
0: Donc si je comprends bien, il faut avoir une balance entre se sortir du modèle d'échange marchand et en même temps en avoir un quand même.
1: C'est un équilibre, oui.
0: C'est ça?
1: Nécessairement, oui.
0: Et donc du coup, comment fait-on?
1: Comment fait-on?
0: Moi, je ne sais pas, c'est possible en fait. C'est possible d'être l'un et l'autre ou...
1: L'exemple du Césure que je ne connais pas, donc je divague par rapport à ce que j'ai pu entendre sur lui ou sur d'autres lieux de ce genre-là, on est un exemple flagrant finalement. Il y a effectivement une partie qui est de « faut payer le loyer », Alors, je ne sais pas comment ça fonctionne le césure, mais en tout cas,
0: il faut payer le loyer.
1: Donc, on paye le loyer. Pour payer le loyer, on loue les espaces, soit pour des événements, en l'occurrence, là, vous parlez de la Fashion Week, ou bien.
0: Pour des occupants qui sont là, des associations.
1: Qui louent les bureaux.
0: Oui, ça,
1: ça permet de garder l'infrastructure. Et à l'intérieur de ça, il y a des échanges qui se passent, qui sont des échanges non marchands, et qui permettent de donner cette vie-là un peu sociale au lieu et d'en faire effectivement. Potentiellement faire des projets politiques à l'intérieur.
3: Je rebondis en disant que par contre là où la question et puis là le pauvre Césure, on s'acharne sur ce cas-là.
0: On est installé à Césure, c'est normal qu'on en parle. Et vous êtes venu passer une journée ici, c'est un peu normal aussi.
3: Mais ce qui
0: c'est aussi
3: certain,
0: un des plus grands tiers-lieux de France, donc ça fait sens.
3: Tout à fait. Et ce qui est certain, c'est que je suis sûre que certains tiers-lieux qui ont une ligne militante claire, un projet politique fort, serait totalement en désaccord et dirait que non, qu'évidemment c'est un signal. Enfin voilà, là on essaye de voir en quoi et d'expliquer en quoi ça a du sens et ça participe des logiques de structuration des modèles économiques des tiers-lieux. Évidemment que dans la très grande diversité ces lieux-là, il y en a pour qui ça rentre dans la ligne. Mais là encore une fois, on en arrive à ce qu'on disait au tout début finalement, c'est que ce qui est merveilleux dans le monde des tiers-lieux, c'est que chaque lieu dessine sa propre politique, les propres contours de ses règles, où est sa déontologie, qu'est-ce qu'on fait, qu'est-ce qu'on ne fait pas, pourquoi on le fait, pourquoi on ne le fait pas, et ça, charge à chaque lieu d'être capable d'expliciter ses propres choix.
0: Est-ce que je peux reposer ma question du début de l'émission, Jean-Louis Laville, où je demandais si c'était révolutionnaire de faire tiers-lieux ?
2: En fait, c'est...
0: On va voir si tu réponds cette fois.
2: Je vais essayer de continuer à résister, mais je ne sais pas si je vais y arriver. C'est pas nouveau ces questions-là, hein, parce que ce que tu disais sur l'hybridation, c'est la tentative de beaucoup de composantes du monde associatif en général. Hein. On a travaillé là pendant 3 ans avec les fédérations d'éducation populaire sur leur modèle économique. C'est exactement les mêmes choses. Et ça m'amène à poser aussi une question de transfert générationnel. C'est-à-dire que l'éducation populaire, ça peut être ringard à certains égards, mais c'est aussi finalement, des préfigurations de ce que sont aujourd'hui les tiers-lieux. Hein. Et je pense qu'il y a aussi à voir comment est-ce que tout ça peut s'alimenter. Hein. Parce que je pense que les réseaux d'éducation populaire plus anciens, ils ont besoin aujourd'hui des tiers-lieux ou des Fab Labs pour discuter sur de nouvelles façons de faire, pour de nouvelles façons de composer ces espaces. Mais il me semble que les Fab Labs ou les tiers-lieux, ils ont aussi... de l'intérêt à discuter avec ces générations antérieures d'éducation populaire parce que, de toute façon, il y a une expérience sociale, il y a une expérience historique qui a des connexions avec ce qui est en train d'être tenté aujourd'hui. Et les apports et les limites de ces générations antérieures sont aussi un élément qui peut enseigner, je crois, les questions que l'on a dessinées tout à l'heure, comme celle de la gouvernance.
1: L'histoire des MJC,
0: Antoine Muret.
1: L'histoire même des maisons du peuple, si on remonte encore un peu, font partie de l'histoire des tiers-lieux.
2: C'est la même chose, c'est la même histoire.
1: C'était foncièrement des tiers-lieux. Et c'est comme ça qu'il faut les penser.
0: Alors du coup, ça fait une transition sur le tiers-lieu, le lieu également de transmission de patrimoine culturel.
1: Oui.
0: C'est un peu lié. Est-ce que vous avez des exemples de lieux qui vous ont inspiré ça ? Ah, il y a des gens qui ont oublié de fermer leur WhatsApp.
1: Moi, je vais pas répondre à votre question.
0: Ah tiens, ça continue. Ce sera le running gag de cette émission.
1: Non, sur le
0: je vais mettre un chatbot OpenAI à la place qui posera des questions random, comme si c'était Daft Punk qui posait des questions. Il laissera des questions. Je sais pas moi. Aimez-vous les glaces à la vanille? Et puis vous pourrez répondre. Non, je ne répondrai pas à cette question. Mais par contre, je vais parler des tiers-lieux. Bon bref.
1: La question que tu posais, c'était est-ce que les tiers-lieux sont révolutionnaires ou... Ça, je ne sais pas s'ils le sont. Sans doute, certaines expériences le sont, effectivement, par ce qu'ils expérimentent, ce qu'ils essayent d'amener, ce qu'ils essayent de construire. Par contre, ce qui me semble révolutionnaire, tout en n'étant pas nouveau, c'est de s'appuyer sur les tiers-lieux, tous les tiers-lieux, pour penser à nouveau, pour se rencontrer à nouveau, pour s'engueuler à nouveau, mais pour essayer de construire quelque chose ensemble. C'est ça qu'il faut remettre au goût du jour, à mon avis. C'est comment on se réunit encore dans des tiers-lieux, dans toute leur diversité, en fonction des cultures, en fonction des endroits, en fonction des possibilités. Ça peut revenir dans ces lieux-là pour penser à nouveau. C'est ça qui est révolutionnaire, à mon avis.
0: Oui, vas-y, Constance.

0: expliquer les Fab Labs, où l'idée, c'est d'avoir des événements dans des musées où les citoyens et les citoyennes sont appelés en amont à aller créer des choses autour des œuvres d'art et de un peu s'approprier les musées. C'est une ouverture des portes des musées avec de la création autour des œuvres d'art existantes. Et donc, on a là, à travers des lieux qui témoignent d'une certaine forme de modernité, notamment avec des outils de fabrication numérique, qui permettent d'amener un public au musée, voilà, dans sa version la plus traditionnelle. Donc là, il y a quand même un rapport très direct à la culture, au patrimoine culturel, à sa transmission. Un autre exemple, c'est celui, en tout cas pour ce que je connais le mieux, qui sont les espaces de fabrication numérique ou non, c'est la transmission de savoir-faire et de savoir-faire artisanaux sur le travail du textile, sur le travail de la céramique, sur le travail du bois. Dans celui-là, il y a la transmission de ce patrimoine-là qui, pour moi, est hautement culturel. Et puis, un troisième exemple qui me vient à l'esprit, c'est celui de l'Ermitage, qui est un des lieux associés aux travaux qu'on a menés aujourd'hui, où il y a, entre autres, tout un travail autour de la protection de la forêt et de la préservation de la forêt comme espace naturel et spécifique. Il y a pour moi là aussi une dimension de transmission de patrimoine culturel. Voilà, c'est
1: ça, c'est un point qu'on n'a pas abordé, mais qui est très important aussi, c'est la crise environnementale et qui fait l'objet de beaucoup de réflexions dans les tiers-lieux. Pour le coup, là, il y a beaucoup de personnes qui réfléchissent aux conséquences du réchauffement climatique dans les tiers-lieux. Et souvent, on associe aussi tiers-lieux et écologie. Est-ce que tu confirmes ça?
2: Tu t'adresses à moi?
1: Je m'adresse à toi. Antoine Buret. C'était pour voir si tu allais répondre à cette question.
2: Oui, effectivement, mais souvent sous forme de projet, encore une fois. Alors, j'ai la chance de travailler avec depuis très longtemps sur les tiers-lieux avec quelqu'un qui a fait une reconversion, qui était au début de la venue de la réflexion sur les tiers-lieux en France, s'appelle Yoann Duriot pour le citer, qui a créé le mouvement Tilios, la plateforme Movilab, pour ceux qui connaissent en profondeur les tiers-lieux en France, ça doit leur parler, et qui a fait une reconversion de la guerre dans les lagages et le diagnostic des arbres. Et c'est actuellement une discussion qu'on a ensemble, parce que effectivement, il y a beaucoup de lieux qui se disent tiers-lieux, qui évoquent des problématiques liées à l'écologie, qui parlent de transition, etc. Mais ça reste quand même sur des lieux très identifiés. Et j'aime bien son travail, ou ce qu'il essaie d'amener maintenant, c'est qu'il se dit, ok, les arbres dans les villes, dans 20 ans, si on continue comme ça, il n'y en a plus. Donc on va tous vivre dans le métro parce qu'il fera trop chaud à Lyon ou à Paris. Comment, avec ce savoir-là que l'on peut anticiper, quel rôle les tiers-lieux peuvent jouer? Et quand on parle de tiers-lieux, c'est tous les tiers-lieux. Quel rôle le bistrot du coin peut jouer à ça? Comment on sensibilise les personnes à cette évolution et comment on fait venir les différents métiers liés à l'arbre et on les fait interagir avec les citoyens pour qu'eux-mêmes puissent intervenir sur le devenir de l'arbre et ne pas simplement laisser les experts s'en saisir. Donc oui, les tiers-lieux parlent de transition écologique, comme dans tous les secteurs, a priori. Maintenant, le questionnement de la réactivité, de la capacité d'action que les tiers-lieux qui sont en bas de chez soi permettent, comment ils donnent les moyens aux personnes de se saisir de ces problématiques-là, ça reste encore une question ouverte.
1: Jean-Louis Laville, on va aborder, pour terminer cette émission, un festival qui nous tient peut-être tous à cœur, Faire Autrement, on en a parlé un petit peu tout à l'heure. Pourquoi? Alors Faire Autrement, donc, c'est un festival qui, la deuxième édition, se tiendra fin mai, début juin, à Guise, dans le nord de la France. Pourquoi c'est intéressant? Parce que le lieu, déjà, est absolument incroyable. C'est le Familistère de Guise. Est-ce que tu es familier avec son histoire, le fourriérisme qui, d'une certaine manière, peut-être est un peu précurseur aussi de ce qu'on pourrait appeler le tiers-lieu, même si c'est pas totalement ça, mais c'était en tout cas un lieu où les ouvriers vivaient, de façon peut-être un petit peu paternaliste d'ailleurs, mais vivaient sur le lieu de l'entreprise, mais où ils avaient des bonnes conditions de vie, où il y avait un parc, c'était au niveau sanitaire aussi, c'était une révolution à l'époque, au 19e. Est-ce que tu fais ce lien, toi, entre le fourriérisme et l'histoire des tiers-lieux?
3: Je pense que justement, l'un des problèmes que l'on a, c'est que quand on envisage l'histoire de ce dont on parle, on a toujours les mêmes qui arrivent, Fourier, Proudhon et toute la bande. Et je pense que c'est pas là où ça se joue.
1: J'ai encore posé une mauvaise question.
3: C'est-à-dire que le Familistère de Guise, c'est très intéressant comme expérience. Hein, mais il faut quand même pas non plus être naïf et ne pas voir les ambiguïtés qui étaient constitutives, parce qu'il surveillait quand même le philanthrope qui a créé ça, s'ils allaient bien à la messe le dimanche dans son panoptique. Hein.

0: Donc, on n'est pas dans un univers gentillet dans lequel les gens auraient fait vraiment ce qu'ils faisaient, d'où les règles, ils les auraient fixées. Non, les règles, elles étaient fixées par
1: le patron.
0: Le patron était sympa, mais c'était quand même le patron. Moi, je pense que ce dont nous devons retrouver la mémoire, c'est moins le fouriérisme et le proudhonisme que l'associationnisme. C'est-à-dire tout ce qui s'est passé, en particulier en France, entre 1830 et 1848, où sont nées les associations. La première vague d'associations en France, c'est cette période-là, où justement, c'est venu de quoi? C'est venu de ce qu'il y avait un gouffre entre les principes politiques qui étaient affirmés, liberté, égalité, fraternité, et la situation des gens ordinaires qui restaient dans la misère. Et c'est comme ça que sont nées les associations, c'est-à-dire des gens qui ont dit « on en a marre des tutelles, on en a marre des notables, mais par contre on est devenu citoyen et à partir de là on peut avoir des actions qui sont menées ensemble hein, ». C'est ce que disait Leroux, c'est-à-dire qu'en 1840, le philosophe Leroux qui a introduit en français le terme de solidarité, il disait « la solidarité c'est ce qui succède à la charité en démocratie ». Parce que la charité, il y a toujours quelqu'un qui est au-dessus de celui qui reçoit. Alors que la solidarité, par l'association, c'est justement de faire ensemble, et on rejoint ce qu'on disait au départ, en fixant les règles nous-mêmes. Et je pense qu'on a oublié que la créativité de l'associationnisme, c'était pas dans l'application de ce que disait Fourier, c'était justement dans l'écart par rapport à ce que disait Fourier. Parce que sinon, il y avait des modèles figés. Et ça renvoie, je pense, à ce que tu disais tout à l'heure, c'est-à-dire que le problème que l'on a aussi, et qui a entraîner la dévalorisation des savoir-faire et de la fabrication pendant deux siècles, c'est quoi? C'est qu'on a défini la science comme ce qui était d'abord théorique, qui devait se définir par la distanciation et l'objectivation avec le matériel, établir la vérité, et ensuite on l'appliquait. Et c'est ce modèle-là qui ne va plus. C'est-à-dire le modèle qui faisait le cloisonnement entre le savoir, valorisé parce que c'était le domaine des savants, et le savoir-faire dévalorisé parce que c'était le domaine des artisans ou des gens qui fabriquent. Et c'est, je pense, l'enjeu qu'il y a aussi en ce moment, c'est de construire d'autres rapports entre science et action et de construire une autre science. Et je pense qu'elle est en train d'émerger, cette science. Elle est en train d'émerger dans les sciences sociales, elle est en train d'émerger dans les sciences physiques, c'est-à-dire une autre façon d'envisager la science où on ne fait pas la vérité qui tombe sur le monde, mais où on essaie de mélanger des savoirs d'expérience, des savoirs professionnels et puis des savoirs plus académiques qui ont aussi leur rôle, bien évidemment, pour arriver à avoir une autre appréhension des situations et pour être en mesure d'inventer des solutions. Et je crois que c'est ça qui se joue aussi dans les lieux dont on parle.
1: Donc, si je comprends bien, les tiers-lieux actuels sont le résultat de cette période, la continuité de cette période du 19e siècle de l'associationnisme.
0: Je pense que nous sommes dans un monde, on a dit individualiste, on pourrait dire instantanéiste aujourd'hui. Je pense que nous devons retrouver la mémoire dont nous avons été privés. Aujourd'hui, c'est le règne de l'amnésie. Et je pense que dès qu'on se plonge sur l'histoire des associations, on retrouve les tiers-lieux. On retrouve les Fab Labs autrement, évidemment. Mais on voit que tout ça s'inscrit aussi dans une histoire longue. Et que cette histoire longue, elle peut aussi nous apprendre des choses sur ce qu'on peut faire demain.
1: On dit souvent que la France tient, la société française tient grâce à ses associations. Enfin, en tout cas, on dit, moi je le dis en tout cas, personnellement. les Françaises sont très... Il y a énormément d'associations en France, je ne sais pas combien il y en a, mais il y en a peut-être autant qu'il y a de communes en France, voire peut-être même plus. C'est ce tissu-là qui fait qu'il y a encore, entre guillemets, lien social pour vous, selon vous?
0: C'est ce qu'il faut se rendre compte aussi, c'est qu'il y a malgré tout une révolution invisible. Et ça, ce n'est pas la France, c'est l'Asie, l'Amérique du Sud, l'Amérique du Nord, l'Afrique et l'Europe. On n'a jamais eu autant de gens engagés dans les associations dans le monde qu'aujourd'hui. Et ça, ça traduit, je pense, quelque chose dont on ne se rend pas compte parce que tout ça reste très largement invisible, mais qui est là aussi en rapport avec ce dont on vient de traiter. Hein, c'est-à-dire peut-être une difficulté à déléguer, hein, parce que le problème, c'est que ce dont tu parlais, c'est rassembler. Est-ce qu'on est capable de rassembler dans la diversité? Parce qu'on a eu l'habitude de rassembler en créant de l'uniformisation. Or, le problème qui est posé par les tiers-lieux et des démarches de ce type, c'est est-ce qu'on est capable de se rassembler parce qu'on est dans une situation tellement grave qu'on ne peut pas se permettre d'être complètement éclaté et atomisé, et en même temps se rassembler sans sacrifier la diversité et sans céder à l'unicité. Et ça, quand on voit par exemple la philosophie et la tradition philosophique, on voit combien le problème de la pureté et de l'unicité a marqué la philosophie européenne. Or, en même temps, c'est ça dont il faut sortir, c'est-à-dire arriver à penser des formes de rassemblement, de regroupement, tout en ne renonçant pas à la diversité, mais en faisant que ce regroupement soit justement une opportunité pour cultiver la différence et pour cultiver la diversité.
1: C'est presque un problème politique, ça. Hein
2: Antoine Buret. Ce qui est sûr par rapport à ta question, c'est que le rôle des associations pour la réflexion des tiers-lieux est actuellement central, en fait. On parlait initialement de l'hypothèse qui a donné naissance au terme, qui était la disparition des tiers-lieux. Cette disparition des tiers-lieux vient là aussi de par la difficulté qu'on rencontre les commerçants et le privé à créer ces commerces-là et à les entretenir, effectivement. Les services publics, n'en parlons pas. Et les associations jouent ici un rôle de tampon, où ils vont permettre de recréer ce lien, et c'est ce qu'on retrouve, en fait. Et c'est pour ça qu'on associe les tiers-lieux au monde associatif. C'est parce que, finalement, plus le temps passe, plus on se rend compte que seules les associations ont encore ce souci-là, prennent encore soin de leur territoire et essayent de recréer ce lien-là, et seuls eux en ont encore la capacité, ou en tout cas la volonté. Pour le privé, ça devient trop compliqué. Donc on ne peut plus lui dévoluer ce rôle-là.
1: En tout cas, pour moi, ce que je connais, oui, je te donne la parole tout de suite, Constance, juste pour dire qu'à Césure, parce qu'on n'en parlait pas beaucoup, il y a énormément d'associations, il y a 200 structures qui sont installées. Je pense qu'à mon avis, 80% ce sont des associations. Constance Garnier.
3: Oui, moi, je voulais compléter sur cette question-là. Je souscris tout à fait à tout ce qui a été dit. Je ne vais pas le répéter. Je pense qu'il y a aussi peut-être un élément un peu clé pour comprendre l'importance des associations aujourd'hui en France, c'est que ce sont, à mon sens en tout cas, un des derniers espaces où s'expérimente la solidarité et le collectif dans une société où l'habitat est de plus en plus individuel et donc on ne vit plus en cellule familiale étendue, ou le rapport au voisinage, ou les formes de solidarité, on va dire un peu ancestrales à l'échelle de la famille, du quartier, du voisinage, etc., sont détricotées et décousues. Les associations sont les espaces de vie en collectif où on se frotte à de la décision collective, de la répartition des fonctions, de la solidarité, du soutien. Et je pense que voilà, qu'il y a aussi cette fonction-là qui est essentiel dans les associations, que ce soit des associations militantes, des clubs de foot, enfin voilà.
1: Il y a un point qu'on n'a pas abordé aussi dans les tiers-lieux, c'est que ça souvent réhabilite ou réhabite d'une certaine manière des lieux qui sont abandonnés, des friches industrielles. Bon, là, ici, en l'occurrence, c'est une faculté qui devait être désamiantée, mais avec un long laps de temps entre les travaux et la fin de la présence des étudiants, des friches industrielles. C'est aussi, d'une certaine manière, entretenir le patrimoine. Réhabiliter des lieux, il y a vraiment énormément de tiers-lieux qui sont dans des endroits qui ne sont pas censés être habités, en fait.
2: Alors, énormément, pas beaucoup. Il y en a, en tout cas. C'est aussi beaucoup par souci d'économie, c'est-à-dire qu'on leur laisse sur des baux précaires utiliser ces lieux, et puis ça permet de les revaloriser. C'est toute la problématique de l'urbanisme temporaire. Mmh. Et cette problématique-là, elle questionne d'une certaine manière, parce que c'est aussi un enjeu de revaloriser les terrains, puis ensuite on les met dehors. Il y a énormément d'expériences qui le montrent, ça, en fait. Finalement, on va faire un tiers-lieu là-dedans, on va dire que c'est un tiers-lieu en tout cas, on va mettre tout un tas d'activités, le lieu va redevenir central dans l'attention qu'on lui porte.
1: Après,
2: les promoteurs construisent dessus, allez, au revoir, messieurs, dames, et puis allez reprendre un autre bâtiment. Et c'est souvent ce qui se passe, finalement. Donc, c'est pas forcément une bonne nouvelle, cette chose-là.
1: Mais
2: c'est le cas.
1: J'avais envie de tenir mieux.
2: C'est le cas, non, mais c'est le cas. C'est le cas. C'est une autre manière d'habiter la ville. Il y a une réflexion derrière qui est tout à fait pertinente et intéressante. Mais la finalité, finalement, c'est qu'on crée une sorte de l'éphémère, finalement. Et on crée des espoirs qui parfois sont difficiles à honorer.
1: Jean-Louis Laville, est-ce qu'on peut rappeler le nom de votre livre, de ton livre, puisque l'émission se termine?
0: Le livre, c'est La fabrique de l'émancipation, et c'est justement pour essayer de voir comment est-ce qu'il est possible de penser ensemble la fabrication, ou de fabriquer ensemble la pensée.
1: Antoine Buret, ton livre également, Nos tiers-lieux.
2: Il s'appelle Nos tiers-lieux, défendre les lieux de sociabilité du quotidien, je vais y arriver. Et l'idée, c'est de mettre en avant l'importance de ces lieux-là dans la vie, et aussi que leur disparition est un mauvais signe pour la vie démocratique.
1: Constance Garnier, tu n'as pas de livre?
3: Non.
1: Pas encore, mais peut-être quelque chose à nous...
4: 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Il est 14h.
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Il est 16h.

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0: 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Il est 17h.
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4: Je suis Yasser, votre présentateur, et je vous emmène avec moi dans cette émission spéciale réalisée par les élèves de 4e C du Collège Paul Langevin. Nous sommes en direct sur le 93.9 FM et nous allons parler du rap. Pour en parler, nous écouterons interview du duo mythique du 91 PNL. C'est parti pour Mitri Rap.
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4: Et tout de suite, c'est l'heure de l'interview. Bienvenue à notre journaliste Zakaria. Et vous recevez Tariq et Nabil du groupe PNL. Vous allez nous parler de rap et de la carrière légendaire de PNL.
6: Alors, bonjour aux jeunes rappeurs. Pourquoi, alors pour Tariq, pourquoi est-ce que vous vous appelez PNL ?
7: Alors, moi et Nabil avons choisi le nom PNL qui signifie Peace and Love pour la paix et l'argent.
6: Nabil, comment avez-vous percé ?
8: Le 8 mai, nous avons sorti le clip Plutonic Sosa, mais c'est le clip Le Monde ou Rien qui nous a vraiment fait percer.
6: Alors, une question pour vous deux. Quelles sont vos musiques préférées que vous avez produites ?
7: Alors, pour moi, la musique préférée que j'ai produite, c'est Sur Paname.
8: Et pour ma part, la musique que je préfère est La Misère est si belle.
6: Pourquoi est-ce que vous avez arrêté le rap?
7: Nous avons arrêté le rap car nous avons vraiment mal vécu le buzz.
6: Comptez-vous reprendre le rap un jour?
8: Pour l'instant, on ne pense pas, mais à l'avenir, on voudrait bien.
4: Merci à toutes et à tous. La suite arrive sur Mitri Rap.
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4: On vient d'écouter La misère est si belle de PNL. L'émission Mitri Rap continue sur Radio Campus Paris.
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4: C'est la fin de notre émission Mitri Rap. Merci à Zakaria, notre journaliste, et à nos invités Tariq et Nabu du groupe PNL. Merci à Kylian pour la réalisation de cette émission. Bonne soirée à toutes et à tous sur Radio Campus Paris.

0: Bonjour à toutes et à tous. Vous écoutez Au cœur du jeu sur Radio Campus Paris N3.9 FM.
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0: Je suis Lola, votre présentatrice. Et je vous emmène avec moi dans cette émission spéciale réalisée par les élèves de 4e C du collège Paul Langevin. Nous sommes en direct sur le N3.NFM et nous allons parler du sport. Pour en parler, nous écouterons une interview de Mathéo, notre journaliste, et nous recevrons Régis Le Goria. Et Naïm. Nous accueillerons ensuite une chronique de Curtis, le volet assis. C'est parti pour Au cœur du jeu.
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0: Et tout de suite, c'est l'heure de l'interview. Bienvenue à notre journaliste Mathéo.
2: Alors, bonjour à tous.
0: Vous recevez Naïm, joueur de handball. Vous allez nous parler de ce sport.
2: Alors, Naïm Dera est un joueur de handball à Tremblay, en U15, qui est au poste d'arrière gauche. Ça fait depuis combien de temps que tu joues au handball?
3: Ça fait 5 ans.
2: Alors, pour la deuxième question, on va parler du joueur que tu admires.
3: Le joueur que j'admire est Nicolas Karabatic.
2: Alors, espères-tu une carrière pro au handball?
3: Oui.
2: Et comptes-tu changer de sport dans les prochaines années?
3: Pas du tout.
2: Et pour la dernière question, avant de passer à Régis Le Goria, y a-t-il un match qui t'a marqué?
3: Non.
2: D'accord.
0: Merci à tous. La suite arrive sur Au cœur du jeu. On revient dans un instant, juste après une petite pause musicale.

0: of the Tinger de Survivor. L'émission au cœur du jeu continue sur Radio Campus Paris.
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0: On retrouve notre journaliste, Mathéo. Vous recevez maintenant Régis Legoria. Vous allez nous parler de films et de séries autour du sport.
2: Alors, Régis Legoria est un cinéphile qui s'est fait connaître sur TikTok, le nouveau réseau social des jeunes. Alors, pour la première question, quel est le meilleur film de sport que tu as regardé, Régis Legoria ?
3: Bonjour. Déjà, il y a The Rookie qui est un très bon film, sauf le dernier qui est juste là pour faire de l'argent, mais bon. Mais aussi, il y a Marty Supreme, même si c'est moins un film très basé sur le sport.
2: Alors, moi, je n'ai pas vu Marty Supreme. Du coup, puisqu'il est si récent, faites-nous un vif résumé pour nous convaincre davantage d'aller regarder Marty Supreme.
3: Marty Supreme est un film qui parle de Marty Mauser, qui veut devenir le meilleur joueur de ping-pong, mais qui a beaucoup de problèmes pour y arriver dans les années 50. Mais on parle plus du personnage que le sport.
2: Alors, pour la dernière question, je voudrais vous remercier une fois de plus d'être passé sur l'émission Au cœur du sport fait par Radio Campus.
3: De rien.
2: Alors, qu'en pensez-vous en général des séries et des films de sport qui ont volé au fil du temps ?
3: Les films sur le sport sont pas ouf, même si je pense que les films et séries sur le sport évoluent bien, mais rarement incroyables. Et pour les anciens films comme Rocky, ils visent vraiment très bien.
2: Alors, c'est tout pour cette interview. Merci à Naïm et merci à Régis Legoria d'être passé et d'avoir présenté le sport, des sports.
0: Merci à tous. La suite arrive au cœur du jeu.
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0: Notre chroniqueur Curtis s'installe en studio. Comment ça va ?
4: Ça va, et vous ?
0: Aujourd'hui, tu viens nous parler du volley-ball assis. On m'a dit que c'était le sport que faisait ta tante. C'est vrai ?
4: Oui, c'est vrai. Et plus précisément de ma tante Estelle Galland. À la suite d'un grave accident de travail, Estelle a perdu une partie de sa mobilité, notamment dans les jambes. Elle découvre la discipline du volley assis grâce au club de Mitrimori. Et c'est une révélation. Elle prend goût au sport et retrouve une vie sociale. Depuis, elle a intégré l'équipe de France et entraîne à l'UJMS, volleyball.
0: Et du coup, Curtis, c'est quoi exactement le volley assis ?
4: Eh bien, Lola, c'est un parasport dérivé du volleyball pratiqué assis par des personnes en situation de handicap physique, au départ utilisé comme moyen thérapeutique. Ce sport devient paralympique en 1980 pour les hommes et en 2004 pour les femmes. D'ailleurs, ma tante était aux Jeux paralympiques 2024 et prépare déjà les championnats du monde cet été en Chine.
0: Merci Curtis. C'est la fin de notre émission Au cœur du jeu. Merci à Naïm, Régis Legoria, joué par Nathan, et Mathéo, notre journaliste. Merci à Gabriel pour la réalisation de cette émission. Bonne soirée à toutes et à tous sur Radio Campus Paris.
5: Bonjour à tous et à tous, vous écoutez la musique en floraison.
1: À vous les studios, l'émission des ateliers radiophoniques de Radio Campus Paris. Je suis Yasmine Kansous, votre présentatrice, et je vous emmène avec moi dans cette émission spéciale réalisée par les élèves de 4C, Léonie Born, Leïna Biraz, Melissa Besmaïl, Ousna Sheraz et Gaïa Thésor. Nous sommes en direct sur le 93.9 FM et nous allons parler de chansons francophones de France et de Belgique. Pour en parler, nous écouterons Angèle et Elena qui répondront aux questions de Leïna. Nous accueillerons ensuite Ousna qui nous présentera une chanson de Laurent Voulzy. C'est parti pour la musique en floraison. 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
0: Et tout de suite, c'est l'heure de l'interview. Bienvenue à notre journaliste Leïna.
5: Bonjour, vous allez bien ?
6: Ça va et toi ?
5: Oui.
0: Vous recevez Elena et Angèle, deux chanteuses qui nous viennent tous les deux de chez nos amis les Belges. Vous allez nous parler de vos carrières respectives. Mais avant de commencer, on écoute vos deux chansons.

0: Commencé à chanter.
1: J'ai commencé vers l'âge de 7 ans.
2: Et moi, j'ai commencé à mes 12-13 ans.
0: Est-ce que le chant était votre rêve depuis le début ?
1: Non, au départ, je voulais être mannequin, faire des études dans le mannequinat. Mais finalement, j'ai pris une voie vers la musique. Et j'ai réalisé mes deux rêves.
2: Et moi, dès mon plus jeune âge, j'ai voulu faire chanteuse.
0: Elena, avant de participer à la Star Academy, qu'as-tu fait pour t'intégrer dans le monde de la musique ?
2: Alors, à un anniversaire, on m'a offert un piano et je m'entraînais beaucoup dessus. Et vraiment, juste avant de partir à la Star Academy, j'ai commencé à prendre des cours de chant.
0: Pour vos musiques, est-ce que vous êtes inspirée d'un artiste particulier ?
1: Alors moi, oui, je me suis inspirée de Jacques Brel.
2: Et moi, je me suis beaucoup inspirée de Angèle, du coup, qui est une artiste belge que j'écoutais beaucoup.
0: Ok. Angèle, quelle est votre musique préférée de Elena ?
1: C'est Capuche.
0: Et vous, Elena, quelle est la musique préférée que vous aimez de Angèle ?
2: C'est une musique qui rejoint un peu... Ma musique Capuche, c'est la musique Balance ton quoi.
0: Ça fait quoi d'être célèbre ?
1: C'est un peu énervant quand, avec les critiques et tout, mais franchement, sinon, c'est super. Genre, c'est incroyable.
2: Moi, je trouve ça génial parce que avant d'être chanteuse, j'étais pas vraiment quelqu'un, mais après. En fait, je veux que les gens qui écoutent ma musique se disent « Oh, moi aussi, je peux devenir comme ça et tout. »
0: Bah, merci d'être venu et à la prochaine, j'espère.
2: Au revoir.
0: Au revoir.
1: Au revoir.
3: On revient dans un instant, juste après une petite pause musicale.

Bonjour, je m'appelle Ousna Sheraz. Aujourd'hui, je vais vous parler d'une chanson, Le pouvoir des fleurs, de Laurent Voulzy, écrite par Alain Souchon. Cette chanson a été enregistrée dans un studio Davou à Paris et il est sorti en 1992. La chanson évoque le pouvoir des fleurs, leur message et leur symbole. Plusieurs fleurs sont citées dans la chanson, le jasmin, le lilas, la rose et le géranium. Je vous parle de cette chanson car j'aime beaucoup les fleurs et quand je sens leur parfum, ça me relaxe. Le parfum des fleurs m'attire vers elles. Pour moi, l'odeur des fleurs peut soulager certaines personnes. Pour moi, les fleurs améliorent l'humeur et notre santé. J'aime beaucoup les fleurs, tous les types de fleurs, et j'aimerais bien vivre dans un endroit plein de fleurs et de la nature. Je vous conseille d'écouter cette chanson. Si vous ne pouvez pas sentir des fleurs, j'espère que ça pourrait vous aider.

Merci Ousna. C'est la fin de notre émission La musique en floraison. Merci à notre journaliste Leïna, notre chroniqueuse Ousna, nos deux invités, Angèle et Elena. Merci à notre réalisatrice Gaïa. Bonne soirée à tous et à tous sur Radio Campus Paris.

0: Bonjour à toutes, vous écoutez sous le même toit sur Radio Campus Paris 93.9 FM.
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0: Je suis Léo Bourgeois, votre présentateur, et je vous emmène avec moi dans cette émission spéciale réalisée par les élèves de 4e C. Et nous venons du collège Paul Langevin. Nous sommes en direct sur le 93.9 FM et nous allons parler du sexisme et d'inégalité de genre. Pour en parler, nous écouterons notre chroniqueuse Lucie Pascal. Nous accueillerons ensuite notre invitée Lydia Boury et notre journaliste Léa Brocker. Nous finirons cette émission avec un instant musical. C'est parti pour Sous le même toit.
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0: Notre chroniqueuse Lucie s'installe en studio. Comment ça va ?
2: Bien et vous ?
0: Je vais bien, merci. Aujourd'hui, tu viens nous parler de l'inégalité entre les deux genres.
2: C'est exact, Léo. Je suis ici pour dénoncer la discrimination de plus de 30% des enfants et adolescents qui déclarent avoir été victimes de plusieurs moqueries à l'école. Parmi toutes ces moqueries, une bonne partie sont des attaques sexistes fondées sur le genre. Ma question est la suivante. Pourquoi les filles sont-elles autant ciblées ? Au collège, les filles sont deux fois plus souvent harcelées que les garçons. Plusieurs personnes ont affirmé en interview que les parents sont responsables du comportement de leur propre enfant ou qu'ils ne font pas suffisamment attention à leur attitude au collège. Les élèves harcelés ont tendance à se replier sur eux-mêmes ou de passer à un comportement plus agressif. Mais alors, quelle est la solution pour essayer de remédier à tout ça ? À l'école, nous remarquons déjà une séparation absurde en termes d'amitié entre les filles et les garçons. Les filles avec les garçons et les garçons avec les filles. Les filles avec les filles et les garçons avec les garçons, comme on dit. 40% des élèves interrogés expliquent ne pas avoir d'amis du sexe opposé. Pourtant, dans une société encore parfois inégalitaire, je pense personnellement qu'avoir des amis des deux genres permet... pourrait aider chacun à mieux comprendre les autres.
0: Merci à toi, Lucie. On revient dans un instant, juste après une petite pause musicale.

0: Balance ton quoi.
1: On vient d'écouter Balance ton quoi de l'artiste Angel. L'émission Sous le même toit continue sur Radio Campus Paris.
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1: Et tout de suite, c'est l'heure de l'interview. Bienvenue à notre journaliste Léa Brocker. Vous recevez aujourd'hui Lydia Bourri. Vous allez nous parler de l'inégalité entre les hommes et les femmes.
3: Bonjour, je m'appelle Lydia, j'ai 14 ans et je suis invitée aujourd'hui pour donner mon avis sur l'égalité entre les filles et les garçons.
4: Bonjour Lydia, je suis la journaliste Léa et je vais te poser quelques questions pour avoir ton avis sur le sujet. Toi qui es au collège, durant les cours, peux-tu apercevoir des formes d'inégalité entre les genres ?
3: Oui, car les filles se mettent toujours avec des filles et les garçons avec les garçons, qu'ils soient en sport ou en classe ou durant des travaux de groupe.
4: Dis-moi Lydia, as-tu des frères et sœurs ?
3: Oui, j'ai un petit frère.
4: Entre toi et ton frère, tes parents ont-ils un comportement différent ?
3: Non, mes parents ont exactement le même comportement avec moi et mon frère.
4: Ok. Dans la cour de récréation, remarques-tu du sexisme ?
3: Oui. Des fois, j'entends des phrases comme « les filles, leur place sont à la cuisine », « les femmes, c'est nul au foot », bref, des choses comme ça. Et aussi des gens critiquer des personnes sur leur physique, soit les filles, soit des garçons, selon les stéréotypes.
4: Lydia, par exemple, dans l'éducation moderne, y a-t-il certaines attentes sur l'attitude d'une fille et celle d'un garçon ?
3: Par exemple, dans plusieurs dessins animés, les filles sont gentilles, dociles et calmes. Alors que les garçons sont courageux et n'ont peur de rien, ne pleurent jamais. Les enfants qui regardent les dessins animés, ils vont penser qu'ils ont le devoir d'être comme ça, pour s'intégrer plus facilement, alors qu'ils n'ont pas forcément envie d'avoir ce comportement.
4: Spécifiquement en cours de sport, peux-tu me dire comment le sexisme peut se manifester ?
3: Par exemple, quand on doit faire les équipes, c'est les garçons qui sont le plus choisis en premier, car on leur a appris que les garçons sont meilleurs au sport.
4: Bon, nous arrivons à la fin de mes questions. Merci à toi Lydia.
3: De rien, avec plaisir, au revoir.
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1: C'est la fin de notre émission Sous le même toit. Merci à Léa Brocker, Lydia Bourri et Lucie Pascal. Merci à Quentin Barzezowski et à Kylian Bastos Moreira. Bonne soirée à tous et à toutes sur Radio Campus Paris.

0: 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Il est 18h.
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Droit d'asile et personnes LGBTQIA+, à la rencontre de l'ARDIS aujourd'hui. Pour réagir à tout ce que vous entendez, vous pouvez nous contacter par téléphone au 01 40 29 46 09 ou à travers notre site internet comitedesfamilles.net. Vous pouvez également nous suivre sur Facebook et Instagram. La version podcast est disponible sur Apple Podcasts, Spotify, Audioblog et YouTube. N'hésitez pas à nous laisser des commentaires et des étoiles si vous avez aimé cette émission. 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

0: comment l'orientation sexuelle ou l'identité de genre influence un parcours d'émigration? Quelles sont les réalités, les difficultés des personnes qui fuient les persécutions dans leur pays d'origine pour demander l'asile en France? C'est seulement quelques questions dont on va parler aujourd'hui. Nous avons le plaisir de recevoir deux membres de l'ARDI, c'est l'Association pour la reconnaissance des droits des personnes LGBTQIA+, à l'immigration et au séjour. Bonjour Makelia Touré, bienvenue.
1: Bonjour.
0: Bienvenue, au plaisir de te rencontrer en personne. Et Christophe Rouget, bienvenue.
2: Bonjour, j'allais vous dire bienvenue à, bienvenue à vous aussi.
0: Mais c'est bien, tu m'aides dans mon travail. Ouais. Je te remercie. Alors déjà, je commence pour quelque chose. Moi, quand j'ai invité Makelia et Christophe, je pensais qu'ils étaient tous les deux des salariés de l'ARDIS. Non, ils sont des bénévoles. Et en discutant aussi hors antenne, j'ai compris que vraiment, les bénévolats, c'est vraiment votre corps de métier. J'ai vraiment le bénévolat à présent en personne, là, divisé en deux personnes.
1: Effectivement, le bénévolat fait partie, bon, pour moi, c'est une partie intégrante. Ça me permet d'être dans l'équilibre, en fait. J'ai mon boulot et je fais du bénévolat. Pour moi, c'est important, en fait. C'est ça.
2: Oui, et puis l'association est une association militante, du coup elle s'est vraiment construite par rapport à des personnes concernées, d'abord les couples binationaux, et puis après il y a eu des bénévoles qui se sont investis dans la demande d'asile, et c'est vrai qu'en fait on est, à chaque fois on dit qu'on est une soixantaine de bénévoles, tous pas investis au même endroit selon ses possibilités et tout, mais c'est vrai que le 90% de la charge de travail repose sur les bénévoles.
0: Sur les bénévoles.
2: Voilà.
0: Mais est-ce que Christophe, tu pourrais un peu nous présenter encore plus, un peu plus dans les détails, l'association, c'est-à-dire qu'est-ce qui fait, qui s'adresse à l'ARDIS?
2: Je peux vous faire un petit topo historique, mais l'ARDIS, elle est née en 1998 au moment du PACS pour accompagner les couples binationaux quand il y avait une personne française avec une personne ressortissante étrangère, et c'était pour les accompagner dans l'obtention de papiers pour pouvoir les régulariser sur le territoire. Et à partir du moment où l'OFPRA a reconnu le groupe des personnes LGBT comme un groupe social pouvant demander l'asile et obtenir le statut de réfugié, eh bien l'ARDIS s'est investi de la question et accompagne depuis 2023, depuis qu'on fait des statistiques, mais en 2023 et 2024, on a reçu entre 1000 et 1500 personnes par an, demandeurs et demandeuses d'asile, et qu'on accompagne soit individuellement, soit collectivement au sein de l'association. Mmh. Voilà.
0: Et toi en particulier, tu fais quoi? C'est quoi l'activité des bénévolats?
2: Alors, mon activité de bénévolat, elle ne cesse de changer. Justement, longtemps, on a pensé que j'étais salarié de l'ARDIS parce que je consacrais énormément de temps, parce que je le pouvais, en fait, à l'ARDIS. Mais je suis vraiment la base, c'est l'accompagnement des personnes exilées. Mais j'ai longtemps participé aussi à toutes les instances, au conseil d'administration, à ce qu'on appelle le bureau asile qui organise vraiment l'action sur l'accompagnement des demandeurs et demandeuses d'asile. Je suis aussi au pôle recrutement qui recrute les nouveaux et nouvelles bénévoles. Je les forme, je les accompagne dans leur montée en compétences dans l'association. L'une des choses aussi que je fais beaucoup depuis 4 ans, c'est la formation à l'extérieur. C'est-à-dire que l'ARDIS a développé tout un plan de formation pour que ce soit la formation des autres militants et militantes à travers la France, que ce soit les travailleurs sociaux qui sont en centre d'hébergement et qui accompagnent les demandeurs et demandeuses d'asile sur la demande d'asile, la formation des interprètes qui interviennent auprès des administrations de l'asile pour justement sensibiliser à la demande d'asile LGBTI.
0: D'accord, merci beaucoup. On va rentrer dans plusieurs choses. Makelia, toi, tu as un parcours très particulier de bénéficiaire à bénévole de l'ARDIS.
1: Effectivement, quand je suis arrivée en France, en 2022, je n'ai pas tout de suite demandé l'asile. Ma première préoccupation, c'était de me cacher. D'accord? Donc, j'étais cachée et c'est en 2023... Je suis tombée malade et j'ai connu d'autres assos qui m'ont conduit, qui m'ont dit d'aller vers l'ARDIS vu mon histoire, vu mon orientation sexuelle. Et quand je suis arrivée à l'ARDIS, j'ai vu les bénévoles qui sont français. La majeure partie était français en ce temps, en 2024. Quand je les ai vus, j'ai dit, des Français qui sont là, qui connaissent pas notre parcours, qui savent pas ce que nous traversons psychologiquement ni physiquement, mais qui sont prêts à nous aider, à nous montrer le chemin pour être régularisés sur les territoires. Je dis, ben, si eux le font, pourquoi pas moi? Et c'est comme ça que j'ai commencé à m'investir dans les activités de l'ARDIS. J'ai commencé à comprendre pourquoi ils le faisaient et à aider aussi mes frères, mes semblables, ceux qui venaient, qui avaient peur comme moi au départ. Et après ça, j'ai postulé pour le CA. Et c'est Christophe qui est là, qui m'a beaucoup aidée, qui était... il est toujours comme une épaule pour moi, hein. Quand je suis perdue dans certaines choses, il est là pour me guider, pour me montrer. Et c'est comme ça que j'ai commencé à siéger au conseil administratif de l'ARDIS. Et depuis lors, j'ai commencé aussi à développer, pour devenir bénévole accompagnant. D'accord? Là, je suis en phase de formation. Je n'ai pas encore fini parce que ça dépend du temps et tout. Et j'ai eu un rejet à l'OFPRA. Avant d'être au CA, au conseil administratif, c'est à la CNDA, Cour nationale des demandeurs d'asile, c'est là que j'ai été régularisée, statuée réfugiée. Et depuis que j'ai été statuée réfugiée, je peux dire que je vois le bout du tunnel.
0: Oui.
1: Au jour d'aujourd'hui. Parce que grâce à ça, je travaille, mais en même temps, j'ai le temps de faire mes activités à l'association, d'organiser les temps festifs, parce que moi, je suis beaucoup dans tout ce qui est festif, pour pouvoir emmener les personnes isolées à se retrouver en communauté, dans un cadre sécurisé, dans un cadre familial, au fait, pour leur montrer qu'ils ne sont pas seuls. Nous tous, on a à peu près le même. C'est vrai, les parcours sont différents, mais on a tous le même objectif, c'est d'être régularisé et s'assumer en tant que LGBT, ne pas fuir son identité sexuelle ni son orientation sexuelle, au fait. C'est ça.
0: Du coup, il y a aussi ce côté festif. Il y a plusieurs. Vous travaillez à l'ARDIS sur plusieurs aspects d'un parcours d'une personne qui arrive en France, qui se reconnaît LGBTQIA+. Mais pour parler déjà de la formation, parce que ça vous concerne les deux, toi, Makalia, en tant que tu es en train de te former à la formation, Christophe forme les personnes. Est-ce que vous pouvez un peu nous dire, de votre point de vue différent, qu'est-ce qu'il y a de particulier, qu'il faut savoir? Qu'est-ce que vous dites aux personnes qui sont dans ce parcours? Quel genre de sensibilité il faudrait avoir pour vous?
1: La sensibilité qu'il faudrait avoir, c'est d'abord de comprendre. D'accord? De comprendre, de ne pas juger. Comprendre, ne pas juger. Et de dire à la personne qui vient vers vous que d'abord, c'est dans un cadre sécurisé. Il faut aussi la confiance. Mais en même temps, à l'ARDIS, nous avons notre charte. C'est-à-dire, entre bénéficiaire et bénévole, pas de relation. Donc, dès que cette base, elle est mise, tout devient fluide, au fait.
0: Pas de relation, tu veux dire, l'accompagnement, c'est pas un ami que tu es en train d'accompagner?
1: Non, pas un ami, ni un compagnon, pas de relation sexuelle, ni d'échange financière, non.
0: Bien sûr.
1: Pas ça. À l'ARDIS, on ne fait pas. Ça, c'est la base. Si cette base-là, elle est émise, la confiance, elle vient pas tout d'un coup, mais elle vient petit à petit. Et faut montrer à la personne aussi qui vient que son histoire, chaque histoire, elle est différente. Et il faut faire comprendre à la personne que c'est son vécu, parce que c'est pas facile. Il faut savoir que lorsque on est immigré LGBT, on a pris l'habitude de ne pas se dévoiler. Quand il dit dévoiler, on a pris l'habitude de ne pas dire son orientation sexuelle. On a pris l'habitude de cacher. Donc, le fait que la personne va se dévoiler, il faut qu'il ait vraiment confiance en toi. On va de parler, c'est ça.
0: Oui, parce qu'après, il faut parler auprès de l'OFPRA. Il faut parler, du coup, face à l'administration. Et je pense que ça, c'est l'étape auquel vous préparez les personnes.
2: Oui. Ben, en fait, c'est la grande question ubuesque de l'administration de l'asile, où les personnes LGBT doivent... alors nous, on ne dit pas prouver, parce que c'est impossible de prouver son orientation sexuelle, mais de convaincre un officier ou des juges de notre orientation sexuelle ou identité de genre. Et donc, à chaque fois que j'ai tendance à dire ça à des gens qui ne connaissent rien à l'asile, les gens me regardent avec des yeux exorbitants en disant « Mais comment on fait ?» Concrètement, quels sont les sujets qu'on va aborder? Et du coup, je te rejoins, c'est de mettre un cadre sécurisant pour recueillir la parole des personnes. Et nous, je trouve que en tant que bénévole, en fait, accompagnant, ça nous met dans des situations de grande perversité, puisqu'en fait, on est obligé à la fois de recueillir la parole de la personne, de la sécuriser et aussi de lui dire que son parcours est le sien et qu'on la croit, et en même temps de se mettre dans la peau de l'officier ou des juges où il faut rentrer dans les cases et de dire alors là tu vois en fait je vois tout à fait ce que tu me racontes parce que en tant que personne LGBT, même si moi, j'ai vécu mon orientation sexuelle ici en France, mais il y a certaines choses sur lesquelles on va se comprendre plus facilement, où je comprends les non-dits ou ce qui n'est pas dit. Et du coup, moi, mon accompagnement, c'est de dire, en fait, là, il va falloir que tu parles de ces sujets-là. Et souvent, quand je dis aux travailleurs sociaux que je forme, et même aux bénévoles que je forme, c'est aussi de dire, souvent, les personnes, comme tu le dis, en fait, elles ont l'habitude de se cacher, de se camoufler. Et donc, elles continuent, dans leurs paroles, de se camoufler, de ne pas dire les choses. Et surtout, pour tout ce qui va concerner les stratégies de protection, les personnes, quand on est une personne minorisée, très vite on apprend à se cacher, à mettre en place des choses qui vont nous protéger pendant tout le parcours de vie. Et quand on arrive en France et devant l'officier, bah, faut dire tout ce qu'on met en place. Sauf que toutes ces choses-là, elles sont devenues inconscientes. Et donc c'est la grande difficulté de dire « Oui, mais alors du coup, à ce moment-là, quand tu fais une rencontre avec un garçon ou une fille, à quoi tu étais attentif? Qu'est-ce que tu faisais ?» Et souvent, en fait, pour les personnes, c'est des choses complètement évidentes, mais il faut les nommer, il faut les dire pour convaincre l'OFPRA.
0: Magali, est-ce que tu as envie de nous raconter un peu, si tu veux, hein, comment ça s'est passé pour toi, ce passage vraiment de concrétiser, de sortir du fait? Parce que la première chose que tu m'as dit, je suis arrivée en France, je me suis cachée.
1: Oui.
0: Mais là, tu ne te caches pas.
1: Non, là, je ne me cache plus, je m'affiche maintenant. J'assume mon orientation. Vous voulez savoir quand je suis passée devant l'officier pour la première fois? Alors, pour la première fois, quand je suis passée devant l'officier, déjà, j'avais peur. Parce que je ne savais pas les questions, ça serait quoi? Sur quoi exactement? Certes, ça serait sur mon parcours, mais je ne m'attendais pas à certaines questions. Par exemple, quand l'officier me demande, je me rappelle, il m'avait posé la question de savoir quand j'avais des relations intimes avec ma petite amie du pays, comment je faisais, où j'allais. Ben, pour moi, ça, c'était des questions vraiment, vraiment intimes que je ne dévoilais pas. Donc, quand il a dit, moi, je ne savais pas qu'il fallait donner des détails. Des détails, par exemple, la chambre était comment, quand on devait aller à la plage, c'était quelle plage, il y avait du monde ou pas, est-ce qu'on payait, quand on payait, qui payait l'argent. En fait, tout ça, je ne savais pas qu'il fallait donner ces genres de détails. Et quand tu ne donnes pas ces genres de détails, ils doutent. Ils doutent. Même, je me rappelle quand j'ai donné l'extrait de naissance de mon enfant, ils m'ont demandé ça, mais ça m'a choqué aussi parce que l'officier me demande comment on fait un extrait de naissance dans ton pays. J'ai dit, mais on fait ça comme dans tous les pays. Il dit comment? j'ai tiqué, j'ai dit, ben, c'est à la mairie. Moi et le père, nous sommes allés à la mairie pour faire l'extrait de naissance. Vous voyez, ce sont des questions, tu te dis. Pourquoi il te pose ces questions? Mais c'est plus tard, j'ai compris, étant bénévole, j'ai compris qu'il te pose ces questions-là pour avoir plus de détails et comprendre. Parce que oui, tu racontes ton histoire, mais la personne aussi imagine. Donc si tu ne donnes pas de détails, de précision, ça ne donne pas au fait. Et moi, j'ai eu un rejet parce que je n'arrivais pas à parler, à rentrer dans les détails. Pour moi, c'est trop intime. Quand je n'ai pas l'habitude de dire, vous me demandez de dire.
0: Bien sûr.
1: Je ne peux pas, au fait. Et en plus, quelqu'un que je ne connais pas, que je vois pour la première fois. Donc, pour moi, je me suis braquée, au fait, quand il me posait ces questions-là. Je me dis, non, je ne vais pas lui donner des détails qu'il n'a pas à savoir ça.
0: Et après, tu es retournée une deuxième fois où tu avais préparé ton entretien, oui. J'imagine. Avec l'ARDIS, tu l'avais préparé?
1: Oui, c'est avec l'ARDIS que j'ai préparé. En ce moment, c'était mon bénévole, c'était Christophe, parce qu'il y a plein de Christophe à l'ARDIS. Hein.
0: C'est un homme en code, en réalité.
1: C'était Christophe Collier qui était mon bénévole, qui m'a préparé. Et il y avait des choses que je n'avais pas dit à l'officier d'OFPRA. Au fait. Mais Christophe Collier, je ne sais pas si c'était son expérience ou pas, mais quand il a vu mon histoire, quand il me posait des questions, je lui répondais. Là, j'avais confiance. Je lui donnais des détails. Mais il y avait un point clé que j'avais décidé de ne plus jamais en parler. Quand je quittais le pays, j'ai dit, j'en parle plus.
0: Parce que c'était douloureux.
1: Voilà,
0: pour
1: parce
0: toi.
1: Que c'était douloureux. Me marier à quelqu'un que je ne veux pas. Ça fait mal. Et que tu es seule, on te dit soit c'est ça, soit ben, tu passes à la mort. Ou soit on va t'empoisonner, mais te battre. Donc pour moi, je ne voulais plus en parler. Mais Christophe a compris que je cachais quelque chose. Il m'a regardé, il m'a dit, Ma, tu ne dis pas tout. Il y a quelque chose que tu caches. Va, rentre, réfléchis et reviens. Je suis rentrée, j'ai dit non, Christophe, je t'ai tout dit. Il dit non. Même mon avocat ne savait pas. Et quand je suis revenue, il m'a donné un deuxième rendez-vous, je suis revenue. Je lui ai dit, ben voilà ce que je cache. On m'a marié tant, il m'a dit, tu as les preuves. Je lui ai montré la seule photo qui me restait de ce jour-là.
0: Tu as dû montrer cette photo.
1: Voilà, j'ai dû montrer cette photo. Et il m'a dit, mais pourquoi tu n'as pas dit ça à l'officier? Parce que ça se voit qu'il y a quelque chose qui manque. Il y a un point qui manque, au fait. Tu n'as pas dit. Et je lui ai expliqué pourquoi je n'ai pas dit. Parce que ça c'est, pour moi, c'est encore même là. Je ne me vois pas mariée, au fait. Moi, dans ma tête, je ne suis pas mariée. Jusqu'à aujourd'hui, je ne sais même pas. Vous allez m'excuser du thème, mais je m'en fiche de tout ça, au fait. Pour moi, je suis maquillée, je suis célibataire. Et en plus, c'était un mariage coutumier et tout. Donc, je ne considérais pas, je considère même pas ça. Donc, quand Christophe a vu ça, il a appelé mon avocat. Ils ont vu ensemble. Et à la CNDA, les mêmes questions qu'il m'avait posées, pourquoi tu n'as pas dit, ils m'ont répété. J'ai expliqué comme je lui avais dit. Et c'est comme cela que j'ai été statuée, au fait. Parce que ça s'est compris pourquoi, à cause de la douleur et tout.
0: Oui. Christophe, aussi à la lumière de ce que Makelia nous dit, on comprend que l'enjeu de ta formation, il y a quand même un côté psychologique très important. C'est ça et c'est quoi aussi autre chose ou comment tu arrives à développer ces côtés? Parce que c'est pas du tout évident d'aider quelqu'un à parler de choses très intimes face à l'inconnu. On n'a vraiment pas envie, même pas sous torture, sincèrement.
2: Oui. Mais en fait, c'est vraiment ubuesque. C'est-à-dire, c'est une grosse difficulté. Les personnes ont passé toute leur vie à cacher leur orientation sexuelle ou leur identité de genre, à la dissimuler. Et ici, arrivée en France, il faudrait qu'elle livre tout sur un plateau d'argent devant un officier qu'elle ne connaisse ni Adam ni Dave lors d'un entretien qui dure parfois juste une heure avec une personne qui ne pose pas de questions. C'est-à-dire qu'un officier va poser des questions non orientées et très ouvertes et ne va pas aller creuser les informations. Mais c'est aussi tout un système, c'est-à-dire que l'OFPRA, ils doivent prendre des décisions à la chaîne et tout, et ils n'ont plus le temps de faire des entretiens
0: approfondis.
2: Ou... Et la grosse difficulté que qu'on peut avoir, tu l'as dit, en fait, c'est en fait, il va falloir parler de l'OFPRA a interdiction de poser des questions sur l'intimité, mais la question LGBTQIA+, l'intimité se résume seulement à les relations sexuelles. L'OFPRA a interdiction de poser des questions sur les pratiques sexuelles. Il faut quand même que les personnes disent « Là, j'ai une relation sexuelle », mais ne pas rentrer dans le film pornographique de la relation sexuelle. Et après, en fait, elles doivent livrer leur histoire d'amour, pourquoi c'est cette personne qui m'a plu. Et je pense que tout à chacun, en fait, on peut essayer de se poser la question « Tiens, c'est vrai, j'ai eu des histoires d'amour, mais pourquoi j'ai été amoureux de cette personne. Elle était belle, elle était gentille, j'étais à l'aise avec elle. Et en fait, ça, c'est un peu ce qu'on essaye de faire avec les personnes, qui est très compliqué, c'est de sortir un peu de ses poncifs. Parce que les officiers, les juges entendent ça tous les jours. Elle était belle, elle était gentille, j'étais à l'aise. Et donc, il faut aller au-delà de ça. Mais concrètement, moi-même, je me pose tous les jours la question, tiens, j'étais amoureux de cette personne, mais alors pourquoi ? Et qu'on soit homosexuel ou hétéro, en fait, cette question, c'est quelque chose de très intime. Qu'est-ce qui fait que tu as pu aller vers cette personne ? Comment vous êtes mis en couple, en relation ? C'est des choses... parce que ça se passe dans l'informel. Et d'ailleurs, moi-même, par le travail, en fait, je suis allé au Congo, à Pointe-Noire, et lors d'une soirée où je ne m'y attendais pas du tout, il y a un monsieur qui est venu me parler. Et là, je me suis dit, oh là là, mais en fait, il est en train de me sonder pour savoir s'il peut être en confiance avec moi. Et donc, je me suis dit, ah, en fait, il est homosexuel, et il cherche à savoir si je suis homosexuel. Mais c'était dans une conversation au milieu de d'autres gens. Et si je vous dis juste que je l'ai compris avec sa question de comment tu te sens au Congo, cette question, elle ne veut rien dire. Enfin, soit elle n'est pas une preuve, mais dans sa manière de le dire, dans sa manière de me regarder, il l'a reposé une deuxième fois et en insistant un tout petit peu plus. Donc, en fait, c'est que de l'informel, en fait, c'est que du ressenti. Et ça, si on explique ça à un officier d'autant plus hétéro, et qui du coup ne sait pas par quoi ça peut passer les trucs informels, va pas en comprendre. Peut-être que les... Et les juges, surtout les juges... de la Cour nationale, déjà c'est des juges aussi du tribunal administratif. On n'a aucune visibilité sur la formation qu'ils ont. Là dernièrement, en fait, il y a eu des manifestations pour dire à quel point les juges pouvaient être sexistes, racistes et homophobes. On en voit toujours des juges qui posent des questions qui sont vraiment outrancières et les personnes doivent répondre.
0: Et du coup, votre travail à l'ARDIS, c'est vraiment essayer de sortir toutes ces choses qui sont de l'ordre de l'impalpable, en fait, de les rendre accessibles à une oreille administrative. Rien que dire cette phrase, ça me fait peur, parce que je trouve que c'est super difficile. En plus, il a le côté intime et le côté psychologique. Il y a un accompagnement psychologique à l'ARDIS, j'imagine.
1: Oui, effectivement, c'est fait par le cas de Madame You, qui a son équipe, qui sont des salariés, mais qui aident tout ce qui est côté psychologique. Et eux aussi, ils font quand même, on peut dire, un gros boulot, parce que pour que la personne puisse parler, même venir aux activités, c'est pas facile de venir aux activités et voir la communauté noire africaine qui est là. Au fait, il y a d'autres qui sont réticents. Ils se disent que quelqu'un va reconnaître et tout. Donc, tout ça, il faut déconstruire ça de la tête de la personne. Et Madame You et son équipe le font. Sans compter que nous aussi, nous les bénévoles, nous leur mettons aussi, nous leur disons, chacun vient pour ce qu'il sait. Mais l'ARDIS, en même temps, ça permet dans ces cas de se retrouver en convivialité. Il y a des couples qui se forment.
2: Ah oui,
1: il y a des gens qui se sont fiancés à l'ARDIS en bénéficiaire. Et ça, nous sommes fiers parce que ça prouve que nous faisons un bon boulot.
0: Oui, ça, c'est une réussite palpable.
1: Oui, c'est ça. Et c'est vraiment ce qui donne envie de continuer. Voilà.
0: Est-ce que vous avez des tips à donner aux gens qui nous écoutent, parce qu'il peut y avoir des gens qui nous écoutent, qui se trouvent justement dans ce parcours. Bon, bien sûr, l'objectif, c'est de rejoindre une association pour se faire aider et guider, de ne pas aller comme ça à l'OFPRA toute seule.
1: Oui.
0: Ça, c'est moi qui me permets de dire ça.
1: Effectivement.
0: Et vous, est-ce qu'il y a des choses déjà que vous pouvez dire, déjà pour commencer à mettre la personne dans un état mental, parce qu'il faut vraiment se préparer.
1: État mental, moi je dirais d'être fort. Psychologiquement, c'est pas facile de le dire ni de le faire. C'est facile de le dire, mais pas facile de le faire. Il faut être fort psychologiquement. Il faut se dire que devant l'officier, on le voit une fois. Et il faut dire tout. Il ne faut pas se cacher. Au niveau de l'orientation sexuelle, c'est vrai, on n'a pas l'habitude de parler. Mais il faut rentrer dans les détails. il ne faut pas cacher certaines choses. Et j'aimerais interpeller, si vous me le permettez, la communauté. Il y a des gens qui font des histoires, vu que c'est son frère qui l'a accompagné ou sa sœur de la même communauté qui l'a aidé, pour dire « Ah, fais-moi, aide-moi à écrire une histoire. » Donc, il ne peut pas dévoiler son orientation sexuelle. Mais devant l'officier,
0: il doit le faire.
1: Il doit le faire. Il doit dire « Excusez, c'est telle personne qui m'a aidé à faire ça, mais voilà réellement pourquoi je demande l'asile. » Et ça, ils peuvent le faire devant l'officier. Donc, ils n'aient pas peur, en fait. Et aussi, comme vous le dites, il faut être accompagné. Parce que dans tous les cas, ce n'est pas facile de parler. Il faut forcément, pour moi, je dirais, il faut forcément être accompagné. Pour au moins de connaître un peu de base, pour avoir un peu de base devant l'officier, pour ne pas paniquer. Parce que quand l'officier pose des questions, tellement qu'on est paniqué, on peut dire certaines choses, on peut même sortir du contexte de la question que le sujet, l'officier pose, au fait. Donc tout ça, ça s'apprend.
2: Mais tu pointes quelque chose de très juste. Nous, à l'ARDIS, on parle du double isolement des personnes migrantes LGBT, parce qu'une personne migrante, quand elle arrive sur le territoire français, elle est isolée par sa position ou situation administrative. Et quand elle est LGBT, comme en fait sa seule solution pour essayer de s'en sortir sur le territoire, c'est de se tourner vers sa communauté du pays d'origine, et bien là encore, elle doit continuer de se cacher. Et aussi, en fait, ça devient un business aussi, la demande d'asile. Et il y a plein de faux récits qui circulent. Et nous, on le voit tous les jours à l'ARDIS. Si j'ai un conseil à dire aux personnes, en tout cas, qui se sentent concernées en tant que personnes lesbiennes, gays, bi, trans, intersexes, si vous êtes un homme et que vous sentez que vous êtes attiré, que vous êtes aimé que vous aimez les garçons, que vous êtes une femme, que vous êtes attiré et que vous aimez les femmes, en fait, vous avez le droit de demander l'asile, vous avez le droit d'être protégé ici en France. Et que si c'est des amis à vous qui vous disent voilà, prends cette histoire, mais que cette histoire n'est pas la tienne, ça ne sert à rien. Voilà. Il faut vraiment raconter votre histoire, il n'y a pas besoin d'avoir. Parce que souvent, on imagine que la demande d'asile, il faut quelque chose de très puissant et très fort pour dire, en fait, je ne peux pas rentrer dans mon pays. Et donc, souvent, ce truc très fort, c'est que toute l'armée est après soi, tout le gouvernement est après soi. Mais en fait, il n'y a pas besoin de ce danger-là. Le danger, il peut venir de votre famille, il peut venir, en fait, du quartier dans lequel vous vivez, de votre communauté religieuse. Et là, je pointe aucune religion. Toutes les religions monothéistes interdisent l'homosexualité. Et après, même si vous n'avez pas vécu de persécution vis-à-vis de la police ou de la justice, c'est qu'est-ce que vous en savez et comment vous vous êtes prémuni de comment vous êtes protégé de ces persécutions-là. Et du coup, c'est de vous présenter devant l'officier et devant les juges en racontant votre histoire, en la vérité de votre histoire le plus simplement possible et avec le plus d'authenticité. C'est extrêmement facile à dire et extrêmement difficile à faire, mais plus vous allez aller vers la vérité, plus vous allez raconter ce que vous avez vécu, votre point de vue, plus ça va convaincre les juges et l'officier.
0: Et vous avez vu des changements importants depuis la dernière loi Asile et Immigration, c'est-à-dire nous avons parlé souvent à l'émission de radio, on a essayé de décortiquer cette loi. Mais est-ce qu'à l'ARDIS, les demandes d'asile se sont compliquées depuis la dernière loi Darmanin ou pas ?
2: Depuis la dernière loi Darmanin, oui, ça s'est compliqué. Puis là, avec le pacte européen qui est en train de sortir depuis...
1: Le 12 juin.
2: Oui, qui s'est mis en application depuis la semaine dernière, qui est un grand flou parce que, en fait, il sort tout par ordonnance. Donc, ça demande d'aller fouiller les textes. Donc là, moi-même... Ça prouve aussi notre fonctionnement, c'est-à-dire qu'on est un fonctionnement collectif, de bénévoles collectifs. Et donc, moi, je suis un peu à la traîne là. Il faut que je prenne le temps de relire les fiches et tout pour me mettre à jour. Mais en fait, fait, ça change quand même beaucoup de choses sur la procédure. Ça complexifie énormément les procédures. Ça raccourcit les délais. Qu'est-ce que je pourrais dire de plus ? Et surtout, tout ça est fait pour... et vraiment, c'est scandaleux d'enfermer les gens, de les renvoyer dans ce qu'on appelle d'autres pays, des pays tiers où la demande d'asile serait traitée. Bref, les gens deviennent de la marchandise, elles vont être concentrées dans des camps, voilà. Et il y a des personnes politiques qui disent que c'est des nouveaux tris de déportation, voilà. Voilà, moi personnellement, il faut que je me mette à jour sur tout ça, mais ça complexifie tout ça n'aide absolument pas les personnes migrantes à obtenir le statut, et en plus, ça ne va pas les empêcher de venir sur le territoire.
0: Voilà. Tout à fait. Et vu que vous faites partie les deux du conseil d'administration de l'ARDIS, comment vous êtes dans cet moment historique où les associations perdent des financements de partout? On est tous à risque de mourir demain. Est-ce que vous vivez cette même situation?
1: Oui, à l'ARDIS, on vit cette même situation. Certes, on a notre comptable, M. Pascal.
0: Je fais un coucou. Là, on rentre dans les détails intimes.
1: Oui, mais quand même, qui essaye quand même de, comme on le dit, de tenir la BAC.
0: Oui. Okay,
1: mais ce n'est pas facile. Effectivement, les fonds qui sont coupés, qui sont réduits, ça stresse beaucoup parce que l'accompagnement, ce n'est pas que accompagner pour accompagner. Il faut aider la personne psychologiquement et tout ça. C'est des moyens financiers qu'on met en place pour pouvoir payer la psychologue, ainsi que les personnes qui accompagnent et tout. Ce n'est pas facile.
0: En plus, comme vous avez bien fait comprendre, il faut du temps pour faire les choses.
2: Oui, mais c'est vrai que là, on a introduit l'émission en disant que ça reposait beaucoup sur la force bénévole. Mais je ne voudrais pas invisibiliser tout le travail des salariés, parce qu'on a 5 salariés à l'ARDIS, dont 4. Donc il y a Agnès, Paolé, qui sont psychologues à temps partiel. On a Isabella, qui est coordinatrice du pôle social et qui accompagne sur toutes les questions sociales les personnes, là où nous, bénévoles, on n'est pas compétents pour le faire. On a aussi Kevin qui accompagne les personnes dans l'insertion professionnelle, et là aussi ça sort de notre champ de compétences en tant que bénévole. On a aussi Fiona qui crée tous les modules de formation et qui après nous envoie former les gens. J'oublie quelqu'un ?
1: Lucille
2: qui est en service civique, effectivement, et qui nous aide à coordonner toute notre action et tout. Et donc, en fait, tout ça, ça a un coût. Et donc, il faut... on a ces dernières années, en fait... et tout ça, c'est grâce à l'énergie bénévole. Et c'est souvent l'histoire d'une ou deux personnes au sein de l'association. Et donc, que toutes ces personnes qui ont participé à cette demande de subvention soient remerciées, parce que c'est un travail de malade d'aller les chercher, de remplir les documents. Et c'est effectivement une vraie question, avec une vraie inquiétude de comment on peut préserver les financements qu'on a là, et en même temps d'anticiper les futures élections, d'être pleinement dans la vie politique actuelle et de se dire mais comment on va faire, sachant que en fait le milieu associatif est à un cheveu de s'écrouler, et donc tout le monde se tourne vers les fonds privés, sauf que tout le monde se tourne vers les fonds privés disent on peut pas donner à tout le monde, voilà. Et que sur la question de l'immigration, c'est quand même une question qui est tellement au cœur des questions politiques aujourd'hui que beaucoup de fonds privés ne veulent pas soutenir l'action.
0: Tout à fait.
2: Voilà.
0: Tout à fait.
2: C'est des grosses difficultés. Mmh.
0: Et avant de finir cette rencontre avec vous, vous voulez nous dire comment vous voyez, vous, dans les prochaines semaines, mois, années, votre rôle, votre travail de bénévolat, ou aussi dans votre vie personnelle? Nous, on est bien contents de le savoir.
2: Je commence. C'est une très bonne question, je ne sais pas du tout. Moi, je me vois toujours à l'ARDIS, parce que là, je viens de changer de métier professionnellement, un métier dans lequel je m'épanouis. C'est aussi grâce à l'ARDIS que j'ai ce métier-là. Donc, je coordonne un centre LGBT à Nanterre, et je suis très heureux de coordonner. Et donc... à court terme, j'ai envie à la fois que ce centre puisse s'envoler et prendre vraiment son assise. à l'Ardis. Moi, là, cette année, je me suis concentré dans l'accompagnement des personnes congolaises, parce qu'on essaye aussi de faire par langue. Et ça, j'ai envie de m'impliquer plus, mais mieux, notamment avec... parce que depuis quelques années, en fait, il y a aussi cette chose que j'aime, c'est que l'Ardis est en train de prendre une direction qui me plaît assez, c'est-à-dire que c'est les personnes concernées qui deviennent à leur tour bénévoles et qui peuvent aussi accompagner leur père. Et ça, je trouve ça très vivifiant, parce qu'il y a des choses où, en tant que personne française blanche, en fait, j'ai pas connu le parcours, et donc il y a des choses, des impensés, des angles morts. Et où est-ce qu'on se voit? Et après, je suis pas forcément optimiste. Je sens qu'il va falloir batailler, ferrailler, et peut-être aussi se préparer à ce que l'Ardis soit dans les années à venir, selon les élections où la police, la présence policière vienne à l'Ardis pour venir faire des contrôles, que notre fonction de bénévole accompagnant soit aussi remis en question et peut-être criminalisée. Alors que l'un des fondements de la France, c'est quand même la solidarité, et on ne fait que de la solidarité.
0: Voilà. Merci Christophe.
1: Moi, dans quelques années, comment je me vois? Toujours à l'Ardis, hein, comme Christophe, mais plus peut-être coprésidente ou vice-présidente.
0: Wow.
1: Peut-être. Mais aussi... dans l'avenir, je vais essayer de pouvoir former nos institutions, quand je dis institutions françaises, bien sûr, sur la question des droits LGBT. C'est-à-dire, pourquoi pas les parlements, pourquoi pas même les vice-présidents, leur former sur ça, pour qu'ils puissent comprendre, au fait. Qu'ils ne se disent pas que... tout le monde vient ici demander l'asile et tout. Non. Il faut qu'ils sachent pourquoi on quitte le pays, notre pays d'origine, dans quelles conditions nous la quittons. Parce que si ceux qui sont au Parlement, c'est eux qui votent les lois, c'est eux qui prennent les décisions, s'ils ne sont pas formés sur ça, que ce soit les partis politiques et tout, pour moi, il faut une formation pour qu'ils puissent comprendre. Donc pour moi, dans l'avenir, ça sera ça mon point fort. De pouvoir, eux, les former, l'Ardis puisse les former pour qu'ils puissent comprendre tous ces questionnements. Et aussi, dans l'avenir, vu que je veux faire mon métier d'amour que j'aime, c'est le corps médical, pourquoi pas former les bénéficiaires sur certains points, sur la santé sexuelle, certes en partenariat avec Arimedia. Mais je veux créer un truc aussi Ardis avec nos bénéficiaires. Sur ce point-là. Ça m'impose, ça me trottine aussi l'idée de le faire à l'Ardis, au fait.
0: Beaucoup de projets, c'est très bien. Je vous remercie vraiment énormément de votre participation aujourd'hui. Merci Christophe, merci Makaria.
2: Merci à toi.
0: À bientôt, j'espère.
1: À bientôt.
0: Et restez à l'écoute des Vivre avec les VIH. On va faire une petite pause musicale. On revient tout de suite après.

sans avoir à demander. Homme voulant simplement sortir de la solitude doit s'abstenir, s'il vous plaît. Bonjour, je suis une femme de 34 ans, sincère à la recherche d'une relation stable et épanouissante. J'aimerais construire une belle histoire, partager des petits moments du quotidien et à terme fonder une famille. Si toi aussi tu recherches quelque chose de stable et authentique, faisons connaissance. Je suis une jeune femme de 30 ans, sans enfant. Je cherche une relation sérieuse. Je suis indétectable. Je vis en Haïti. Bonsoir à toi, Kimeli. J'espère que tu vas bien. Moi, non, car la solitude devient pesante. Je ne demande pas, le ciel, juste un homme honnête ayant la tête sous les épaules et sachant ce qu'il veut. J'ai 35 ans, un enfant, et j'aimerais en avoir d'autres. Je suis indétectable, je veux fonder une famille.

passons à une info de la semaine que j'ai prise sur le formidable VIH.org que je vous conseille de consulter de temps en temps. À l'AFRAVI 2026, deux présentations ont remis la prise des poids sévère et l'obésité au centre du suivi des personnes vivant avec le VIH. Nous connaissons cette situation. Les inhibiteurs d'intégrase et l'éthénophovir sont clairement associés à une prise des poids, mais arrêter ces molécules ne suffit presque jamais à rendre les kilos. Les propositions des personnes vivant avec les VIH surpoids ou une obésité fortement augmentée, la proportion, pardon, est fortement augmentée dans les dernières 20 ans. Ainsi, en Suisse, l'indice des masses corporelles médian de la cohorte VIH est passé de moins de 23 ans dans les années 1990 à presque 25 en 2019. La même année, près de la moitié des personnes suivies présentaient un surpoids de 15%. Une obésité, c'est-à-dire une IMC supérieure à 30. La tendance n'est pas qu'européenne. Et en Afrique, certains pays affichent une prévalence d'obésité supérieure à 20% en population générale, avec une nette gradient de genre, 17% chez les femmes et 7% chez les hommes. Parallèlement, la prévalence du diabète dans 6 pays d'Afrique subsaharienne a doublé en 5 ans pour atteindre les 10%. Et même près de 15% en Afrique du Sud. C'est l'essai ADVANCE mené en Afrique du Sud sur 1053 personnes qui a fait basculer la question dans la littérature. Présenté par Bernard Surial de l'hôpital universitaire de Berne, l'analyse à 2 ans montre une prise de poids moyenne de 7,1 kg. Reste l'interprétation. Une partie de la prise de poids observée à l'initiation correspond en retour à une meilleure santé après la levée du catabolisme lié à la réplication virale. Alors, pour la suite de cet article, je vous conseille d'aller regarder sur VIH.org. Du coup, c'est un essai en cours qui confirmerait ce lien entre la prise de poids et les médicaments.

Nous sommes arrivés à la fin des vivres avec les VIH d'aujourd'hui. Rendez-vous à la semaine prochaine pour la dernière émission de cette saison. À très

0: 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Il est 19h.
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0: réalisation Carla Alice.
1: On est de retour pour une saison 2 sur les ondes de Radio Campus Paris. Merci beaucoup à Radio Campus Paris de continuer à nous inviter. Quel plaisir! Je suis donc avec Capucine, que vous venez d'entendre, et mon cousin Victor. Salut!
2: Bonjour à toutes et à tous!
1: Qui nous fait l'honneur de sa présence avant les oraux de l'école du barreau.
3: Waouh!
1: Ouais.
2: Et on croise les doigts.
3: On croise les doigts pour lui. Si vous nous écoutez, priez pour Victor.
1: Bon, c'était quoi le mood cet été? Qu'est-ce que vous avez mangé? Qu'est-ce que vous avez eu envie de manger? Qu'est-ce que vous avez cuisiné?
3: Moi, j'ai une déception sur cet été qui est que je n'ai mangé quasiment que des mauvaises tomates. Mais là, je sais pas, ça fait plein d'été que j'attends pendant plusieurs mois de l'année le moment des tomates. Et là, j'ai l'impression que fin d'été, il commence à y avoir des meilleures tomates. Mais franchement, juillet et début août, j'ai vraiment mangé des tomates de merde. Voilà, donc c'était mon petit coup de gueule contre les tomates.
1: C'est peut-être une question de climat, je ne sais pas.
2: Ouais, peut-être un manque de soleil, c'est
1: voilà,
2: possible.
1: Voilà, les experts en agriculture, pas du tout.
3: Les Lyonnais, experts en agriculture, je sais pas, personnellement.
1: Ah ouais, parce que c'est
3: Paris,
1: la province.
3: J'imagine que c'est la campagne partout.
2: Paris, ouais.
3: Bon, allez, et toi, Victor, qu'est-ce que t'as mangé cet été?
2: Eh bah écoute, moi, c'était plutôt un mood révision, donc ouais. Plutôt à base de pâtes.
1: Mmh, base de coquillettes au sel.
2: Coquillettes au sel, ouais. Un petit peu de beurre quand c'était fantasy.
3: Ah ouais.
1: Ouais.
3: T'as pas une petite sauce que tu mets tout le temps dans des pâtes?
2: Moi, j'aime bien sauce tomate avec des sardines.
3: Sauce tomate, genre sardine à la sauce tomate ou bien...
2: Ouais, sauce tomate plus sardine et un petit peu d'olive si on est vraiment fun.
3: Oh,
1: ouais, mais franchement, c'est très bon.
2: Et c'est plutôt pas mal.
1: Ouais, tu nous avais fait ça quand tu étais venu à Paris la dernière fois.
3: Ah, c'est un peu sa spécialité.
1: C'est un peu sa spécialité.
2: C'est complètement mon plat référence.
1: Mais c'est vrai que c'est très bon, hein.
2: Ouais,
1: c'est très efficace.
2: Exactement, ça nourrit bien, c'est léger, ça
1: protéines, voilà.
3: Excellent. Ouais. Parfait. Et toi, Cam, t'as mangé quoi cet été?
1: Moi, j'ai mangé pas mal de pêche, hein, et beaucoup de pêche à Nord-Étable. Dans la Loire, où j'étais. Et voilà, j'ai fait récemment une tarte grecque avec de la pâte philo qu'on a achetée ensemble, Cap.
3: Ouais.
1: C'est vraiment hyper fin, je crois que j'avais jamais travaillé à la pâte philo, c'était bon. Normalement, c'est des épinards et de la feta.
3: Genre, t'as fait plusieurs couches de pâte philo avec du beurre entre les couches, et ensuite t'as mis genre des épinards et de la feta, puis t'as refermé, t'as mis au four.
1: Les gens font ça d'habitude. Okay. Enfin, la recette traditionnelle, c'est ça. Mais j'ai trouvé un mec sur TikTok, encore une fois, parce que je suis chronically online.
3: Chroniquement sur Internet.
1: Qui est très sympa, et il fait sa... Attendez, je vais oublier le nom. Spanakopita, un truc comme ça.
3: Oui, je crois que c'est ça, mais...
1: Ouais, on va vérifier.
3: Oh là là, c'est horrible. Spanakopita.
1: Et au lieu de faire plein de couches, la farce est replein de couches. En fait, il fait des rouleaux comme des genres très gros nems. Enfin, il roule la pâte, la farce dans la pâte. Et après, il enroule ça comme un escargot.
3: Comme un escargot.
1: Voilà.
3: Okay.
1: Et c'est pas mal, mais...
3: voilà. Sans plus.
1: Sans plus. Je m'attendais à ce que ce soit meilleur que ce que c'était.
3: Ok. Qu'est-ce qui n'était pas si bon? C'était pas assez craquant?
1: Je trouve que la pâte philo, vite, ça peut avoir le goût de farine.
3: Ah oui, je vois ce que tu veux dire.
1: Et là, ça avait le goût de farine, en fait, peu importe à quel point tu l'as cuisé. Mmh. Et l'intérieur, c'était pas mal, mais comme j'avais pas d'épinards, j'ai fait avec des verres de blettes. Et c'est pour le coup, c'était bon, mais je pense que j'ai mis trop d'œufs. Je vous conseille de pas mettre d'œufs du tout. Enfin, voilà.
3: En tout cas, sache que Sola El Waili, dont on avait parlé l'année dernière, épisode 1.
1: Hein
3: qui est une chef notamment internet, enfin, de toute façon vous avez qu'à écouter le premier épisode de la saison dernière pour savoir qui c'est. Elle a une recette un peu comme ça de tarte grecque et qui est un peu sa recette à laquelle elle revient souvent et dans laquelle elle met notamment tous les herbes ou les salades ou les trucs verts qui sont en train de pourrir dans son frigo et elle utilise cette recette pour mettre ça dedans avec la feta et de la pâte
1: avec
3: filon.
1: Plein d'herbes, c'était super bon et j'ai mis du zeste de citron aussi et vraiment ça a sauvé le truc, je trouve le zeste de citron c'était vraiment bon.
3: C'était ta petite touche de fantaisie et finalement c'est ça qui a sauvé
1: non,
3: le plat?
1: Non, c'était le truc du mec de TikTok qui mettait aussi.
3: Parce que moi cet été j'étais vraiment dans une ambiance glace, j'ai eu trop envie de manger des glaces tout l'été.
1: Oui mais parce qu'on a parlé, on était en vacances ensemble et on a parlé extensivement du Ninja Creamy.
3: Oh on fait de la pub maintenant de notre émission.
2: Non, qu'est-ce que c'est?
1: Alors on ne fait pas de la pub.
3: Car on ne sait pas si c'est bien.
1: En fait c'est un truc qui doit faire des glaces mais sauf que c'est pas une turbine à glace, c'est un espèce d'appareil où tu fais ta mixture, ta préparation liquide que tu fais congeler dans un récipient.
2: D'accord.
1: Et après ce récipient tu le mets directement sous ton Ninja Creamy qui le mixe très vite.
3: En gros c'est un mixeur très sophistiqué et à la différence d'un mixeur que à la main que t'as chez toi, plongeant, qui se casse. Si on essaie de mixer de la glace avec, on a essayé de faire ça et on a cassé un mixeur plongeant.
1: Désolée maman.
3: Et ben à l'inverse de ça, le Ninja Creamy est fait pour, et du coup ensuite tu laisses mixer ta glace pendant, je sais pas, un certain temps. On n'a pas réussi à trouver combien de temps. Ma théorie, c'est que c'est 30 minutes et Camille pense que c'est moins.
1: Moi, je pense que c'est moins parce que 30 minutes, c'est hyper long.
3: Mais en tout cas, du coup, tu mets un truc genre qui est vraiment déjà congelé et qui ensuite fait que se faire un peu mixer dans la machine. Mais c'est super à la mode en ce moment. Enfin, bref, j'arrête pas de voir des pubs sur Insta, sur TikTok et tout.
2: Ok,
3: d'accord. Ninja Creamy. Et du coup, on a beaucoup parlé. Et on a essayé de faire une glace cet été qui était, ma foi,
1: super bonne.
3: Ouais, c'est me rappeler des ingrédients qu'il y avait dedans. C'est une...
1: Si, alors on avait fait une base crème anglaise. Dans laquelle on avait mis
3: du fromage de chèvre frais,
1: du fromage de chèvre,
3: non de brebis
1: frais, non de chèvre je crois, je sais plus, Carla,
3: de chèvre,
1: mais pas 100% frais, genre
3: oui semi frais,
1: du mi frais, ouais,
3: de la faisselle,
1: c'est vrai,
3: et une sorte de compote de pêche,
1: ouais, que t'avais faite,
3: ouais,
1: mixée,
3: ouais,
1: et des noix de pécan que t'avais fait,
3: c'est ça, caramélisées
1: dans le four,
3: ouais,
1: et c'était délicieux, mais notamment le fromage de chèvre dans la qui était salée parce que c'était du fromage de chèvre dans la base de crème anglaise, là c'était délicieux, moi je croyais pas forcément,
3: les
1: c'était
3: goûts étaient vraiment bons,
1: très très bon.
3: Mais au final il y avait trop d'eau dans notre base quand même par rapport à si c'était juste de la crème anglaise, et notamment parce qu'on a mis de la faisselle je pense, et du coup après c'était vraiment un peu cristallisé, enfin dans le congèle quoi, au lieu d'être
1: ça fait des paillettes
3: bien onctueux.
1: Ouais, voilà.
3: Mais dans la même vibe et en beaucoup plus simple, hier Margot a fait, ma copine a fait une glace avec des
1: et
3: pêches
1: aussi notre
3: qui étaient et aussi de
1: d'un épisode.
3: On ne sait plus quel épisode, cherchez écoutez, fouillez dans nos archives si vous êtes des vrais puristes. Oui, elle a fait une glace avec des pêches très mauvaises qu'on a achetées dans un supermarché, mais elle les a vraiment sauvées, et elle a fait une espèce de compote genre je sais pas, avec des pêches un peu pas de sucre, je crois, de la vanille, du zeste de citron, je sais pas quoi. Et après, elle avait une base de yaourt à la grecque avec du labné. Et elle avait mis, elle avait mis du beurre dans les pêches. Elle a mélangé ça et elle a mis des McVitie's. Vous voyez les biscuits, c'est comme...
2: Non, pas du tout.
3: Bah, il y en a qui sont comme des granolas. C'est des biscuits rouges anglais. Il y en a, c'est vraiment la même chose que des granolas.
1: En mode des shortbread ?
3: Non, c'est plus, plus biscuits à thé.
1: Ok, ouais.
3: Pas exactement, mais un peu entre les deux. Et donc ça, mais sans chocolat. Et elle les a brisés à l'intérieur de la glace avec les pêches. C'était incroyable. Donc je vous redis la recette.
2: Bon,
3: yaourt à la grecque, labné, pêche avec du beurre et des petits biscuits mis en morceaux.
1: Trop bon.
3: Incroyable.
1: Une autre façon de sauver des pêches qui sont pas bonnes, c'est de les faire pocher. Genre dans un sirop avec la vanille. Bah, en fait, la même chose qu'elle a mis dans son truc.
3: Mais est-ce que les pêches pochées, il faut pas qu'elles soient un peu dures ? Pour que ce soit bon.
1: Pas forcément. Moi, j'en ai poché l'autre jour. Elles étaient plutôt molles, d'ailleurs.
3: Et ça juste... devient pas une compote ?
1: Non.
3: Ok.
1: Ça, bah, tu les fais pas cuire hyper longtemps, mais non.
3: Ok. Très bien.
1: Et c'est meilleur. Avec du jus de citron et tout, ça sauve un peu.
3: Super. Alors voilà comment sauver vos pêches à la fin de l'été. Quelle belle transition au menu aujourd'hui. On vous parle des premiers repas de la journée, le petit et le grand déjeuner. Ensuite, on vous recommande un livre de cuisine et une adresse parisienne. Et aussi, comme vous l'avez entendu, on accueille Victor qui va nous parler de...
2: Foot et de food.
3: Oula.
0: Wow.
3: Dans un premier temps, parlons donc du repas le plus important de la journée.
4: Deux pour Jean-François.
5: Le matin,
4: pour Sophie,
5: c'est un plaisir de leur préparer Nesquik chocolaté.
4: Une, deux et trois.
5: Surtout quand c'est si bien accueilli.
4: Oh, Nesquik !
3: J'ai nommé bien sûr le petit déjeuner avec cette pub Nesquik de 1976, donc un petit peu datée comme vous l'avez bien entendu. Voilà, j'ai pensé à chercher ces pubs Nesquik pour nous introduire le petit déjeuner parce que depuis un mois et demi, il y a tout le temps du Nesquik dans ma maison. J'ai une petite obsession Nesquik, je n'en prends pas, ceci dit, au petit déjeuner. Mais
1: Et tu bois avec du lait ?
3: Non, je mange du Nesquik dans mes yaourts à la grecque. C'est maintenant mon dessert tous les soirs. Voilà, donc, mais ceci dit, j'ai fait une transition dans le mauvais sens, mais je voudrais, pour introduire cette réflexion collective sur le petit déjeuner, vous poser une question d'internaute que j'ai trouvée sur le subreddit Air Cuisine, qui est la suivante. Je veux manger plus de petits déjeuners salés car ça cale plus et c'est souvent meilleur que le sucré. Mais à part les œufs au plat, je ne vois pas trop quoi manger. Auriez-vous des idées ou des recettes de petits déjeuners salés et sans, si possible, sans viande ? Alors hop, voilà, je vous pose la question ici. Qu'est-ce que vous en pensez ? des inspis à part les œufs au plat?
2: Alors moi le matin je suis très team yaourt à la vanille.
0: Ok,
3: ouais.
2: Ce qui est très bon, ça passe tout seul, un activia à la vanille, c'est vraiment... C'est très bien le matin, ça se digère facilement.
0: Ouais.
2: Après, c'est pas salé, mais avec une compote, c'est très bien, ça complète très bien aussi, ça fait la petite dose de sucre du matin. Mm. Et puis voilà, mais comme le monsieur ou la même, je fais des œufs plats le matin aussi. Et effectivement, parfois, j'en ai un petit peu ras-le-bol parce que le matin, ça peut très vite être récurrent.
0: Ouais, c'est vrai.
2: L'odeur quand on les fait cuire, etc.
0: Et puis tous les matins, de faire cuire deux œufs au plat, là, franchement.
2: Ouais.
0: Moi, je sais pas ce qu'en pense Carla qui nous regarde en régie.
3: Carla, je crois qu'elle aime bien quand même bien les petits œufs le matin, mais je sais pas. Moi, en fait, j'ai des idées un peu, mais c'est que des idées qui impliquent quand même de passer, je sais pas, au moins 10 minutes à préparer son petit déjeuner. Ouais. Je trouve que souvent, t'as la flemme.
0: T'as pas le temps, franchement.
3: Oui, ou t'as pas le temps, ouais.
0: Tu préfères dormir.
3: Un truc dont on parlait quand on était en vacances aussi cet été, c'est le fait que quand t'es en vacances, ou en tout cas quand t'es, enfin je sais pas, quand t'es pas dans ta routine quotidienne, dans ton appart où t'as deux minutes le matin, c'est tellement cool de manger au petit déjeuner des tartines avec du pain et du beurre et du fromage. Ouais. Et ça n'a vraiment pas le même goût quand t'es pressé et que tu dois partir vite fait. Je sais plus quand, la semaine dernière, j'avais du pain dans mon congélateur, car maintenant j'ai un congélateur avec trois tiroirs. J'ai déménagé, j'ai un immense frigo et j'ai trois tiroirs dans mon congélateur que je n'utilise que pour y mettre des aliments, bien sûr. C'est une référence à une conversation qu'on avait avant le début de l'émission. Mais donc du coup, j'ai fait réchauffer du pain qui était dans mon congélateur et dessus, j'ai mis du beurre et du fromage et je devais partir genre 10 minutes après. Et franchement, c'était pas kiffant.
0: Ouais, mais je comprends.
3: C'était pas un moment de plaisir.
0: Mais oui, mais alors moi je trouve que ça a un grand rapport avec l'extérieur, à quel point tu peux prendre ton petit déjeuner dehors, ou genre au moins dans un endroit, je sais pas, chill, cool, vous voyez.
3: Chill, cool, baby, nice.
2: Ouais, c'est vrai, parce qu'on dit que le petit déjeuner c'est le repas le plus important de la journée, mais aussi parce que ça lance la journée.
3: C'est ça.
0: Ouais. Mais exactement.
2: Et que c'est le premier goût de la journée dans tous les sens du terme, donc...
0: Ouais.
3: C'est un avant-goût de la journée.
0: Un truc que j'aimais bien que ma grand-mère faisait quand on était en vacances, je sais pas si tu te rappelles, à Noretable, quand vous étiez en vacances en été, et bah elle préparait toute la table du petit-déjeuner et les trucs du petit-déj sur la table le soir.
2: Oui, exactement.
0: Avant le matin.
2: Mais c'est vraiment un truc de grands-parents, ça, j'ai l'impression. Hein.
0: Ouais, peut-être.
2: Parce que chaque fois, on a le plateau qui est prêt à 22h la veille, juste
0: c'est
2: après le dîner. Mais très pratique le lendemain matin.
0: Et moi je trouve ça super parce que du coup le matin t'es pas dans ton truc de en mode rush, il faut que je fasse ça,
2: sortir tous les instruments.
0: Ouais, t'es tranquille. Mais donc pour ça il faut des recettes qui puissent rester sur la table ou qui puissent être
3: toute
0: faites par exemple toute la nuit.
3: Et oui, et comme par exemple, t'as essayé de faire un truc fluide, mais j'ai raté l'idée. Moi, je voulais vous parler de la tendance sur TikTok, notamment des overnight oats, ou traduction de mon YouTube gruau de nuit, mais on peut dire
0: gruau
3: aussi genre flocons d'avoine, où on leur fait quelque chose pendant la nuit. Enfin bon, bref. C'est une tendance qui a fait son apparition sur les réseaux sociaux, en fait, il y a assez longtemps, il y a plus d'une dizaine d'années, et je dirais un gros retour depuis genre 10 ans, parce que moi, j'arrête pas de voir des vidéos.
0: 2 ans.
3: 2 ans, oui. J'ai dit quoi? 10 ans. Voilà, donc 2 ans. Est-ce que vous connaissez, vous, le gruau de nuit, les overnight oats?
2: Ça veut dire quelque absolument chose? Pas moi.
3: Non,
2: non,
3: ok.
2: Pas du tout.
3: Et toi, Camille?
0: Bah ouais, je suis chronique, Léon.
3: Alors, qu'est-ce que c'est?
0: Bah, c'est une espèce de préparation de flocons d'avoine qu'on met au frigo toute la nuit, et pendant la nuit, le flocon d'avoine gonfle.
3: Parce qu'on le met avec...
0: avec des trucs liquides, genre du yaourt ou je sais pas trop.
3: Ou du lait.
2: Avec l'humidité, ça gonfle.
0: Ouais. Voilà, c'est ça, exactement.
3: Et du coup, les gens se sont mis à faire tout un tas de recettes parce que bon, dans l'idée, c'est genre super sain et je sais pas quoi. Et donc, les gens se sont mis à en faire plein de déclinaisons différentes, genre overnight oats, tiramisu, overnight oats, je sais pas quoi.
0: Enfin
3: voilà, en mettant tout un tas de trucs avec.
0: Fruits des bois.
3: Voilà, et alors... Le saviez-vous, il paraît que c'est le petit déjeuner préféré de Lady Di, princesse Diana, comme nous le raconte son chef Darren McGrady, qui est donc un chef connu pour avoir été longtemps le chef de la famille royale britannique. Quand je suis devenue le chef de Lady Diana, je n'ai pas écrit la traduction que j'essaie de traduire en lettres. Elle avait vraiment sa vie en main. Elle était la patronne de plus de 90 associations caritatives et elle allait à la salle de sport très souvent. Bref, en gros, elle avait une vie très saine. Et parmi sa vie très saine, une de ses choses préférées, c'était son petit déjeuner, les overnight oats. Voilà. Donc ma traduction était vraiment... C'est ça l'idée. C'est donc un gars qui était en mode... Non mais... Ah oui, et notamment un truc qu'il dit aussi dans cet enregistrement que du coup vous n'avez pas entendu, c'est qu'il est en mode... Elle n'avait jamais été aussi belle comment pendant ce moment où elle vivait vraiment une vie saine.
0: Oh là là.
3: Voilà. Et donc après, ce gars, Darren McGrady, explique que en fait c'est une recette que lui avait amenée Lady Di en lui demandant de la faire pour elle le matin, et qu'elle avait eu d'un nutritionniste suisse qui appelait ça genre un mot que j'ai oublié, ensuite genre muesli, enfin c'était un type de muesli particulier mais qui préparait la veille au soir pour le lendemain, et que donc du coup dans les années 90 déjà Lady Di en fait mangeait des overnight oats, et donc du coup il y a aussi toute une partie de cette tendance sur les réseaux sociaux qui est genre je mange le petit déjeuner de Princess Diana.
0: Ah bon, moi j'ai jamais vu
3: et
0: ça.
3: Et ben moi non plus je l'avais jamais vu, et en fait c'est le premier truc que j'ai trouvé en cherchant sur Google.
0: Ah ouais.
3: Voilà, moi je trouve que toi-même toute cette histoire, ça participe d'une espèce de grande machine sur une espèce d'obsession de manger sain, qu'est-ce qu'on met dans notre corps, etc., qui grignote le petit déjeuner, qui, je sais pas, j'ai l'impression quand on l'associe à l'enfance, au Nesquik, etc., enfin je sais pas, un côté un peu aussi réconfortant et tout, mais en même temps, j'ai l'impression que ça fait... cette histoire que c'est le repas le plus important de la journée, ce que tu disais tout à l'heure, Victor, de genre, c'est le premier goût qu'on a dans la journée et tout, on se dit, ben alors il faut vraiment que je commence ma journée du bon pied, et du coup, mais moi je sais que ça m'angoisse, quoi. Qu'est-ce qu'il faut que je mange pour avoir assez de protéines, pour être assez nourri, pour
2: pas...
3: d'accord
2: avec toi,
3: T'es d'accord
2: complètement. Complètement, moi je calcule vraiment mes repas.
0: Oh,
2: et
0: quoi,
2: je sais pas si vous connaissez, mais il y a la théorie des trois repas parfaits dans la journée.
0: Ah non, mais voilà, qu'est-ce que c'est que ça?
2: Alors, c'est le premier repas, ça, c'est être protéiné le matin. Celui de l'après-midi, c'est plutôt calorique.
0: On
2: peut prendre des pâtes, etc., pour vraiment se nourrir pour l'après-midi.
0: Ouais.
2: Et le soir, c'est censé être des légumes pour tout ce qui est la digestion et la protection de la santé.
0: D'accord.
2: Et en fait, si on fait ces trois repas, et ben normalement, on a un repas équilibré, une alimentation équilibrée.
0: Ouais,
2: Et donc, notre corps est encore plus performant.
0: Ah, mais c'est hyper intéressant. Et c'est intéressant aussi dans les associations de... type d'aliments, genre les protéines avec les fibres ou je sais pas quoi avec je sais pas quoi. Je sais qu'il y a des trucs, moi, vous me demandez pas plus, mais il y a des aliments qui sont plus ou moins assimilables quand on les mange ensemble, les trucs comme ça.
2: Ouais,
0: donc peut-être que ça va avec ça aussi.
2: Lentilles pommes de terre, par exemple.
0: Voilà.
3: Ah ouais.
2: Ça décuple en fait les protéines qu'il y a dans la lentille.
3: Aussi, non, oui, je crois que c'est ça. Je crois que c'était l'antiféculent.
0: L'antiféculent.
2: Ouais. Ça marche aussi, ouais.
0: Voilà, bah parfait, un petit... repas de midi comme ça.
3: Mais non, mais parce que moi je me rends compte que en fait à midi, si j'ai pas mangé de petit déjeuner, ce qui m'arrive quand même assez souvent, je suis imbuvable avec les gens, je suis tendue et tout, enfin bon voilà, bref, donc j'essaye de manger un petit déjeuner mais j'arrive pas à trouver, enfin j'aimerais trouver genre la formule parfaite de petit déjeuner où genre tous les matins je me réveille et je mange le même petit déjeuner et c'est ça qu'il me faut. Et bon, j'ai entendu que toi tu l'as trouvé avec le Activia à la vanille et la compote. Et
2: ça fonctionne très bien.
3: Mais ok, franchement peut-être que je vais essayer ça demain. Même si j'ai des très mauvais souvenirs d'Activia que mon père mangeait quand j'étais genre en début d'adolescence, et je me souviens me dire mais qu'est-ce qu'on se fait chier comme yaourt dans l'Activia.
0: À propos de yaourt, à Grand Frais, je suis allée à Grand Frais pour la première fois, je fais que de la pub aujourd'hui.
3: Ouais.
0: L'autre jour avec ma mère, toi tu connais Grand Frais parce qu'il y en a un à Champagne.
2: Ouais, à Limonest je crois.
0: À Limonest ou je sais plus où. Enfin bref, trop bien.
3: Il y en a un à Champagne. Et non, c'est à Limonest.
0: Et bref, Carla est morte de rire en étant de la région lyonnaise. Elle rigole. Et on a trouvé des yaourts d'une marque italienne qui sont faits dans les Alpes. Elle s'appelle Alp quelque chose. Vous retrouverez genre Alpio ou un truc comme ça. Et ils font des tout petits yaourts qui sont absolument délicieux, dont un tout petit yaourt à la pistache salée que je vous recommande, mais chaleureusement, c'est vraiment délicieux.
3: Ouais, voilà. Ça a l'air trop bon. Tout je petit comment
0: là. Bah en fait c'est petit, enfin ça fait genre, je sais pas, c'est plus petit qu'un yaourt, ça fait, on a l'impression que ça fait genre la moitié d'un yaourt.
3: Et ça coûte combien cette petite?
0: 1 euro.
3: Délicat. Ok, très bien. Bah écoute, si je me retrouve à Champagne ou à Limonest, j'irai peut-être m'acheter un Alpio. Ok, et ben en parlant de produits laitiers, il y a un nutritionniste qui a l'air assez infect par ailleurs, qui s'appelle Docteur de Labo
0: Collabo,
3: ouais, ou des labos, bref, et qui fait tout un tas de livres sur les régimes et la nutrition et machin. Et bon, bref, et lui il dit que le matin il faut manger des fromages, et j'ai adoré ce petit bout d'interview de lui qui parle des fromages. Donc Monsieur de Labo, qu'est-ce qu'il faut manger comme fromage?
6: Docteur de Labo, vous dites toujours qu'il faut manger du fromage le matin. Quels sont les fromages que vous conseillez?
7: Tous. D'accord. Absolument tous.
6: Alors, au moins, c'est bien. Attention. Voilà, merci pour votre réponse. Tout, à bientôt.
7: Oui, oui, mais... Non, non.
3: Notamment, j'adore la fin. Oui, oui, mais... Non, non. Mais je ne vous ai pas mis ce qu'il en dit, en fait, effectivement. Parce que je trouvais ça plus marrant, juste...
0: C'est très drôle, ouais.
3: Juste tel quel. Et quelqu'un d'autre a un petit déjeuner idéal, non? Autour de nous.
0: Et oui, on va écouter maintenant... Mon boyfriend slash lover. Alors, je tiens à vous préciser que je lis juste ce que Capucine a écrit pour moi. Nous dire ce qu'il aime, que je lui fasse à manger. Mais c'est pas du tout ça en plus.
3: Je sais, mais je voulais la mettre en porte-à-faux en plein milieu d'émission.
0: Bref, je lui ai posé une question, il a répondu.
8: Vous pouvez manger n'importe quoi au petit déjeuner. Genre, ce serait déjà tout prêt et tout. Tous les matins. T'aurais quoi?
9: Caviar d'aubergine.
8: Ouais.
9: Avec saucisson.
8: Ouais.
9: Et tomate.
8: Et du pain.
9: Ouais.
8: Et du fromage.
9: Ça dépend, mais ouais, un petit bout de fromage frais.
8: Un café.
9: Ouais.
8: Something to drink, un jus.
9: Un petit jus, ouais, un petit jus d'orange.
8: Pas mal. Mmh. En Espagne, ils font des tartines avec des tomates, avec de l'huile d'olive. Et du fromage et du jambon dessus.
9: Wow.
8: Et c'est trop bon.
9: C'est incroyable.
8: Ça te dirait?
9: Pourquoi pas? Moi, je pensais plus au petit déjour moins, mais...
8: Le petit déjour moins, c'est du caviar d'aubergine?
9: Souvent, ouais.
8: Trop
9: ouais.
8: Bon.
9: Ou whatever we find in the fridge.
8: Donc salé, en fait.
9: Oui, toujours salé.
8: Et là, ton petit déj actuel, c'est quoi?
9: C'est du café et des trucs que je trouve.
8: C'est-à-dire, explique.
9: Bah des calories ambulantes, tu sais, un petit biscuit là, un petit bout de truc là.
8: Des pains au chocolat industriel.
9: Oui.
8: Ouais.
9: Oui, parce que ça c'est pas mal les calories pour pas beaucoup de travail.
8: Bon bah cool, bah merci. Ouais.
3: Cet enregistrement était génial.
0: Tellement long.
3: Il a l'air pas très réveillé. Là. Et du fromage.
0: C'était vraiment le
3: et
0: matin.
3: Une petite boisson.
0: En plus, le pauvre, il avait le Covid.
3: Ah oui.
0: Je sais pas si je vous ai dit.
3: Là, récemment, là, il a.
0: Oui, oui, récemment.
3: Attends, aussi, t'as eu
0: mais
3: le Covid.
0: Moi aussi.
3: Eh ben, on apprend ça alors qu'on vient de passer 30 heures
0: non,
3: ensemble.
0: Non, ça fait longtemps, mais ça fait très longtemps que je suis plus
3: ouais,
0: active,
3: ouais.
0: Vous inquiétez pas.
3: De toute façon, maintenant, c'est trop tard.
0: Oh là là. Je ne vous mets absolument pas en risque.
3: Pas non mais OK, oui mais il a l'air de venir de se réveiller et mais donc tu lui tires les vers du nez et finalement il a l'air quand même d'avoir envie de manger à peu près tout, enfin beaucoup de trucs différents. S'il dit que des trucs salés, après en fait finalement il mange des pains au chocolat industriels.
0: Non, c'est parce que idéalement il aimerait manger ce qu'il a dit. Mais juste, si ça nécessite tout un tas de trucs, par exemple d'avoir fait du caviar d'aubergine avant. Et donc, comme ce n'est pas le cas, il mange ce qu'il a sous la main.
3: Et donc toi, tu ne lui fais pas du caviar d'aubergine pour lui faire plaisir le matin?
0: Non.
3: D'accord.
0: Je n'ai pas opinion sur le fait que je ne lui fais pas manger le matin.
3: Je trouve que tu devrais, mais ça ne regarde que moi.
0: Ah ouais, ouais. Controversé. Controversé.
3: Ce n'est pas ma vraie opinion, évidemment. Camille devrait être libre et ne pas faire du caviar d'aubergine tous les matins à son amoureux. Mais je pense qu'il aimerait, parce que là, dans son audio, il a l'air de vraiment avoir envie de manger du caviar d'aubergine, ceci dit.
0: Après, ce serait pas vraiment le
3: vous
0: matin.
3: Vous faites du caviar d'aubergine?
0: De temps en temps, ouais. Sa mère en fait super bien.
3: Elle fait quoi? Enfin, elle fait comment?
0: Ah, et bah c'est la recette. Je vous invite à écouter l'épisode 2. C'est une des recettes qu'on fait avec Monica.
3: Oh non. J'ai oublié. La honte.
0: C'est des aubergines qu'on fait cramer au four pendant longtemps. Et après, t'enlèves la peau, tu coupes en tout... Enfin, tu haches au couteau. Et après, tu mets un petit peu d'oignon rouge ou blanc, ça dépend. Et tu fais un bol de mayonnaise à l'huile neutre. Et okay. Tu mets ça dedans. Voilà. Et c'est très, très bon.
3: C'est vraiment vrai que
0: très, très bon.
2: Ouais, ça a l'air très bon, ouais.
3: Ouais.
0: Excellent. Meilleur caviar d'aubergine que j'ai goûté.
3: Mais c'est vrai que ça doit être bon de manger ça au petit déjeuner.
0: C'est clair.
3: Bon, en tout cas, le saviez-vous, les Français s'angoissent depuis très longtemps sur leur petit déjeuner, sauf Radou qui ne s'angoisse pas trop. Là, dans l'audio qu'on entendait, il avait l'air quand même assez tranquille par rapport à l'idée du petit déjeuner. Mais beaucoup d'autres Français s'angoissent sur leur petit déjeuner, en témoigne d'une vidéo INA de 1972 qui rappelle que les enfants doivent boire du lait. Alors ça, quand même, en cherchant des trucs sur le petit déjeuner, il y avait tellement de choses sur le lait et les enfants. D'ailleurs, j'ai appris que beaucoup d'écoles, depuis genre les années 60, il y a plein de moments où c'est décidé que l'école maternelle va donner du lait aux enfants. Puis ensuite plus, puis ensuite re, puis ensuite plus, bref. Et donc j'ai vu plein de vidéos...
0: Le lobby des produits laitiers, c'est franchement, ça. Si on est honnête.
3: Et j'ai vu plein de vidéos de plein d'enfants qui boivent du lait à différents moments. Bref, à titre personnel, et bien que je participe moi aussi à ces conneries, ça m'énerve de commencer à angoisser sur ce qu'il faut manger pour être parfaite dès le réveil. Et je veux, comme les Français des années 70, retrouver le plaisir et le temps de manger.
10: Peut-être la journée continue transformera-t-elle le petit déjeuner. En attendant, rebutée par les vitamines, les protéines ou les hydrates de carbone, désorientée par les publicités contradictoires qui leur vantent les vertus d'aliments condamnés par les diététiciens, les Français préfèrent continuer comme avant. Persuadés au fond d'eux-mêmes qu'au lieu de chercher à s'adapter au rythme trop rapide de la vie moderne, il vaudrait mieux ralentir ce rythme et retrouver l'envie de manger avec le temps de manger.

0: 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Vous êtes avec nous sur Radio Campus Paris pour cette émission de rentrée, avec comme invité Victor. Salut Victor.
1: Salut.
0: Est-ce que tu peux nous dire pourquoi tu as choisi cette chanson ?
1: Eh ben alors, c'est une musique que j'écoute le matin pour aller à la fac.
0: Ouais.
1: En prenant ma voiture, et c'est un petit rituel, ça me met de bonne humeur. Je trouve qu'elle est très,
0: très
1: détendante, très,
0: très
1: simple,
0: ouais.
1: Très jolie voix de la chanteuse. Donc,
0: super.
1: Donc, une petite musique que j'aime bien.
0: Et donc, c'était, rappelle-nous la musique avec le nom de l'artiste,
1: Redondo Beach de Patti Smith.
0: Parfait, et ben génial. Merci.
1: Avec plaisir.
0: Et donc, là, on était au petit-déj, on va continuer le tour des repas. Ding dong! Il est midi. C'est la rentrée et le retour au travail. Donc, on va faire une petite histoire de la lunchbox.
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0: Les étudiants et les jeunes adultes.
2: Voilà.
0: Quand même. On fait partie de cette catégorie. La lunchbox. La lunchbox, eh bien, il y a plusieurs manières de transporter de la nourriture depuis extrêmement longtemps, comme vous vous en doutez. C'est surtout à partir de la révolution industrielle que ça devient nécessaire dans les différentes régions du monde. On s'en doute encore une fois. En Europe, la lunchbox la plus ancienne que j'ai réussi à retrouver, c'est dans les Alpes, une boîte à repas qui date de l'âge de bronze. L'âge de bronze, c'est hyper large, donc je ne sais pas exactement quelle période de l'âge de bronze, mais c'est vraiment il y a très très très longtemps. Ça commence, je crois, en moins 3000 avant Jésus-Christ, qui est quand même...
2: Ouais, c'est ça, de 2700 à 800 avant Jésus-Christ.
0: Voilà, ouais. Bon, bah, quelque part là-dedans, ils ont fait une boîte à repas qu'ils ont trouvée dans les Alpes, ce qui est quand même marrant. En Chine, on sait que ça existe au moins depuis 2000 ans. Et les boîtes, là, pour le coup, il y a plein de boîtes anciennes, boîtes à repas chinoises. Ce qui est très sympa. Elles sont surtout en bois et en bambou. Et parfois, il y en a des très grandes qui font plus d'un mètre de haut, qu'il faut porter à deux personnes. Et parfois, il y en a des plus petites. Comme...
2: Ah, pour plusieurs, quoi.
0: Ouais, voilà, c'est ça.
2: Okay.
0: Un peu pour transporter aussi la nourriture.
2: Ouais.
0: Avec ou sans anse. Et parfois d'un seul tenant, ou parfois avec des compartiments. Et ensuite, après, au XIIe siècle, c'est le terme chinois biandang qui devient au Japon bento. À l'époque, les bento, c'est plutôt pour les voyageurs et ils transportent du riz, souvent du riz cuit, mais parfois du riz cru parce que le riz cuit, ça se transporte pas très bien, enfin ça se conserve pas très bien. Et donc, ils le font cuire directement dans les relais et dans les auberges. Mmh. Et ils achètent aussi les petites garnitures après pour manger là-bas, ce qui est quand même sympa. Toujours au Japon, à la fin du 19e, on a les ekiben. Je sais pas si vous voyez ce que c'est. C'est des petits bento de gare. Vous donnerais bien comme recommandation un livre qui est très sympa que j'ai là.
2: Que tu as amené avec toi mais qui a disparu.
0: Voilà, qui est dans un de mes sacs. Et en fait, c'est trop sympa, c'est des petits repas qui sont régionaux, donc qui sont composés de plein de petites spécialités et qui sont spécifiques à chaque gare. Ce qui est marrant aussi, c'est l'emballage. Donc, ils sont empaquetés de plein de façons différentes, parfois dans des feuilles de bambou, dans des petits bols, dans des boîtes avec plein de petits motifs. Il y a même des boîtes en forme de raquettes, en forme de poisson. Voilà, c'est très chouette. Je vous invite à...
2: Le livre s'appelle Ekiben, voilà. The Art of the Japanese Box Lunch de Junichi Kamekura, Gideon Bosker, Mamoru Watanabe, avec des photos. Et c'est publié chez Chronicle Books San Francisco. Quand ? Vous allez le savoir tout de suite. Tout de suite, 1989. Et c'est un livre avec plein d'images de ces ekiben, du coup, qui sont assez géniales.
0: Ouais, c'est dingue. Mmh. Je sais pas si vous êtes déjà allé au Japon, d'ailleurs. Non ?
2: Non.
1: Non.
0: Bon, bah, c'est une question qui tourne court.
2: Je voulais savoir si on avait déjà mangé des ekiben.
0: Bah oui, c'est quand même stylé.
2: Et quand tu vois les trucs dégueulasses qu'on mange dans le train.
0: Non mais c'est clair. Désolée Julie Andrieux, mais...
2: Ouais, mais c'est dégueulasse.
0: Dans une autre partie de l'Asie, Mumbai possède un système complexe de distribution de repas depuis la fin du 19e siècle. Je ne sais pas si vous saviez. Et donc en fait, c'est des dabas qui sont des compartiments en métal empilés les uns sur les autres et maintenus par des clips. Je pense que vous voyez à peu près à quoi ça ressemble. C'est vraiment des compartiments en métal.
2: Ouais.
0: Parfois, c'est... Enfin, en tout cas, ma mère, elle a un truc comme ça pour les boîtes à pique-nique. C'est vraiment le même principe avec un truc qui maintient comme ça. Et donc, c'est d'à base, en fait, elles sont récupérées au domicile des travailleurs par les Dabawala. Et après, les Dabawala leur livrent leur repas pour le déjeuner. Et une fois qu'ils ont fini de manger, ils les retournent aux familles.
2: Waouh, enfin, excellent.
0: Voilà.
1: Ah, donc ça veut dire organisé,
0: ouais, hyper, mais en fait c'est tout un système, enfin c'est vraiment tout un truc
2: mais ça veut dire que du coup en gros les travailleurs ils ont leur daba chez eux et il y a quelqu'un qui fait à manger pendant qu'eux sont au travail le matin puis quelqu'un c'est incroyablement bien organisé.
1: C'est dingue,
0: ouais. Et donc il y a tout un système pour que les gens se repèrent.
2: Bah tu vois, de, pendant que ton mari va au travail, tu pourrais faire du caviar d'aubergine et ensuite demander à quelqu'un de lui livrer au travail. Bon, je te donne cette information, tu verras ce que t'en fais.
0: Très bien, je vais y penser pour là. et bon, ce système, il est explicité dans un film qui s'appelle The Lunchbox, mais moi je ne l'ai pas vu, donc je ne peux pas vraiment vous dire. Mais...
2: Et ni moi je ne l'ai pas vu.
1: Et moi non plus.
2: Et voilà. Et bon appétit à vous.
0: Mais le film est disponible en intégralité sur YouTube, ce que j'ai découvert tout à l'heure, ce qui est quand même marrant. C'est une histoire un peu romantique autour de ce système de distribution de repas. Voilà.
2: Alors ça donne envie quand même.
0: Ouais, franchement oui. Dans une autre partie du monde, aux États-Unis, la lunchbox, bon, c'est surtout à la révolution industrielle, bah, les États-Unis en même temps, pour les travailleurs et notamment les mineurs. Et puis ensuite, les enfants des travailleurs veulent imiter leur père dans la cour de récré et donc font des petits, enfin, on commence à leur faire des petites lunchbox copiées. Et ces petites lunchbox, après, très vite, elles ont des motifs dessus, des dessins, des personnages de dessins animés, etc. Après, il y a l'arrivée du thermos, quand même une invention quand même cool.
2: Ça permet de garder chaud les liquides.
0: Et froid les liquides.
2: Et froid les liquides,
1: complètement. Absolument.
0: Et aujourd'hui, la culture de la lunchbox américaine aussi entre les Lunchables. Je ne sais pas si vous voyez ce que c'est. Enfin oui, en fait, on en a parlé tout à l'heure, donc je sais ce que vous allez me répondre. Mais c'est des petites boîtes en plastique avec des petits crackers et puis des petits ronds de jambon comme ça et des petits carrés de fromage. Après, parfois, il y a d'autres trucs aussi dedans, mais voilà.
2: On a eu un débat sur la question parce que moi, je trouve que franchement, ça a l'air pas mal, que certes, le jambon a l'air pas... d'être un top jambon, mais que à part ça, l'idée de manger un petit crackers avec un peu de fromage et un peu de jambon comme snack, je trouve ça assez génial. Voilà, je trouve que c'est la version un peu au-dessus des kirigoutés.
0: Ah, il y a ça aussi.
1: Ouais, kirigoutés.
0: Ouais, et il y a les trucs avec comme une danette là où on trempe les trucs, vous voyez, genre
1: c'est
0: comme des grissini.
1: Nutella,
0: voilà.
1: Oui, ouais, comme ça là. À côté
0: voilà,
1: et
0: exactement.
1: Complètement.
0: Voilà.
2: Tout à fait.
1: Des bons souvenirs d'ailleurs.
0: Ouais, moi c'était vraiment les gens qui avaient les moyens dans la cour de récré qui avaient ça.
1: Complètement.
0: Ça et des Kinder Bueno, je me rappelle. Il y avait une fille qui avait des Kinder Bueno à la récré. Oh là là. Moi j'avais des raisins secs.
2: pauvre Camille qui ne mangeait que des raisins secs quand elle était enfant. Aujourd'hui, heureusement, elle a un salaire et peut manger quelquefois du caviar d'aubergine avec son mari. Pardon pour ce running gag terrible.
0: Je t'en prie.
2: Non mais oui, et puis il y a tous les trucs sur TikTok, encore une fois, bon, on est vraiment trop sur TikTok, je me rends compte parce qu'on en parle toutes les deux minutes, mais c'est pas grave, on est comme
0: TikTok,
2: ça.
0: Vic
1: pas du tout.
2: Oh, ah voilà, il est déconnecté, bravo.
1: Mais c'est les révisions cet été en fait.
2: Félicitations à Victor. Mais comme je ne suis pas de ce monde de gens qui sont parfaits, je suis sur TikTok. Et donc bref, tout ça pour dire qu'il y a beaucoup de darons américaines qui font des... Enfin, états-uniennes qui font des lunchbox pour leurs enfants et où il y a plein de petits compartiments en plastique et les trucs sont un peu super sophistiqués et tout. Puis après, elles mettent genre 4 tomates cerises. Parfois, elles découpent des fraises en petits morceaux. Et moi, une question que je me pose souvent, c'est que je les vois remplir leur petite boîte avec des petits bouts de fromage, des machins, du concombre, une grosse cuillère de confiture posée là au milieu du truc et tout. Je me dis, mais quand la lunchbox a passé 3 heures dans le sac de leurs enfants, quand ils l'ouvrent, quelle tête ça a? C'est un vrai mystère pour moi.
0: Vraie question. En plus des enfants, donc ça balade leur truc comme ça et tout. Ouais, ouais.
2: Vous avez pas vu, mais Camille faisait un geste comme si elle secouait un truc dans tous les sens. Parce que, bon, voilà. Bon, bah voilà. Et ben moi, maintenant, je vais bientôt vous donner des idées de qu'est-ce qu'on peut mettre dans ces fameuses lunchbox. Donc on parle de la lunchbox, du tube ou encore de la gamelle. La gamelle, quel délire. J'en pense la même chose de ce terme horrible gamelle que je vous conseille d'arrêter d'utiliser. J'en pense la même chose que @theomdrr sur TikTok et je vous laisse écouter ce que lui, il en pense.
3: Est-ce que tu veux manger avec nous? Non, ça ira, j'ai apporté une gamelle.
2: Exactement. Et ça change ensemble. Exactement. Exactement, T-O-M-D-R-R. Une gamelle, c'est ce dans quoi mangent les animaux. Voilà. Donc c'était la dernière fois que j'utilise ce terme.
0: On n'est pas antispéciste ici.
2: Et comme à partir... Ok. Et comme à partir de maintenant, j'évite les anglicismes, je vous propose qu'on parle ici de la boîte déjeuner. Ce qui est chiant avec ce type de repas, je trouve, les boîtes déjeuner qu'on amène genre au travail ou à l'école ou à la fac ou quoi, c'est le temps que ça prend à préparer que personne n'a le matin. Enfin, la majorité des gens n'ont pas le matin, sauf ceux qui font ça pendant que leur mari est au travail. Mais donc ça nous laisse, selon moi...
0: C'est une running gag.
2: Mais je parlais même pas de toi en l'occurrence. Hein. Elle s'est sentie accusée alors que je ne parlais pas d'elle. Mais donc ça nous laisse selon moi seulement deux options. Une des options qui est mettre dans une boîte des restes de ce qu'on a mangé la veille ou bien mettre ensemble différents types de snacks. Et comme pour mettre dans une boîte des restes de la veille, je peux pas vraiment vous aider parce que je sais pas ce que vous avez mangé la veille malheureusement. Je vous donne des idées de snacks qui vont bien ensemble selon moi. Donc voilà quatre idées de boîte déjeuner. Boîte déjeuner 1 que j'ai appelée Franchouillarde d'automne.
0: Ah ouais, il y a des thèmes.
2: Ouais, ouais, c'est sympa. Hein. Je me donne pour vous, c'est l'épisode de rentrée. Donc dans cette Franchouillarde d'automne, on met une grosse grappe de raisin, du crottin de chèvre un peu dur, du jambon de Parme, du pain sportif, noix et fruits secs, très cher, très bon, et du chocolat noir. Donc ça, c'est la boîte 1. La boîte déjeuner 2 que j'ai appelée la trempade branchée. Mais trempade, c'est pas non plus un mot super...
0: Trempette,
2: c'est mieux, ouais. La trempette branchée, super. Avec dedans une Volvic à la fraise, car je suis fan. Des chips ondulés. Là, les trucs qui craquent vraiment. Mais je sais pas si ça s'appelle vraiment ondulé. Mais vous voyez de quoi je parle. Les trucs comme de la tôle.
0: Oui.
2: Ouais, je sais pas comment ça s'appelle. Mais bref, ouais. Des chips comme ça. Du fromage frais qui s'étale bien, de type Madame Loïc ou Boursin, ail et fines herbes. Mais on a eu tout à l'heure une discussion sur le fait qu'il y a des gens qui n'aiment pas trop manger de l'ail pour des raisons d'haleine. Donc sinon, vous prenez du Madame Loïc sans ail
0: c'est
2: dedans.
0: C'est très bon, le Madame Loïc.
2: C'est très, très bon. Un peu fouetté, là. De la tapenade et des carottes crues ou des mini carottes pour 10 euros de plus que des carottes crues. Voilà. Mais en même temps, c'est assez kiffant les mini carottes.
0: Bon. C'est kiffant, mais c'est juste des carottes râpées, non enfin, des carottes,
2: oui, c'est des carottes épilées, quoi. Enfin, coupées en petits bouts. Enfin, coupées en forme de mini carottes.
0: Oui, voilà, c'est ça. Donc le gaspillage alimentaire
2: est énorme, je pense, dans la mini carotte. Et en plus, tu payes super cher. Bref, boîte déjeuner 3, la poule sportive. Vous avez la blague ou pas?
0: J'ai.
2: On met dedans des œufs mollets, des galettes de riz, du thon à l'huile d'olive, des prunes et un yaourt à boire à la vanille. Protéiné. Très très protéiné. Et la boîte déjeuner 4, la déterre végétale, parce que je me suis rendu compte que j'avais oublié mes amis véganes.
0: Pardon.
2: Voilà. Donc dans celle-là, on met des courgettes. Mais ça demande un peu plus de préparation, mais en fait, de manière générale, j'ai l'impression manger des trucs véganes, ça demande plus de préparation, mais c'est pas grave, c'est bien aussi, mais juste j'ai l'impression que ça demande plus de préparation. Bref, on met dedans des courgettes râpées au citron, mais c'est la seule préparation à faire. Des olives noires, une demi-baguette, du houmous et des noix. Et voilà toutes mes idées pour vous en cette rentrée. Si un jour vous savez pas quoi manger, pensez à moi.
1: Mmh. Ouais. La boîte déjeuner 4, elle a l'air très très bonne.
2: Elle a l'air bien. Ouais, ok. Ouais, la déterre végétale, tu veux dire?
1: Ouais, exactement.
2: Si on a un peu de motivation, peut-être que Camille, qui dessine bien, pourrait nous dessiner toutes ces boîtes déjeuner et qu'on pourrait les mettre sur notre Instagram.
0: Absolument.
2: Ouh, on l'a teasé dans l'épisode.
0: Absolument.

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0: 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Et on vient d'écouter De Dame et d'Homme d'André Mainviel, qui est un chanteur français de 67 ans, une chanson de 2007 que j'adore et qui m'obsède en ce moment parce qu'elle tourne dans ma tête en boucle comme une ritournelle. En même temps, c'est une valse, c'est logique. Et je te donne la parole, Victor, pour nous parler de Foot et Food.
1: Exactement, merci beaucoup. Et merci à ma cousine de m'accueillir aujourd'hui. Qui me laisse une plage de 2 minutes pour parler de ce que j'aime, c'est-à-dire de football. Et donc aujourd'hui, je vais vous parler d'un bar nantais qui a lancé un projet inédit lors de la dernière Coupe du Monde, donc en 2022, qui est une Coupe du Monde qui mêle football et cuisine, d'où le titre de cette petite chronique « Foot et Food ». Et donc ils l'ont dénommé la Copate del Mundo. Les joueurs ont pour but de créer de nouveaux plats qui peuvent rendre hommage au moment historique du football.
2: Waouh, trop sympa.
1: Et au menu, donc, qu'est-ce qu'on va retrouver? Évidemment, la reprise de soufflé de Pavard en lucarne en 2018, les dribbles savoureux de Neymar pour lesquels tous les fans demandaient du rab, les passements de gambas pimentés de Ronaldo, ou encore les tacles corsés de Ramos, souvent sanctionnés d'un retour en cuisine pour le défenseur. Et d'autres moments qui nous laisseront plutôt un goût amer, comme le coup de boule très épicé de Zizou face à l'Italie en 2006, ou encore le jeu écœurant des joueurs argentins lors de la dernière Coupe du Monde. En bref, un magnifique rendez-vous de football à ne pas manquer pour tous les amateurs ou professionnels de la nourriture. Départagé par un arbitre non assisté de la VAR, les cuisiniers auront à cœur de montrer leur potentiel. Et peut-être que des recruteurs y découvriront le nouveau Paul Bocuse ou Lionel Messi de la cuisine.
3: Génial.
2: C'est quoi la VAR, rappelle-nous?
1: La VAR, c'est l'assistance vidéo.
2: Ah.
1: Qui fait beaucoup polémique, notamment récemment avec une faute sur Kalis Mera. Non sanctionné d'un carton rouge, je le répète, pour mes amis lyonnais qui m'écoutent.
2: Ok, un match de l'OL contre qui?
1: Contre Rennes la semaine dernière.
2: Ah, contre Rennes en plus.
1: Ouais.
2: D'accord.
3: Mais est-ce que tu sais qui participe à cette Copate del Mundo?
1: Alors, il me semble que c'est ouvert à tout le monde.
3: Ok.
1: Et qu'on n'a pas besoin de justifier d'un niveau particulier de cuisine.
3: Et les gens, ils amènent des plats avec eux.
1: Ouais, exactement.
3: Et genre, tout le monde partage et ils expliquent par quoi c'est inspiré.
1: Exactement. Et il me semble que c'est un vrai tournoi. Il y a une sorte de tour de qualification, etc. Et une finale.
2: Il y a des poules.
1: Ils sont... Ouais, je pense qu'il y a des poules.
2: Trop
1: je n'ai pas tous les détails exacts, mais je sais qu'il y a des tours de qualification. Donc, et je trouve que c'est un concept très original et très sympa. Très convivial aussi autour du foot.
3: Ouais, ouais, c'est et clair. Tu nous as dit tout à l'heure que tu n'y étais pas allé toi-même, mais franchement, ça donne envie d'y aller.
1: Complètement.
2: Ouais. Ouais. Mmh. Il y a des endroits, des bars par exemple, où tu vas spécifiquement pour regarder les matchs de l'OL.
1: Bah, très bonne transition, Camille.
2: Bah, je sais, c'est mon métier.
1: et alors, moi, je suis lyonnais, donc à Lyon, j'ai un petit peu mes habitudes pour aller voir les matchs avec mes amis. Mais à Paris, quand je viens ici, qu'il y a des matchs de l'OL, j'ai un bar qui est vers la gare du Nord et qui regroupe tous les Lyonnais qui diffusent tous les matchs de l'OL, que ce soit en Coupe d'Europe ou en championnat national. Et c'est très, très sympa parce que j'étais allé voir Lyon-Manchester United l'année dernière, qui s'était très mal fini pour l'OL, remontada 5-4 dans les dernières minutes de jeu.
2: Oulala.
1: Et le bar, avec 4 écrans géants, disposé un petit peu comme en NBA, je ne sais pas si vous voyez les dispositions, au centre d'une grande salle, avec 4 grands écrans.
2: Wow.
1: Tout le monde peut voir, ça fait une sorte de petite arène presque.
2: Ouais.
1: Et il y avait dans ce bar 400 ou 500 Lyonnais.
3: Est-ce que c'est le Belouchis?
1: Ouais, exactement.
2: Okay. Incroyable.
1: Exactement. Et donc, très très sympa, hyper bonne ambiance, j'avais quasiment l'impression d'être dans le virage nord au stade.
3: Trop bien. Pour les Lyonnais qui sont en mal de la maison à Paris.
1: Exactement. Ouais. Et
2: bah
1: ça fait
2: apparemment, il y a plein de Lyonnais. Hein,
1: ah, mais parce c'est incroyable. Ouais. Et puis on se balade, on croise des Lyonnais qu'on connaît de Lyon. Et puis
2: c'est trop drôle. C'est hyper, ah ouais, c'est trop marrant.
1: C'est très, très bonne ambiance. Donc ça, je recommande vraiment beaucoup.

0: Et en fait, c'est présenté un peu comme un carnet de recettes plus qu'un livre de recettes. Et je trouve que ça se ressent. Ça fait vraiment recettes compilées. Il n'y a pas de thème, il n'y a pas de... Vous voyez, c'est, on dirait que c'est des recettes qui ont été notées pour ne pas les oublier ou pour les passer à quelqu'un. Enfin voilà, ça reflète plein de goûts différents. C'est pas du tout... Enfin, c'est ce que j'aime bien aussi, c'est qu'on a l'impression que c'est vraiment des recettes qu'ils aiment de plein d'endroits et qu'il n'y a pas forcément de... Voilà, c'est pas des gens qui mangent toujours la même chose, ce que j'aime bien. Et il y a des recettes un peu type, par exemple leur recette du dashi, leur recette du kimchi ou leur recette de la chili oil, voilà, de l'huile au chili. c'est pas non plus un livre technique, donc c'est pas non plus une encyclopédie ou une méthode, par exemple comme le livre de Sola qu'on avait, dont on avait parlé pendant le premier numéro. Et du coup c'est un peu à double tranchant, c'est-à-dire que si vous aimez ce livre, vous l'aimez parce que vous avez en gros les mêmes goûts que les auteurs.
1: Tu les décrirais comment, les goûts des auteurs ?
0: Alors je trouve qu'il y a pas mal de recettes inspiration asiatique, surtout inspiration un peu japonaise et un peu italienne, mais pas que. Par exemple, je vous cite quelques recettes. Udon English breakfast, donc une idée de petit déjeuner. Travers de porc à la citronnelle, crispy pork belly, tekkadon, macro fumé, ravioli citron poutargue, arroz caldoso homard, bao aubergine guanciale, cheesecake soufflé, pavlova fraise, cocktail gin et cosse de petits pois. Enfin voilà, il n'y a ça que des trucs que, avec lesquels moi j'accroche grave. Et je trouve que c'est hyper pratique parce que c'est comme j'ai presque les mêmes goûts que les auteurs, en vrai. C'est un livre qui me sert beaucoup plus que la majorité des livres de cuisine que j'ai dans ma bibliothèque, que j'utilise pour genre deux ou trois recettes que j'aime bien. Mais voilà, tout un livre sur les, sur, je sais pas, les flans par exemple, bah, voilà, ça va pas me servir outre mesure. Je vous donne quand même quelques recettes que j'ai adorées de ce livre. Première recette, c'est les udon miso carbonara. Donc une carbonara à l'italienne, c'est-à-dire jaune de fée parmesan sans crème, avec une belle cuillère de miso blanc, avec de gros spaghettis blancs, les udon, là, les spaghettis, qui contrebalancent un peu le sel de la sauce. Et je trouve que c'est vraiment une super idée d'avoir mis du miso dans les carbonara.
1: Ça a l'air bon.
0: C'est vraiment très très bon. pour rester dans le miso, qui d'ailleurs se garde très bien et très mou au congèle, ça c'est une dédicace pour Cabine Porcher avec son nouveau congèle. Un dessert, c'est le cheesecake brûlé au miso, une revisite du cheesecake basque, avec une profondeur de goût un peu saline, vraiment trop,
1: ça a l'air trop,
0: trop
1: bon.
0: Bien. Et c'est une des recettes qui m'a convaincue de ce livre parce que par défaut, je suis un peu méfiante des quantités de sucre dans les livres de recettes. Et donc, je diminue toujours la quantité de sucre. Mais là, je l'ai diminué et j'ai mal fait parce qu'en fait, c'était vraiment la bonne quantité de sucre, ce qui m'a redonné confiance dans les auteurs. Enfin, vraiment, je trouvais que... voilà. Maintenant, je leur fais confiance sur tout
1: ça
0: le sucre.
1: Ça t'a réconcilié avec la vie.
0: Exactement. Encore une fois sur le mood board. Et enfin, il y a plein de recettes que j'aimais déjà, donc que je trouve quand même trop bien. Par exemple, spaghetti à la puttanesca, ce qui est une de mes sauces préférées. Du cold brew, encore une fois, à Cap, ton obsession quand on était coloc en 2020.
1: Ouais, et toujours aujourd'hui, franchement.
0: Trop bien. Tartare de bœuf aux anchois et au capre, des huîtres crues avec une marinade ail, coriandre, galanga, gingembre, piment, nuoc mam, citron vert, tout ça broyé au mortier. Je trouve ça a l'air délicieux.
2: Ça doit être très très bon. Ça.
0: Et il y a même une version de l'œuf frit de Joël Robuchon. Je ne sais pas si vous avez vu cette épreuve de Top Chef de la dernière saison.
1: Non.
0: C'est un œuf frit comme ça avec des petits trucs dessus, bon, bref. Et lui, normalement c'est avec du caviar, mais dans ce livre c'est avec de la crème crue, des œufs de limpe. Et c'est un livre donc de social food, carnet de recettes à la maison, qu'on a découvert avec Carla dans la librairie gourmande avant son déménagement rue Vavin à Paris. Donc c'est vraiment excellent comme endroit, le paradis intramuros si vous aimez les livres de recettes et les livres sur la cuisine. Et donc une institution que je vous recommande chaleureusement.
1: Et je crois que sur...

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1: Bien d'écouter la chanson Gunslinger de Nathalie Bergman, sortie cette année en 2025 dans son album My Home Is Not In This World. On dirait que c'est moi qui ai choisi cette musique, mais ce n'est pas moi, c'est comme le frère de Victor. On lui fait une petite dédicace ici avec cette musique. Il n'est malheureusement pas venu enregistrer l'épisode avec nous car il devait mesurer sa couette, mais il nous a fait cette recommandation musicale qui était vraiment chouette, j'ai beaucoup aimé. Et maintenant une nouvelle rubrique qu'on teste à nouveau et pareil, on verra si on la tient, qui s'appelle On recommande ou on décommande. Et c'est une petite association de quelque chose, une adresse qu'on recommande et une adresse qu'on décommande à Paris. Donc moi aujourd'hui je vous recommande une adresse qui vient d'ouvrir début septembre au 183 rue Marcadet dans le 18e arrondissement et qui s'appelle Feima. C'est un mélange entre un coffee shop boboisant avec du matcha délicieux et un traiteur méditerranéen. Feima, c'est pour la contraction de Fayrouz, la mère, et Emma, la fille, pour cette affaire gérée en famille. Fayrouz fait la cuisine et le reste, gestion, ménage, café et compagnie, est partagé entre sa fille et son mari. Ouvert en continu de 8h à 20h30,
2: ah ouais,
1: vous
2: génial.
1: M'avez bien entendu, du lundi au dimanche. Ils sont épuisés de fatigue. Vous pouvez y boire un café malgré la soirée avancée, ce qui est quand même très très rare à Paris. Je ne compte pas le nombre de fois où à 18h j'avais une envie folle de boire un café, mais ça n'existe plus nulle part car
2: Exactement.
1: On ne sert plus de boisson chaude à cette heure-là.
2: Exactement, les gens le mettent dehors. Quoi.
1: Tout à fait, mais là on peut jusqu'à 20h30, quand même c'est pas mal. Mais on peut aussi manger des bols savoureux le midi, carnés ou végétariens, avec des légumes rôtis, des salades, du riz, des cafetés, bref, des choses vraiment très très bonnes. Et en dehors du midi, vous pouvez acheter tous ces même plat en tant que traiteur à emporter pour les ramener chez vous, donc c'est vraiment super. Il y a aussi des gâteaux et puis bientôt elles veulent aussi avoir une offre de cinnamon rolls, etc. Wow, le matin,
2: enfin, bon,
1: bref, vous voyez hein
2: ouais.
1: Donc voilà, on y mange et on y boit bien, ils sont ouverts tout le temps pour l'instant et très accueillants. 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Et toi Victor, tu nous décommandes quoi?
3: Alors ce que je vous décommande, c'est un bar qui est au marché de Saint-Germain, qui s'appelle l'avant-comptoir du marché.
2: Toujours à Paris. Hein.
3: Toujours
1: 14
3: à Paris,
1: rue Lobineau.
3: Bien sûr. Et alors, malgré les avis très positifs sur Google, hein, il est noté à 4,4 sur 5. Et bah, il lui faut des haters à ce bar et j'en fais partie. Donc, c'est très simple. Je vais vous faire la description de mon expérience là-bas. Je suis arrivé vers 20h, une foule s'est amassée autour du bar, tout le monde était debout, des petites tables rondes avec à peine de quoi poser son verre, il a fallu se faufiler, c'était le parcours du combattant pour rentrer commander au bar,
2: ouais.
3: Mais jusque là on peut se dire ils ont juste
2: c'est
3: du
2: Paris,
3: succès
2: voilà.
3: Et c'est tout, mais une fois arrivé au bar je commande un pastis.
2: En bon marseillais.
3: On me regarde de haut en bas et on me dit désolé monsieur, on ne sert que du vin au-dessus de 15 euros le verre. Je rigole, mais dans l'idée c'est un peu ça. Et donc je me résigne à prendre un verre de vin blanc que je paye un peu plus de 10 euros le verre. Servi de manière assez hautaine et dédaigneuse de la part du serveur, mais. Ça ne s'arrête pas là, puisqu'il a fallu ressortir avec son verre, pour se refaufiler dans la foule et rester debout pendant 3 heures autour de la petite table, en fait, qui était quasiment sur la route. Donc les voitures passaient à côté, c'était désagréable. Voilà le bar que je décommande absolument à Paris, même si je ne suis pas parisien.
1: Victor, pour cette décommandation.
2: Ouais.
1: Et merci,
2: merci
1: même en général.
2: Marie, voilà,
3: merci
2: pour ta vie, pour ton expérience et surtout pour être venu tout spécialement de Lyon pour cette émission.
3: Ouais, complètement. Hein. Merci de m'avoir payé l'hôtel 5 étoiles.
2: Bon, bah, c'était très sympa, moi je trouve. Quant à Capucine et moi, on vous retrouve le mois prochain pour toujours plus de fun et d'expérimentation. Un grand merci et toujours bravo à Carla, réalisatrice de cette émission. Et enfin, merci à tous les fans,
1: les puristanes,
2: les fans, de nous avoir écoutés.
1: Au mois prochain.

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1: Eh bien, je crois qu'on a fait maintenant le tour du problème. De toute façon, ce n'est pas à moi de tirer les conclusions dans ce débat, mais c'est sûrement à ceux qui nous écoutent. Madame, messieurs, je vous remercie.
0: 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Il est 20h.
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2: Salam alaikum, nous avons l'honneur d'accueillir comme invitée aujourd'hui Haifa Zorgayouna, qui est chercheuse, enseignante, écrivaine. C'est une femme extraordinaire que nous avons eu l'occasion de rencontrer au Théâtre public de Montreuil en 2025. Elle faisait alors partie d'un projet artistique dénommé Femmes créatrices et elle y a proposé une performance autour de ses textes qui était très marquante. Aujourd'hui, elle nous permet de rentrer un petit peu plus dans les rouages de son écriture, et puis cela sur un temps long, à travers les années.

0: Je m'appelle Aïfa Zargayouna. Je suis enseignante-chercheuse à l'université Sorbonne Paris Nord. Je suis informaticienne. Donc j'ai une formation scientifique qui n'a rien à voir avec mon travail d'écriture et d'art oratoire. En recherche, je travaille en traitement automatique de la langue, représentation des connaissances et recherche d'informations. Donc ça a l'air très éloigné du travail d'écriture, mais on est en plein dans la recherche du sens dans les textes, ce qui me tient à cœur. Donc pour le moment, ces deux activités, l'activité professionnelle et artistique, sont complètement disjointes, enfin, ne sont pas liées, mais je me dis qu'un jour, tout s'articulera, parce que ce n'est pas un hasard si je suis informaticienne, ce n'est pas un hasard si je suis dans le service public, ce n'est pas un hasard non plus que j'ai un besoin de pratique artistique. D'où est venue ma passion pour l'écriture? J'ai envie de dire, d'aussi loin que je me souvienne, mais ce n'est pas complètement vrai, hein. J'ai des souvenirs un peu plus anciens. En prémisse, peut-être de la passion de l'écriture, il y a eu la passion pour la lecture depuis toute petite. Donc j'avais soif d'apprendre à lire et à écrire très jeune, hein. Mes parents se souviennent encore de mon apprentissage de la lecture et de l'écriture parce que j'avais à peine 5 ans et je pleurais parce que ça n'avançait pas aussi vite que je le voulais. Mon premier souvenir d'écriture, c'est un conte que j'avais écrit à l'âge de 11 ans en arabe littéraire. Donc, je ne me souviens plus vraiment de toute l'histoire. Il y avait une princesse en danger dans une forêt avec beaucoup de fleurs de lys. C'était extrêmement imprégné par toutes les lectures que je devais avoir à l'époque. Mais je me souviens d'avoir été très fière de mener une histoire jusqu'au bout et surtout de la faire lire. Donc, j'en avais fait un petit livret avec une quatrième de couve. Je l'avais donné à ma prof d'arabe au collège, qui m'a beaucoup encouragée à continuer d'écrire. 2 ans après, je crois, ouais, je devais avoir 13 ans, j'ai écrit une sorte de dystopie autour de l'écologie. C'est l'histoire d'un garçon qui raconte sa visite à un musée et on se rend compte à la fin qu'il vit dans un monde où on voit la nature et les animaux seulement dans les musées. Donc j'ai toujours aimé écouter et raconter les histoires. Donc quand j'ai eu aussi mes enfants, j'ai inventé beaucoup d'histoires, mais en improvisant, des histoires éphémères, donc dont je n'ai pas la trace, peut-être dans le souvenir de mes enfants. Sinon, j'ai plein d'histoires non abouties, des idées restées sur un papier depuis très longtemps. À l'adolescence, l'écriture s'est transformée en sorte de catharsis. Donc écrire m'aidait à comprendre ce qui se passe en moi, ce qui se passe autour de moi. C'est pas vraiment un journal intime, mais c'est des textes intimes qui me permettaient une prise de recul, pas de côté. Donc ça m'a aidé et ça m'aide encore à comprendre et à structurer mon monde. Donc j'ai tendance à dire que j'écris depuis toujours, mais la nature des textes est différente. Et d'ailleurs, j'ai pas d'étiquette et de nom sur. Enfin, j'écris des textes, des fois c'est des poèmes, des fois c'est des nouvelles, des fois c'est très très court. J'ai pas d'école. En ce moment, je suis dans une dimension de partage. Enfin, en ce moment, depuis 2 ans, ce qui a changé, c'est que c'est la dimension de partager ce que j'écris, donc ce que je n'avais pas avant. Alors, sur quoi j'écris en ce moment? J'ai pas forcément de thème imposé quand j'écris. Je suis d'ailleurs pas, j'arrive pas à avoir une routine d'écriture. Les textes arrivent à moi comme une urgence, s'imposent de même. Je choisis pas le thème. Et des fois, je suis même surprise. Donc, cette année, j'ai écrit un texte que je portais en moi depuis 7 ans. Et ça jaillit d'un coup. Et après, je me suis sentie vidée et j'ai dormi pendant une journée entière. Donc, aussi, quand même, ce qui est en train de changer en ce moment, c'est peut-être ma pratique. Donc, je ne suis pas quelqu'un qui se pose pour écrire. En tout cas, ça ne marche pas comme ça chez moi. Et j'ai assisté récemment à une lecture de Mylène Tournier, qui est une poétesse, et elle a lu des extraits de deux de ses recueils, Ce que m'a soufflé la ville et M'ont murmuré les campagnes. Elle avait trouvé ça fascinant, sa diction déjà, l'oralité du texte, et j'ai appris qu'elle écrivait en marchant, et ça m'a donné envie d'expérimenter ça. Donc en ce moment, bah, j'écris en marchant. Ça n'a ni queue ni tête, mais je pense pouvoir en tirer quelque chose le jour où je consente. Consentirait à me lire. Donc, je n'ai pas de thème particulier, mais j'ai quand même entamé un carnet où j'ai appelé Souviens-toi. Je trouve que c'est fascinant les souvenirs, comment c'est toujours une reconstruction, ce qu'on garde, ce qu'on lâche. Et donc, je travaille actuellement à enlever les paillettes. Donc, je ne sais pas ce que ça va donner.
1: Quelqu'un s'est dit. Quelqu'un s'est dit un jour, et si? Et si je cueillais toutes les fleurs d'Orient? Et si j'enlevais leurs pétales et les offrais au vent? Quelqu'un s'est dit. Quelqu'un s'est dit un jour, et si? Et si je mettais le feu au Moyen-Orient? Et si je soufflais sur les braises et laissais faire le vent? Est-ce qu'une fleur sans ses pétales reste une fleur? Entendez-vous les fleurs hurler? Comment font les marcheurs de feu pour ne pas se brûler? Pensez-vous possible d'éteindre le feu dans les cœurs opprimés? Un jour lointain, peut-être même demain, on réécrira l'histoire avec du fusain. On dira que quelqu'un s'est dit. Quelqu'un s'est dit un jour, et si je cueillais le vent et laissais guérir les fleurs et apaiser le feu violent?
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0: L'Orfeu Fleuri est le résultat d'un atelier d'écriture et d'art oratoire animé par Julien Barret et auquel j'ai participé cette année. Donc, c'est un texte que j'ai écrit pour la restitution de l'atelier. Donc, c'était encore un nouveau exercice, un nouvel exercice, dans le sens où nous avions choisi deux mots, donc fleur et feu, et la consigne était de laisser libre cours à nos mots. Je ne me sens pas à l'aise dans les exercices avec des thèmes, des exercices imposés tout court. J'étais vraiment pas sûre de pouvoir produire quelque chose, mais le texte est sorti d'un coup dans les transports. Donc je peux en expliquer le cheminement après coup. Mon rapport à l'Orient là-dedans, alors l'Orient ne représente pas une zone géographique pour moi, mais des senteurs, des saveurs, des souvenirs. Cela fait un moment que je ne regarde plus les informations parce que je n'arrive pas à distancier, je reconnais pas le monde avec un grand M. Je trouve qu'il y a plus de nuances, il y a beaucoup de violence, de la radicalité, donc je prends mes distances avec ça. Et donc j'ai pris l'habitude de ne lire que les entrefilets des infos. Le reste, je l'imagine dans ma tête et puis je me reconstruis les images que je veux. Donc ça fait un peu comme des graffitis de Banksy. J'ajoute de la couleur, j'ajoute de la douceur, de l'incongru. Je trouve que ce texte traduit ce sentiment de non-sens. Et c'est Julien qui m'a proposé l'idée de mettre un son sur le texte. Donc ça, c'est aussi nouveau pour moi. J'avais passé beaucoup de temps à choisir le rythme que je voulais. Et je pense qu'à la fin, j'ai réussi à trouver le son qui traduit bien ce que je ressens, à savoir une certaine urgence diffuse, sourde.

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1: Alors le déclencheur de passer de l'écriture à la lecture orale de mes textes, je ne peux pas vraiment dire qu'il y a eu un déclencheur. Et d'ailleurs, je ne pense pas que je l'aurais fait de moi-même. J'avais participé l'année dernière à un projet femme créatrice du théâtre de Montreuil. Et ça a été pour moi l'occasion de retravailler un texte, de sortir de l'état juste de premier jet. Mon objectif était seulement de sauter le pas du partage et c'était déjà pas évident. Donc il y a toujours la question derrière, mais pourquoi ça intéresserait d'autres personnes que moi, hein? Pourquoi les gens auraient envie de lire ce que j'écris? Donc, être dans un collectif et partager mes écrits, c'était déjà énorme pour moi l'année dernière. Sauf que participer à ce projet consistait aussi à s'engager, à faire une performance. Et donc, pour moi, ça consistait à lire à voix haute. Et c'était un pas de plus que je n'étais absolument pas prête à faire. Donc, au final, ça m'a beaucoup plu, ça m'a bousculée. J'ai découvert une autre dimension. Et puis, depuis, j'écris et je lis. Et donc, ça va de pair. Il se passe beaucoup de choses avec l'oralité. Et puis de nos jours, je me dis, avec le fléau des IA génératives, je trouve que l'oralité va désormais de pair avec les textes qu'on incarne. Enfin, ça remet un peu d'humain. Donc je pose désormais un texte et une voix dans un travail qui est différent, mais qui est complémentaire. إذا الشعب يوما أراد الحياة فلا بد أن يستجيب القدر ولا بد لليل أن ينجلي ولا بد للقيد أن ينكسر. Alors, j'ai partagé avec vous quelques vers d'un poème de Abul Qasem Chebbi, qui est un poète tunisien. C'est les seuls vers en arabe, hein, que je peux dire de tête. Bon, ça fait écho quand même à ce que je racontais avant, mais ce que je viens de dire là, c'est les quatre premiers vers de ce poème qui s'appelle Aran il Hayet, les chants de la vie. Et donc, ces vers disent « Lorsqu'un jour le peuple veut vivre, force est pour le destin de répandre, force est pour les ténèbres de se dissiper, force est pour les chaînes de se briser. » L'arabe est ma langue maternelle, mais ma langue d'écriture est le français, et puis entre l'arabe et le tunisien, un vaste sujet qui pourrait faire l'objet d'un autre podcast sur ce qu'on fait de notre héritage culturel.
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Aujourd'hui, pour cette émission, votre animatrice est Alban Molinier. En résonance avec les mots de Haïfa, je me suis rappelée d'une très belle composition musicale et textuelle de Cédric Moulier et Kelly Ora qui s'appelle « À la rencontre du vivant ». Au moment où j'ai découvert cette création artistique, c'était en 2024 et je faisais une formation avec des artistes latino-américaines. Et il y a un moment, on était toutes submergées par les mots MAUX du monde. Chacune à un endroit de la planète, certaines aux États-Unis, dans des conditions assez complexes à cause des processus d'immigration de Trump, d'autres... dans l'extrême droite argentine, voilà, en Équateur. Moi, j'étais en France à ce moment-là, mais aussi un petit peu submergée par le monde. Et en écoutant ce texte, j'arrêtais pas de me dire, en fait, il manquait quelque chose. Il y avait une espèce de trou béant, alors même que je le trouvais magnifique. Je pense que ce trou béant, en fait, c'était bien celui de l'héritage culturel qu'interroge Haïfa, justement. Alors, j'ai décidé de traduire ce texte en espagnol, qui est donc une langue dont j'ai pas hérité par ma grand-mère, qui était d'origine espagnole, mais que j'ai appris un peu en son honneur, en son hommage. Donc, elle m'a quand même transmis d'autres choses, elle, de l'Espagne, qui n'était pas la langue. Et c'est devenu pour moi une langue d'expression vraiment plus sensible et plus sincère que le français à mains égards. Donc, j'ai traduit ce texte, El Encuentro con el Vivo, et ça a été comme une sorte de réparation du monde, en fait, d'une langue à l'autre. Alors, je vous partage aujourd'hui ce petit bout de texte.

creux de ton oreille. Laisse-moi te conter l'histoire du vivant. L'histoire de la présence divine. Du frémissement. Chacun la nomme à sa façon. Cette présence, je la nomme amour. Cet amour qui ravage, pardonne, embrase, embrasse, soigne et berce tout sur son passage. Et si la rencontre amoureuse avec le vivant se présentait à moi à chaque instant? Une rencontre avec absolument tout. Le souffle, le silence. La lumière. Ou encore l'humain. Pour ne faire qu'un. L'intensité est proportionnelle, je le sens au dévoilement de mon cœur. Quand je suis capable de mettre mon âme à nu, comme s'il m'était demandé pour la vivre, de lâcher, déposer, démasquer, dévoiler, de m'abandonner complètement, le temps d'un instant. Un instant qui dure une éternité. Il n'y a alors plus à chercher cette présence à l'extérieur. Expansion. L'expansion de mon essence, de l'amour du divin. Tout le vivant devient alors portail vers les étoiles. Tout devient opportunité à m'expérimenter, me souvenir de qui je suis, pour finalement te rencontrer. Jouir de mes sens dans la lenteur, la douceur, et devenir le terrain du divin au travers le monde.

0: J'inspire. Je ferme les yeux. J'expire. Je m'incline face au grand mystère. Je me donne à la terre, dans la transparence de mon être. Je me délecte de cette présence, mon essence. Le calme et la lumière m'inondent de l'intérieur. La terre rieuse m'embrasse. Je laisse le ciel me contempler, le soleil me caresser. Et ma propre lumière illuminée à chacun de mes regards. Je laisse mon souffle nourrir la vie qui m'entoure. Au service de cette force de vie, je m'entremêle et tisse avec elle. S'il te plaît, utilise-moi pour le plus beau, le plus grand. S'il te plaît, traverse-moi, habite-moi. Habite mon champ et fais du bruit à travers moi. Je laisse ta force de vie tourbillonner en moi, embraser. Me transmuter pour renaître encore, toujours, au plus proche de mon être. Je te laisse désormais jouer à travers moi, pour n'être qu'un rappel de ce que l'amour est sur la terre. Et si j'oublie la grandeur, la candeur de cette puissance unifiée, parce que oui, je vais oublier, alors rappelle-moi de revenir, encore au corps, encore au cœur, au souffle, à la lenteur, au silence, ou bien rappelle-moi de chanter, de murmurer. Le souffle de ma demeure. Je ne cesserai jamais de vouloir toucher les étoiles, car ce sont ces milliers d'intentions pures et sincères qui créent la symphonie, capable de nourrir tout le vivant. Et ô combien c'est bon de sentir ce paradoxe, valser entre le monde non-duel, duel, entre l'amour inconditionnel et celui qui pose des conditions. Entre un espace vaste, infini, détaché, qui se délecte de tout sans attente, et un monde où l'on s'attache, désire, désire encore, où l'on fige. Entre un espace complet et un autre qui n'est jamais assez. Entre un espace qui ne se goûte que dans la liberté infinie de l'être, et l'autre qui pose des limites, des cadres, des cases. Mais que c'est bon d'être simplement humain, vivant. Ces deux mondes s'entremêlent, en nous, en moi, dans un voyage éternel, où le petit jeu se met au service du soi, et le soi joue à travers le jeu. C'est la vie qui s'expand. Je l'habite. Elle m'anime. J'erre en elle. Elle s'ouvre à moi. Elle s'ouvre en moi. Ici, maintenant, je suis disponible à l'effervescence des sensations que l'instant suivant a à m'offrir. Ici, maintenant, j'ensemence le vivant de mon essence pour y voir germer les graines de l'espérance. Je donnerai tout pour vivre sans cesse ces instants d'extase où la grâce se trouve dans chacun de mes regards, dans un espace qui n'attend plus rien, si ce n'est que de sentir cette force. Aimer à travers moi. Je suis la source d'où coule le nectar de vie. Toute la création danse en nous, en toi, en tout.
1: Merci beaucoup Haïfa pour ce partage. En effet, que faire de nos héritages culturels ? Ce sera bien l'occasion d'un nouvel échange lors d'une prochaine émission au mois d'octobre 2026. En attendant, vous pouvez retrouver Feu Fleuri sur le SoundCloud de Haïfa Zorgayuna. Bonne écoute!
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0: 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Il est 21h.
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3: D'abord, ceux qui pensent que le public veut avant tout du nouveau se rendent-ils compte enfin de la fragilité de ce raisonnement? Ce que le public veut avant tout, on peut en être sûr, c'est de bons films. Bien entendu, s'il y a en plus dans le sujet ou dans la forme de la nouveauté une conception originale du récit visuel, tant mieux. Mais cela ne passe pas avant tout le reste. Ce qui compte, c'est que chacun fasse très bien son métier, de l'auteur au plus modeste machiniste du studio. Ceux qui ont en main les destinées du cinéma français, et d'ailleurs du cinéma en général, mais ne nous intéressons pour l'instant qu'à la France, ceux-là comprendront-ils enfin que le seul moyen, il n'y en a pas deux, de sauver le cinéma, c'est d'améliorer la qualité du spectacle.
4: Dites, monsieur Jacques, vous êtes bien certain de ne pas vous être trompé de titre.
5: Trompé de titre? Mais non, pourquoi me demandez-vous cela?
4: Non, mais vous ne voulez pas parler de « C'est arrivé demain » ou encore de « L'aventure est au coin de la rue » ou encore...
5: Mais non, pas du tout. Vous me citez de vieux films, et j'ai moi l'intention de parler d'une œuvre nouvelle de Richard Potier.
3: C'est indéniable, les bons films sont plus rares aujourd'hui. Le cinéma aurait-il épuisé sa sève? C'est bien peu probable. Mais ce qui est très inquiétant, c'est que lorsque l'on parle d'étudier les moyens pratiques de rendre les films meilleurs, en aidant par exemple ceux qui font les bons, tous les responsables du cinéma français actuel, qu'ils le sachent bien, s'ils persistent à se complaire dans la médiocrité, ils tueront le cinéma avant longtemps et irrémédiablement.
6: Oh, ne soyez pas aussi méchant avec ce pauvre Ildefonse, Jacques, et convenez que le titre, tout comme le film, ressemble un peu à un cocktail de succès anciens.
5: Mais comment cela?
6: Eh bien, j'ai cru reconnaître au passage une forte dose de l'ancien succès d'Edwige Feuillère, J'étais une aventurière, plus une petite pointe d'Une jeune fille savait.
5: Une jeune fille savait? Ce film que nous avons vu récemment en présentation? Alors là, j'avoue ne pas comprendre et ne voir en aucune façon le rapprochement possible.
3: L'annonce de ce Bertrand Cœur de Lion qui vient de faire une entrée, peu discrète d'ailleurs, sur les écrans de Paris, nous avait mis l'eau à la bouche. J'avoue pour ma part être allé plein d'appétit voir ce film qui a tant de raisons de nous être sympathique. D'abord, il est l'œuvre d'un seul homme pour le scénario, le dialogue et la mise en scène.
7: Je voudrais simplement signaler un point précis, c'est que dans l'enseignement, il y a un gros défaut à l'heure actuelle, c'est qu'on donne une culture qui est une culture du passé, mais qu'elle n'est pas adaptée au rythme même de la vie contemporaine. Et que si nous voulons, au point de vue cinématographique, que le cinéma soit vraiment un objet de culture humaine complet, il serait utile que dans l'enseignement lui-même, à l'école, au lycée, à l'université même, il existe des chaires de cinéma, non pas où on emploierait le cinéma comme moyen et comme instrument d'enseignement, mais où on prendrait le cinéma comme objet de culture et d'enseignement.
3: Il est aussi le principal interprète, mais cela est secondaire. Voilà qui est déjà de nature à nous intéresser à l'ouvrage. Il y a très peu d'auteurs de films dans le monde. De très bons scénaristes, on en trouve. De très bons metteurs en scène aussi. Mais ce que l'on peut appeler absolument des auteurs de films, c'est une espèce rarissime.
7: Il est quand même navrant qu'à l'heure actuelle, on n'étudie ni la musique contemporaine, ni la littérature contemporaine, ni à plus forte raison le cinéma contemporain dans nos lycées.
3: Hormis Chaplin et René Clair, on cherche. Donc, le simple fait que Bertrand Cœur de Lion ait le film d'un homme constituait un attrait. Ensuite, il a été réalisé par une équipe de jeunes gens sympathiques qui exploitent brillamment, sans doute, mais à leur âge, c'est un titre de plus à la sympathie, un genre qui leur a si bien réussi avec Branquignol.
8: Le cinéma est, d'une manière générale, considéré dans les cercles enseignants comme un vice ou comme une espèce d'activité semblable à celle du bourgeois qui le dimanche soir s'en va au lupanard.
3: Enfin, encore une raison de nous intéresser à ce Cœur de Lion, c'est un film qui appartient à une espèce où les Français, sauf les primitifs, n'ont jamais réussi. Quelques-uns allaient-ils enfin aujourd'hui créé un burlesque français.
6: Pour une fois, le film ne donne pas l'impression d'avoir été trempé dans un bain de teinture composé par un droguiste à l'imagination en folie. Le vert tendre des arbres, le bleu soutenu des lacs, le pommelé du ciel nous sont rendus avec une fidélité extrême.
5: Et contrairement à ce que le titre du film pourrait laisser supposer, le scénario ne songe nullement à mettre en valeur l'héroïsme des aviateurs canadiens pendant la dernière guerre.
6: Non, il s'agit beaucoup plus simplement de la rivalité qui oppose des hydraviateurs.
5: Je ne sais pas, Thérèse, si le dictionnaire vous autorise à appeler ainsi les pilotes d'hydravion. Pour ma part, je ne le pense pas, bon, non.
6: Enfin, hydraviateurs ou aviateurs tout court se disputent un peu à la façon de chauffeurs de taxi, chauffeurs de taxi d'avant-guerre s'entend, les rares clients qui désirent quitter leur petit village.
9: Il y a un film dont on dit beaucoup de bien, et même beaucoup trop de bien à mon sens, qui est L'Héritière.
10: Oui.
9: L'Héritière qui est d'un très grand metteur en scène, qui est William Wyler. Mais ce film-là, moi je suis tout à fait d'accord avec vous, il est joué d'une façon académique, le sujet est académique, et la perfection de la photographie elle-même le dessert.
10: Académique est exact, c'est tout à fait le mot. Et je viens de voir là, hier, le film que l'on a tiré de Colette,
9: Julie Carnayan,
10: il est aussi soigné, si vous voulez. Seulement alors avec un art très français, beaucoup de délicatesse. Je crois que le film est un peu ennuyeux,
9: ça,
10: parce qu'il n'est pas bon comme film.
9: C'est un film de décorateur, c'est pas Jacques Manuel, c'est un décorateur. C'est ça.
3: Robert Derry, qui croit peut-être de bonne foi être un auteur de burlesque, s'est-il demandé pourquoi, avant d'écrire et de tourner Bertrand Cœur de Lion? Il y a d'abord une question de rythme qui est essentielle. Ce Bertrand qui semble puiser ses sources d'inspiration tour à tour chez Chaplin et chez Max Ennett, comment n'a-t-il pas compris que son film était terriblement lent, appuyé et constamment en porte-à-faux entre le burlesque et la comédie?
5: L'un d'eux, James Cagney, évidemment, se montre particulièrement déloyal dans ses procédés de concurrence.
6: Mais un jour, ayant eu le crâne fracturé par un retour d'hélice, il est sauvé grâce au dévouement d'un de ses rivaux, Johnny,
5: qui, malgré le brouillard et la nuit, avait ramené l'indispensable docteur.
6: James, qui en réalité...
5: Vous voulez dire dans le film?
6: Oui, bien sûr, mais si vous me coupez toujours, je ne pourrai jamais parvenir à terminer ma phrase.
5: Non, bon, je ne coupe plus.
6: Donc, James, qui se nomme Brian, décide de s'associer à Johnny et à Timmy Murphy pour exploiter une ligne aérienne commune.
11: Il y a dans le public en général, une évolution, c'est-à-dire qu'on ne va plus au cinéma, on ne va plus au cinéma du coin, simplement pour passer un samedi soir agréable, on va désormais voir des films. C'est-à-dire, on choisit, le public désormais choisit ses films et ne va pas aveuglément au cinéma. Ceci est un progrès considérable, à mon avis.
3: Si tant d'effets tombent à plat, c'est parce qu'on les répète et qu'on les souligne trois fois. Que Robert Derry aille donc revoir ou voir les premiers Charlots, les Picrates et les Max Ennett. Dans ce genre d'ouvrage, le gag doit être rapide, aussitôt renouvelé et spontané, sans jamais être servi sur un plateau comme pour s'offrir à la dégustation.
12: Je pense que la presse, enfin, y est tout de même pour quelque chose. Et que sans l'action d'une critique qui, depuis de très nombreuses années déjà, a essayé de faire comprendre au public ce que c'était que le vrai cinéma, a dégagé même elle-même les lois esthétiques du cinéma, car il ne faut pas oublier qu'avant les Louis de Luc, les Epstein, les Moussina, qu'il n'avait existé aucune espèce de littérature sur le cinéma, et que ce sont eux qui ont découvert dans le fond ce que c'était que cet art, n'est-ce pas ? Eh bien, c'est grâce à l'action de cette presse, de cette critique, je parle de la critique indépendante, pas de la critique qui est achetée par la publicité, c'est grâce à l'action de cette critique que peu à peu le public s'est familiarisé avec un moyen d'expression qui était totalement nouveau pour lui, d'autant plus nouveau qu'il était à l'encontre de toute culture classique, laquelle était essentiellement livresque.
6: Évidemment, Brian se fait encore remarquer. Et après un accident survenu par suite d'imprudence, il est expulsé de l'armée.
5: Diverses péripéties surviennent encore avant les images finales qui nous montrent tous les amis à nouveau réunis pour le convoyage de bombardiers destinés à l'Angleterre.
6: Pour sauver ses camarades, Brian se jettera avec son appareil sur un chasseur allemand qui risquait de descendre tous les autres.
13: J'ai horreur de la couleur au cinéma. Je suis persuadé que le blanc et noir est très supérieur dans l'expression des valeurs colorées que les rouges garances, les jaunes canaries et les verts émeraudes qui s'étale actuellement sur l'écran du Madeleine. Par conséquent, je suis contre la couleur. J'estime qu'il y a deux ou trois films qui nous ont donné une petite idée de ce que pourrait être la couleur entre les mains d'hommes de goût. Je nomme Henri V de Laurence Olivier, Question de vie ou de mort, et Par instant, les films de 1938 comme Autant en emporte le vent et Becky Sharp.
6: Et là, j'avoue ne pas comprendre très bien comment il était possible d'envoyer ainsi des avions absolument désarmés, absolument dépourvus de toute espèce de défense, dans une zone réputée dangereuse.
13: Mais à cela près, j'estime que la couleur est une catastrophe pour le cinéma.
14: Déclaration de principe obscurantiste.
15: Je veux seulement vous dire mon indignation d'avoir assisté à sa présentation dans une salle à peu près déserte. Il s'agissait d'une présentation gratuite à l'usage des professionnels du cinéma. Mais les directeurs de salles, qui se pressent en foule pour assister à des séances de ce genre, lorsqu'il s'agit d'un film de Fernandel ou de toute autre vedette dite commerciale, ne se dérangent ni pour Eisenhower, ni pour les combattants, dont l'anonyme grandeur est fixée sans trucage et sans phare, par des opérateurs anonymes eux aussi, et qu'on ne paye pas 25 000 francs par semaine.
16: Il est regrettable qu'un film aussi remarquable du point de vue cinématographique ne soit pas d'un niveau plus élevé quant au fond. L'interprétation est digne d'éloge. Sans doute, Françoise Rosay n'est-elle pas à l'abri de toute critique. Il est certain qu'elle aurait assez tendance à envahir un peu trop l'écran. André Clément, que l'on avait déjà vu dans La fille du diable et dans La symphonie pastorale, s'affirme comme une très grande actrice. Simone Signoret, déjà remarquée dans Les démons de l'aube, débute une carrière que l'on peut déjà prévoir comme beaucoup plus qu'enviable.
15: Les directeurs de cinéma boudent les films de guerre. Les directeurs de cinéma prétendent que le public, que leur public, en a assez de ce genre de documentaire. Les directeurs de cinéma ont toujours parlé de leur public, comme s'il était à eux.
17: Ceux de vos confrères de la Corporation cinématographique, qui nous envoie des flèches nombreuses et acérées, ne manquent pas de dire, et nous avions au cours de notre Assemblée générale de la critique l'autre jour, en main un papillon, un tract signé de M. Cousinet, qui lançait son film Hyménée en parlant des charognards de la critique et en les opposant aux spectateurs, eh bien, il est évident que si on doit opposer, comme le font certains de vos confrères, le public aux critiques, un critique n'a pas du tout besoin d'être qualifié pour parler des films, puisqu'à ce moment-là, il est le public, il est le spectateur moyen, il est celui qui va au cinéma pour se distraire et qui dit sa réaction tout simplement, tout naturellement, qui n'a pas besoin d'autre chose.
18: L'ensemble du film est tellement émaillé de petits gags dans le meilleur style des comédies américaines d'avant-guerre que rien ne m'a paru long ni ennuyeux et que bien au contraire, j'engage vivement tous les auditeurs qui n'auraient pas encore fait à aller voir
16: Les Chevaliers du Ciel. Quant à Paul Meurice, il tient en acteur de grande classe le rôle difficile d'un mauvais garçon devenu maniaque du crime.
19: Le premier film, en roux color, présenté au public parisien il y a une quinzaine de jours, a suscité chez les critiques de cinéma des réactions très vives. Ces réactions ont parfois été favorables. Elles ont été le plus souvent réservées, sinon nettement hostiles.
16: J'aime Macadam parce que ce film, qui aurait pu être comme les autres, dont la banalité apparente du sujet fixait d'avance, semblait-il, la qualité et le succès, est justement très différent des autres. Parce que des êtres, metteurs en scène, acteurs, dialoguistes, décorateurs, musiciens, qui auraient pu fabriquer ce ragoût médiocre concert sans vergogne aux foules du samedi soir, se sont de toute évidence acharnés à former une œuvre dont il n'est pas à rougir.
20: Mettons-nous d'abord d'accord sur un point, si vous le voulez bien. Nous ne sommes pas ici pour parler des qualités ou des défauts du « en soi » du film de Marcel Pagnol, La Belle Meunière. Nous sommes ici pour parler technique. Nous sommes ici pour parler des qualités et des défauts du procédé roux color qui a été utilisé pour ce film. Et je constate, je dis tout de suite que je n'ai pas vu le film, par conséquent je suis parfaitement impartial, je constate simplement que la critique, même à l'égard du procédé technique en lui-même, a été d'une extrême réserve.
21: Je dois dire qu'il y a, à ma connaissance, deux façons de poser le problème. Tient-elle compte actuellement? Peut-elle tenir compte? Doit-elle tenir compte? Tient-elle compte actuellement des suggestions du spectateur et particulièrement des organisations familiales? Je réponds tout de suite non. Je crois que, enfin, pour ma part...
22: À la sortie, on entendait prononcer les noms d'œuvres, de grandes œuvres et même de chefs-d'œuvre. Enfin, ça a été un succès inouï. C'est d'ailleurs pourquoi j'étais très surprise à Bruxelles, où je m'attendais à la même réaction, puisque j'ai aimé le film autant la deuxième fois que la première. Eh bien, évidemment, on a applaudi, mais enfin, ça n'a pas été le succès attendu. Et après la présentation, j'ai même rencontré des gens assez réticents. Des discussions déjà passionnées opposaient les gens pour aux gens contre. Il y avait ceux qui trouvaient la morale atteinte, ceux qui trouvaient que toute vérité n'est pas bonne à dire ni à montrer. Il y avait au contraire ceux qui pensaient que rarement on avait traduit de plus délicate façon des situations délicates. Mais en fait, tout le monde était d'accord pour dire qu'au point de vue technique et interprétation, c'était une réussite.
23: Actuellement, non, elle ne tient pas compte du tout de... Même en, on peut dire du tout, évidemment, des influences des spectateurs et des organisations familiales. D'ailleurs, le grand point des grands points, c'est tout de même le sens de la création. La création artistique,
21: puisque le cinéma est tout de même de la création artistique, demande en principe la liberté de penser, la liberté de s'exprimer.
22: Mais ce qui est assez curieux, c'est que toutes les critiques étaient différentes. Le maire de Cannes, par exemple, reprochait une chose, Noël Noël en reprochait d'autres, et je dois dire que c'était le plus sévère.
21: Or, en même temps, le cinéma, très différent cela du roman, du théâtre, qui s'adresse à des publics très particuliers, spécialisés, à des audiences réduites, le cinéma touche une foule de spectateurs de toutes les classes de la société, je dirais, devient par cela même universel. Du fait qu'il devient universel, les règles du spectacle ou de l'art par rapport à la masse et à la foule deviennent très particulières.
16: On ne m'accusera pas en effet de parler sournoisement. Les auteurs du Diable au corps ont été les premiers à être informés de mon opinion. Leurs grands talents ne sont pas en cause, ou plutôt si, ils le sont. Je regrette, comme je le leur ai dit, que le beau talent des auteurs, Bosque et Orange, celui d'un metteur en scène comme Rotan Lara, ceux d'acteurs charmants comme Micheline Prel ou Gérard Philippe, aient servi une telle cause. Mais loin de moi la pensée de critiquer le prétendu érotisme du Diable au corps. La question pour moi n'est pas là. Grâce à la dextérité des auteurs et des interprètes, ce film sera du poison bien distillé. Juste préféré, quant à moi, que ce film fût écrit par de mauvais auteurs, tourné par un mauvais metteur en scène et de mauvais acteurs. On ne l'aurait pas vu longtemps. Le film est admirablement fait et c'est ce que je lui reproche.
13: Nous avons Virevent, qui évidemment n'est pas une entière réussite, mais je pense que le défaut de ce film vient surtout de son scénariste, car il s'agit d'une pièce de théâtre peut-être insuffisamment digérée. Mais tout de même, le travail de Jean Forez est intéressant.
21: Doit-on tenir compte des suggestions des spectateurs? Eh bien, il me semble a priori que c'est une solution paresseuse. Si vous admettez le rôle éducateur du cinéma, il n'appartient pas d'aller au-devant de ce que demande le public absolument, mais au contraire, de chercher ce qui lui convient.
0: Moi, j'avoue qu'après avoir vu L'école buissonnière, Virevent, qui est tourné à peu près dans les mêmes lieux, c'est-à-dire à Saint-Janet, d'ailleurs on aperçoit le car qui fait Nice-Gaude-Saint-Janet et L'école buissonnière a été tournée à Saint-Janet. Après avoir vu L'école buissonnière avec à peu près la même distribution, car on y retrouve par exemple Raymond, on y retrouve des personnages, et on y retrouve également Henri Poupon, eh bien je crois que l'un sonne juste et l'autre sonne un petit peu berquinade, si vous voulez, ça fait très pastoral pour salon. Et j'avoue que je n'aime pas beaucoup ça, je n'ai pas beaucoup aimé la pièce de Pierre Rocher. Et je crois que Jean Forez a été très très gêné justement par la pièce qui n'est ni tout à fait du Giono, ni le petit arpent du bon Dieu de Caldwell, qui est un peu de la poésie des géorgiques, de second ordre.
21: Il appartient de tenir compte des suggestions des organisations familiales ou de toute organisation qui cherche à faire un cinéma plus grand, plus noble, plus propre et plus susceptible de développer le renom de la France aussi bien dans le pays que dans le monde entier.
13: Chère Sophie Desmarais, qui est d'ailleurs charmante dans ce film, qui est certainement la meilleure de tous les interprètes, qui ne sont pas très bons dans l'ensemble, Sophie Desmarais tout de même a un rôle, disons-nous, un peu gaulois dans ce film.
21: Le spectateur accepte en général ce que l'on lui offre quand ce que l'on lui offre est bien, est noble, intelligent. Ce n'est pas ces suggestions que nous devons suivre. Voilà mon point de vue.
13: Et ce sont tout de même de vraies maisons, une vraie ferme. Et on touche tout de même un tout petit peu la terre grâce à cette mise en scène. Alors que si le film avait été tourné au studio, évidemment, nous n'en parlerions certainement pas aujourd'hui. Car le silence aussi est une opinion. Et nous ne vous parlons évidemment pas de tous les films qui sortent sur les écrans parisiens.
16: De quoi s'agit-il dans Le Diable au corps? L'action se passe pendant la guerre de 14-18. Une jeune femme trompe son mari, soldat dans les tranchées, avec un petit collégien de 16 ans. Oh, marquez, ce n'est pas le sujet qui m'effare. Il ne me choque en aucune façon. L'art peut consister en effet à montrer les laideurs de la vie, d'accord. Mais à une seule condition. Conclure à la fin de l'ouvrage contre ces laideurs pour que l'ouvrage soit constructif et élève le public au lieu de l'abaisser. À quoi sert l'histoire de cette petite coucherie? Quelle méditation en tirons-nous? Si à la fin du film, on nous avait montré un Gérard Philippe repentant et comprenant la laideur de sa situation, Le film, après cette atmosphère chaude et trouble d'adultère, aurait procuré l'air pur nécessaire et aurait rempli son devoir. Au lieu de cela, on laisse ce personnage paradoxalement dressé contre l'armistice, contre l'état de choses, dans une attitude égoïsto-héroïco-trouillarde qui constitue une monstrueuse apologie de la lâcheté.
1: Bien, j'ai vu deux films américains de gangsters. Je dois avouer que moi j'ai un faible pour ce genre de film. J'ai beau défendre le cinéma en tant qu'art, je me distrais et profondément aux films policiers. Seulement, il n'empêche que ce genre de film pose un tas de questions.
16: On a constitué un couple éminemment sympathique, qui possède des labors par le charme de l'amour, par le talent, la popularité des deux protagonistes, toute la faveur du public. Et pour commercialement leur garder cette faveur, on les fait évoluer sur un fond de préjugés, de personnages haineux et antipathiques, qui pourtant, dans la vérité historique de l'époque, ont raison. On a fait jouer pointu et acariâtre la mère de la jeune fille en l'enlaidissant de tous les préjugés bourgeois et de toutes les conventions.
1: Une des principales questions que ça pose, c'est tout de même l'intrusion de plus en plus fréquente dans ces films américains d'un policier qui emprunte aux gangsters leur pire méthode pour perdre ces gangsters. Je crois qu'il y a là quelque chose au point de vue moral, c'est une espèce d'apologie du mouchard, n'est-ce pas, qui est assez gênante, même lorsqu'il s'agit du bon motif, n'est-ce pas?
16: Trois fois dans le film, le petit gigolo dîne au restaurant avec la femme du soldat. C'est elle qui paie, avec la solde de son mari probablement, je serais curieux de savoir. Je vais passer pour un affreux bourgeois pétri de préjugés périmés, si j'avoue que j'ai été choqué de ce geste, mais j'ajoute que j'ai surtout été choqué du fait que toutes ces intentions ne sont pas relevées ni fustigées par une conclusion contraire. Pierre Bosque m'a dit, et avec un dédain à peine caché qui semblait montrer le peu d'estime en lequel il tenait mes conceptions étriquées, il y a des vérités qu'il faut avoir le courage de montrer. Oui, à condition, encore une fois, d'en tirer une leçon constructive.
22: La critique est unanime à décerner des louanges au film du Marivaux. Seuls les anges ont des ailes. Howard Hawks est le metteur en scène. Et Gary Grant, qui a fait une création remarquable, Richard Barthelmess et Jean Arthur sont les vedettes de cette réalisation. Ils jouent tous merveilleusement. Les dialogues sont fins et spirituels, le scénario, l'action est à la fois émouvante, profonde même, tout en restant charmante et gaie. La mise en scène est excellente et les prises de vue aériennes sont remarquables, saisissantes même. Quant à la photographie, elle est de premier ordre. Enfin, nous ne saurions trop vous conseiller, mes chers auditeurs, et de conseiller à tous les amateurs de bons films d'aller applaudir cette réalisation cinématographique, une des meilleures de l'année. Seuls les anges ont des ailes.
2: À force de se prendre au sérieux et de mettre de la psychologie compliquée ou de la haute philosophie dans ses films, le cinéma finirait par se rendre ennuyeux. Et c'est bien la plus épouvantable catastrophe qui pourrait arriver au cinéma que de devenir ennuyeux.
4: Un beau, un admirable film à la gloire de l'aviation commerciale. Cela se passe quelque part en Amérique du Sud. Le scénario est directement inspiré de la fameuse ligne Mermoz où tant de pilotes laissèrent leur vie. Il y a là un chef de ligne pour lequel la ligne passe avant tout, comme dans Vol de nuit. C'est Cary Grant qui incarne le personnage. John Arthur amène sa voix acidulée, son charme comique. Nous retrouvons toutes les angoisses que les films d'aviation nous prodiguent. Vol dans la montagne, atterrissage dans la brume ou sur un petit plateau entouré de précipices. Ces hommes risquent leur vie parce que c'est leur boulot. Ils sont héros par métier, sans phrase et sans chiquier. On revoit dans ce film Thomas Mitchell, le fameux docteur ivrogne de la chevauchée fantastique, et Richard Barthelmess, d'Ulysse brisé et de la patrouille de l'aube. Dans le genre, il est difficile de faire mieux. Howard Hawks, le metteur en scène, n'a rien négligé pour nous émouvoir. Deux accidents d'aviation, deux morts. Mais tout cela est fait avec autant de tact que de moyens financiers. La photo est d'une très belle qualité.
2: Méfiez-vous des Blondes est un de ces films qui ne tire pas à conséquence et dont les auteurs ne visent qu'à la gloire d'aider agréablement le public à oublier ses soucis pendant une heure. Mais il a une particularité qui mérite d'être signalée. C'est un film de gangsters qui se moque des films de gangsters. Le scénario présente toutes les garanties d'authentique gangstérisme qu'on trouve dans ces films de Hollywood où l'on s'assassine à chaque mètre de pellicule. Il y a un mystérieux document volé, un tueur et des sous-tueurs. Il y a en plus du policier de service, un journaliste beau garçon et intrépide lancé à la poursuite du tueur. Il y a des interrogatoires où l'on procède avec le sadisme de rigueur, et pour faire bonne dose à l'élément sentimental, il n'y a pas seulement une femme blonde, mais deux femmes blondes.
7: Ce n'est pas bon marché ou cher qui compte dans un film, c'est que le film soit bon ou qu'il soit mauvais. Il vaut mieux avoir un Quai des Orfèvres que cinq films médiocres. Il vaut mieux avoir un Jeux sont faits que cinq films médiocres. Et je préfère, quant à moi, acheter un Manet que d'acheter 15 toiles en provenance de la foire aux croûtes.
8: Témoignait à la fois de la même qualité et du même défaut. La qualité, c'était une extraordinaire honnêteté, un souci du détail vrai. Et le défaut, c'était que les êtres et leurs histoires que nous montrait l'écran ne crevaient pas l'écran, pour employer une formule vulgaire, qu'ils ne s'imposaient pas avec cette force que les films de fiction doivent posséder.
7: Je crois que sur 80 films que fait le cinéma français, il y en a 40 qui sont des opérations commerciales, une trentaine qui ont des aspirations artistiques qu'ils ne remplissent pas parce qu'ils ne sont pas si réussis qu'on pouvait l'espérer au départ, et 10 films qui font le véritable prestige du cinéma français. Et c'est grâce à ces 10 films que le cinéma français peut continuer et que les 70 autres films peuvent se placer tant sur le marché français que sur le marché international.
2: L'une de ces femmes blondes étant Martine Carole, la pin-up numéro 1 du cinéma français, dont une tentative de suicide par désespoir d'amour a rempli la première page des journaux à sensation. L'unique ingrédient qui manque au scénario pour composer un bon film de gangster, c'est la psychanalyse. Mais il faut reconnaître, en matière d'excuses, que chez nous, Jo la Terreur n'a pas encore pris l'habitude d'aller consulter un psychiatre sur ses complexes entre deux pillages de banque.
9: Le nouveau Charlot me paraît plus astucieux, plus drôle même, si vous voulez, que l'ancien, mais moins sensible. Son comique manque d'au-delà, il ne prête plus au rêve.
10: Je suis persuadé que la critique est une chose absolument nécessaire, et j'ai même observé qu'elle était de plus en plus lue. Donc, elle est devenue une nécessité, puisque c'est un élément d'information pour les gens qui aiment le cinéma, d'une part, et qui se renseignent auprès de ce thermomètre qui leur indique la valeur d'un film suivant qu'ils ont suivi ce critique et qu'ils en connaissent ses goûts et qu'ils l'ont éprouvé. Donc elle est absolument nécessaire pour éclairer les gens et éviter qu'ils disent, comme je l'ai très souvent entendu, nous n'allons que très peu au cinéma parce que chaque fois que nous y allons, nous voyons de mauvais films. Pour éviter à ces amateurs de cinéma d'aller voir de mauvais films, d'aller en voir de bons, il est nécessaire que nous ayons une critique et une bonne critique.
9: À mon sens, la liberté de composition des temps modernes vient sans doute d'une absence totale de purisme. Shirley Chaplin, ne se souciant plus d'une perfection de détail qu'il avait peut-être au dernier temps de sa carrière trop vivement cherché, et se contentant d'être le plus simplement humain des artistes.
13: Je pense, comme lui, que la question du prix de revient des films n'est pas essentielle. Ce qui est essentiel, c'est la qualité des films. Et la qualité seule, il m'importe peu de savoir si Farbik a coûté 7 millions et si les Portes de la Nuit en ont coûté 100, je préfère Farbik aux Portes de la Nuit. Ceci dit, je souhaite très vivement que le cinéma français fasse des économies, je souhaite très vivement que le cinéma français fasse de très nombreux cafés du cadran, mais je souhaite très vivement que le cinéma français ne fasse jamais de maître de forge et de mandrin.
8: Il est évident que nous sommes au contraire très sensibles dans Brève Rencontre à son caractère spécifiquement anglais. Spécifiquement anglais en tant que les mœurs sont décrites, en tant que la psychologie des personnages ne pourrait même pas se concevoir dans une petite ville française, alors qu'elle correspond admirablement à la mentalité de la classe moyenne anglaise. Et à cet égard-là, une des grandes qualités de Brève Rencontre, c'est de nous faire vivre des Anglais et de nous les montrer différents de nous, mais tout près de nous, et très compréhensibles. Et c'est évidemment par cela que nous sommes le plus frappés.
0: À mon avis, la critique est injustement attaquée parce que la plupart des critiques que je connais sont d'honnêtes gens qui font honnêtement leur métier. Et j'ai l'impression, par ailleurs, que très souvent, la critique a aidé des films. Elle a peut-être déçu des espoirs commerciaux, mais elle a rendu de grands services à des films qu'ils méritaient.
24: Je suis allé voir L'Enfer est à lui. Ce qui m'a le plus frappé, c'est qu'on était en présence d'une espèce de film qui semblait avoir fait la somme de tous les thèmes possibles dans l'extrême violence de ce qu'un film de gangster peut donner. Il y avait tout, l'attaque du chemin de fer, les poursuites en voiture, les assassinats, le complice qu'on assassine. Enfin, nous étions toujours à l'extrême pointe de la violence, à l'extrême pointe du tir au pistolet ultra rapide. Vous savez, le monsieur qui passe une porte se retourne et à 20 mètres tue le type qui est derrière lui. Enfin, on est dans quelque chose d'étourdissant, c'est comme un digest.
2: Dans Méfiez-vous des blondes, il se produit un fait qui est bien le comble du tragique pour un film de gangster. On rit aux éclats pendant les scènes de bagarre. Et c'est tout juste si on ne sourit pas à la découverte de chaque nouveau cadavre. Et ce qui n'est pas moins irrévérencieux pour un genre cinématographique dont les honorables traditions remontent au terrible Scarface, c'est que le tueur a des airs de doux père de famille et qu'il promène son implacable mitraillette dans une poétique boîte à violon.
3: J'ai l'impression en ce moment qu'en Amérique, on ne joue plus si bien. Ou alors, à force, si vous voulez, de fuir le jeu lui-même, on en arrive à quelque chose de purement photographique qui finit par être lassant.
5: L'auteur lui-même a retiré son nom tellement il trouve le film infect.
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11: H1000 présente. Une carte postale sonore d'ici, de là-bas, d'ailleurs. Pour le plaisir de vos oreilles, bonne écoute. Sont diffus, un peu étrange mais très naturel. Auditeur, auditrice, bienvenue pour cette carte postale sonore autour des forêts lozériennes.

surplombe.

été. Vers 22h15. Et les sons de la nature vous accompagnent.

bord de l'eau. Et sur les berges, on entend croisser, mais aussi le son caractéristique, très reposant des crapauds.

bord du lac. C'est un cordon de conifères. Plus exactement, un cercle de conifères qui entoure tout le diamètre du lac. La nature semble sauvage. Et puis il y a les êtres de la nuit qui s'éloignent.

un sentiment immobile. Et le vertige du temps.

On a l'impression que la nature se conjugue avec l'infini. Pas une activité humaine. Rien d'autre que vous et le son qui vous entoure.

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promenade sonore, semi-nocturne, ravit mes oreilles, ainsi que les vôtres, je le souhaite.

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Le jour ne cesse de baisser. Et il est assez incongru, en pleine forêt, là je suis à, on dirait, ouais, 150 mètres, 200 mètres de distance du lac. C'est assez incongru d'entendre donc tous ces batraciens en contrebas. La nuit, au bénéfice du fait qu'il n'y a quasiment aucune activité humaine, la nuit est propice

ces lieux.

s'est assombrie.

Je crois que nous étions au cœur d'une colonie de votre sien. Enfin, cela dépend. Puisque là, quelques mètres après, le concert

quelques éclats blancs qui surgissent dans la pénombre.

texture du son.

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Et les oiseaux se sont tus. Dernière brise. Dernier pas. Autour de l'étang. Avant de rejoindre notre abri en pierre sèche, 1200 mètres d'altitude. Le son de la lozère nocturne.

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Car à 1200 mètres, c'est le massif central et la température, même en plein été, se rafraîchit lorsque la nuit arrive. Voilà, là, c'est quasiment 11 heures du soir. Des brindilles

au milieu des batraciens qui, eux, n'arrêtent pas de croasser.

0: 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Il est 22h.
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0: 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Il est 23h.
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4: Salut et bienvenue dans Novorama. C'est la dernière émission avec des nouveautés pour cette saison 2025-2026. La semaine prochaine, il y aura la dernière émission avec une première rétrospective des 6 premiers mois de l'année, nos meilleurs albums de 2026. Mais avant de se plonger dans cette rétrospective, eh bien, on va encore écouter des nouveautés cette semaine. Clément, salut.
5: Salut Antoine.
4: On va écouter quoi cette semaine?
5: Eh bien, pour la dernière émission de cette saison, j'ai choisi de vous parler des nouveaux albums de La Sécurité, des Boards of Canada, de DJ Seinfeld et de la collaboration entre Mouse on Mars et Lee Scratch Perry.
4: Ok, bien justement, on va commencer bien tout de suite par un thème de campagne présidentielle, vous le savez très bien. Mais alors là, c'est un groupe qui n'a rien à voir avec tout ça et qui s'en moque justement. C'est La Sécurité dans Novorama.

0: C'était La Sécurité, oui, bien sûr, le nom du groupe. Et ils viennent de sortir leur disque qui s'appelle Bingo. Clément.
1: Et oui, le groupe montréalais au nom plutôt rigolo qui s'appelle La Sécurité a beau avoir vu le jour comme projet un peu secondaire lors des confinements du Covid. Leur premier album de 2023, Stay Safe, a changé la donne lorsqu'il a été présélectionné pour le prix de la musique Polaris et leur a par la suite valu de signer sur le label Bella Union en partenariat avec le label montréalais Mothland Records. Alors il ne faut donc pas s'étonner que le groupe ait adopté une approche similaire pour l'enregistrement de la suite qui a capturé leur dance punk tortueux en utilisant des microphones à ruban et des compresseurs vintage trouvé dans des brocantes. L'album qui en résulte, Bingo, a été produit par l'un des membres du groupe, Félix Bellil, qu'on connaît aussi du groupe Chose Sauvage, et par un nouveau collaborateur, Rennie Wilson, des groupes Faith Healer et Nap Eyes. L'enregistrement a été fait en live, captant une part d'improvisation sur le vif, et bien que le groupe La Sécurité est une chanteuse attitrée en la personne d'Eliane Vience Sinot, et que Kenneth David Smith joue principalement de la batterie, et bien les cinq membres jouent de multiples instruments issus de leur palette débridée de guitares, synthétiseurs et percussions. En parlant d'improvisation, les paroles du morceau d'ouverture endiablé Snack City attribuent des caractéristiques alimentaires aux humains. Je cite « Creamy Dancer, j'ai faim tout le temps ». Et les annonces qui combinent lettres et chiffres sur le titre « Bingo » sont reprises par une accroche de clavier mélodique. Le plus anguleux « Trixie » combine des accroches de guitare spectrale et cristalline avec une basse grondante, une batterie rock régulière et des potins sur une travailleuse du sexe qui ne passe pas inaperçue. Mais la piquante et effrénée Nana se dérobe ironiquement aux admirateurs en jouant avec les effets stéréo. Voilà, tout au long de l'album, la sensibilité brute et hautement saturée de l'album Bingo plonge les auditeurs sur un dance floor nerveux. Même sur des morceaux au titre comme Power Snoozer et Chill Pill, le tempo ne descend jamais en dessous des 120 BPM. Et pour clore l'album, à l'autre bout du premier morceau majoritairement anglophone Snack City, on finit par le titre Catch Up et son métadiscours en français, affirmant que lors de vos conversations, personne ne se soucie vraiment si vos paroles de remplissage manquent cruellement de substance. Voilà pour cet album de La Sécurité dont on s'écoute un deuxième extrait, c'est Détour tout de suite dans Novorama.

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1: Ça faisait longtemps qu'on n'avait pas de nouvelles de Boards of Canada. Voilà le groupe qu'on vient d'écouter un instant, un duo qui revient avec un nouveau disque, Clément, qui s'appelle Inferno.
2: Et oui, au cœur de l'album Inferno, une voix nous dit « Aide-moi à être prêt pour ton retour ». Soit une allusion à un retour qui résonnera peut-être auprès des admirateurs de Boards of Canada qui ont attendu avec impatience de nouveaux morceaux après l'album Tomorrow's Harvest de 2013. Marcus Eoin et Mike Sandison ne sont pas étrangers aux longs intervalles entre leurs albums. Tomorrow's Harvest est sorti seulement 8 ans après Come Fire at Face. Et à la sortie de cet album Inferno, la nostalgie autour du groupe embrassait à la fois leur début et leur réminiscence musicale des années 70 et 80. Bien que la distance et le mystère restent essentiels à l'art de Marcus Eoin et Mike Sandison, leur cinquième album est remarquablement direct. Avec la sortie d'Inferno, le sentiment d'une apocalypse imminente est sans doute plus palpable qu'à tout autre moment de leur carrière. Et du titre au son lui-même, l'album expose la menace à laquelle ils avaient fait allusion sur Geogadi et Tomorrow's Harvest, même si la brève intro intitulée Introit semble rappeler la musique d'un documentaire éducatif des années 70. La clarté cristalline de la production d'Inferno se fait sentir de façon troublante. Il y a une arête plus acérée dans l'ambiance de morceaux comme Prophecy at 1420 MHz, où la batterie acoustique et la guitare renforcent la déclaration, je cite, « Je suis Dieu », la résonance ultime. Sur les passages marquants de l'album, l'utilisation inspirée des samples par Mike Sandison et Marcus Eoin retrace le chaos politique, spirituel et émotionnel des années 2020. Un débat du documentaire de 71 « The Jesus Trip » constitue le cœur du titre « Father and Son » qu'on vient d'écouter. Le rythme du dialogue qui dit « Je t'aime, mais j'aime le Seigneur plus que n'importe quel être physique, alors pourquoi ne peux-tu pas ramener ce même sentiment à la maison ?» déclenche une spirale de foi, de paranoïa et d'isolement qui se répercute dans la sinistre sérénité des morceaux Age of Capricorn et All Reason Departs, qui mettent des citations d'Aleister Crowley sur des rythmes ritualistiques. Et The World Becomes Flesh est un morceau qui se démarque en proposant une vision singulièrement originale du développement embryonnaire.
1: Oui, et puis c'est un autre moment fort de l'album, Clément.
2: Oui, tout comme The Process, un morceau où une narratrice féminine discute d'atrocité aussi calmement qu'une hôtesse pointant où se trouvent les masques à oxygène. Et bien que les morceaux vocaux puissent ne pas plaire à tous les admirateurs de Boards of Canada, les 70 minutes de l'album Inferno offrent beaucoup de variété. Hydrogen, Helium, Lithium, Leviathan, avec ses synthés troubles et ses battements fugaces, est un morceau quintessentiel de Boards of Canada. Le dynamique Arena Americanada est un rappel agréable des débuts de la musique électronique à la charnière des années 2000. Et le post-rock d'Into the Magic Land évoque tout à la fois leur album Come Fire at Face et le groupe Mogwai. Et les cordes et les timbales du morceau Deep Time réaffirment la facilité avec laquelle la musique du duo se prête aux touches orchestrales, tandis que les couches bourdonnantes des titres Naraka et Acts of Magic sont prêtes à accompagner le prochain documentaire Netflix sur une quelconque secte. Voilà, et occasionnellement, l'album Inferno menace de perdre le fil et ses derniers morceaux jouent comme une série d'épilogues, bien que la lueur révérencieuse et à la manière d'Angelo Badalamenti du titre You Retreat in Time and Space et la dérive fantomatique de l'autre titre I Saw Through Platon apporte une conclusion émouvante. Et c'est un album qui exige et récompense une écoute attentive, et en cela Inferno reste fidèle au monde que Boards of Canada ont créé, tout en dialoguant avec la réalité d'une autre. Même ancré dans le passé, il ne reste donc pas confiné à celui-ci, et on vous le prouve avec un deuxième extrait de ce nouvel album de Boards of Canada, c'est Naraka.

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0: DJ Seinfeld dans Novorama avec un extrait de If This Is It, Clément.
1: Eh bien oui, DJ Seinfeld a commencé à travailler sur son deuxième album pour Ninja Tune alors que son premier, intitulé Mirrors, sortait en 2021. Et celui-ci s'est lentement construit et a évolué au rythme de sa tournée effrénée à travers le monde. Et donc l'album If This Is It explore des thèmes tels que le lâcher prise, profiter du moment présent et accueillir les choses telles qu'elles sont. Les morceaux conservent les caractéristiques distinctives du son de DJ Seinfeld, des accords effervescents aux fragments vocaux chargés d'émotions. Le morceau d'ouverture You Can't Come Home intègre même un message de répondeur, bien que moins dramatique que celui du titre These Things Will Come To Be de l'album précédent. Et la musique de DJ Seinfeld s'est progressivement appuyée davantage sur les voix invitées que sur les samples, si bien que l'album If This Is It semble plus collaboratif que ses prédécesseurs, tout en restant profondément personnel. Le tube de danse le plus immédiat de l'album est sans doute The Right, une collaboration avec Confidence Man ornée de cordes disco, de backspins et de vocaux doux et accrocheurs. Bien que moins euphorisant et triomphal que Now You Do de 2023, le single précédent de DJ Seinfeld et Confidence Man, c'est toujours un moment fort, même s'il apparaîtra sans doute un peu trop mainstream ou mièvre au niveau de la voix et du chant. Puis le morceau Turning the Page est une fusion urgente et douloureuse entre la trance et le garage. Of Joy fait place aux vocaux doux amers d'Harry, créant l'une des performances les plus émouvantes de l'album. Everything You est un morceau poignant qui semble être un retour vers le premier album étouffant d'émotions de DJ Seinfeld, notamment en raison de paroles en boucle comme Why don't you just tell me the truth? Something that I've never known, avec pour ce morceau S.G. Lewis à la voix. Et ce morceau possède un rythme flou inspiré par l'Italo Disco et se présente comme une tentative d'une direction plus explicitement rétro de la part du producteur. Et enfin, Our Mother's Walk équilibre un rythme vif et rapide avec une ligne de basse lourde et coulante, contrastée par des guitares acoustiques délicates et des vocaux lointains. L'album If This Is It semble donc être une expansion naturelle du son de DJ Seinfeld, et on sent qu'il a mûri tout en restant un artiste qui n'a pas peur d'exprimer ses sentiments. Et on vous le fait écouter tout de suite avec ce deuxième extrait, c'est Turning the Page de

0: Mouse on Mars avec Lee Scratch Perry dans Novorama avec un extrait de ce disque qui s'appelle Special No Problem.
1: Et oui, bien que la réputation énigmatique et excentrique de Mouse on Mars nous amène facilement à imaginer Ian St. Werner et Andy Thomas enfermés seuls dans leur studio, des projets comme Traumatic Reflections, leur album avec Mark E. Smith, sous le nom de Von Suddenfed, prouvent qu'ils sont en réalité d'enthousiastes et agiles collaborateurs. Et peut-être même que Traumatic Reflections a jeté les bases de ce nouveau projet et de l'album Spatial No Problem, une remarquable collaboration du duo avec le regretté visionnaire du reggae Lee Scratch Perry. Enregistré en 4 jours en 2019 au studio Paraverse de Mouse on Mars, puis façonné par le duo en morceaux dotés de juste ce qu'il faut de structure pour mettre en valeur leur spontanéité, l'album laisse transparaître une alchimie créative exaltante qui fusionne les cultures de tous les artistes impliqués. Et ainsi le premier morceau, Rock Curry, qu'on vient d'écouter, plonge de front dans le monde qu'ils ont créé ensemble, plaçant le patois jamaïcain usé de Lee Scratch Perry, alors âgé de 83 ans, sur des éclats de synthétiseurs néon et un rythme motorique irrésistible. L'album Spatial No Problem ne ressemble à rien de ce que ces artistes ont pu créer auparavant, et c'est particulièrement différent de l'album précédent de Mars on Mars, AAI, de 2021, qui mettait au premier plan leur aptitude technologique avec des compositions assistées par une intelligence artificielle qu'ils avaient construite eux-mêmes. Et bien que cet album soit une autre prouesse technique, puisqu'il a été enregistré en audio spatial, comme son titre le suggère, il s'appuie en revanche sur l'instinct humain.
0: Ouais, Lee Scratch Perry, Ian St. Werner et Andy Thomas étaient tous les trois déterminés à créer plus qu'un simple album de reggae. Hein,
1: oui, et même lorsqu'ils s'inspirent de l'histoire du genre avec le rocksteady réfracté et ivre de soleil du titre To The Rescue, ou les incantations dub caverneuses du morceau central Specially, ils sont davantage intéressés par l'imagination de la nouveauté que par un regard tourné vers le passé. Et l'expertise de Mouse on Mars en matière de sons superposés et de textures tactiles, ainsi que leur don pour la construction de structures musicales aussi séduisantes qu'improbables, sont le complément parfait au monologue intérieur de Lee Scratch Perry. Ainsi sur Ya Ya Ya, notamment, il sonne comme un magicien ou une divinité avec des guitares glissantes, des synthétiseurs bourdonnants et des masses de basse qui gravitent autour de lui dans une félicité cosmique. Et la volonté de Andy Thomas et Ian St. Werner de suivre Lee Scratch Perry partout où il les emmène confère à l'album Spatial No Problem un arc satisfaisant alors qu'il oscille entre le rythme joyeux de Hello Shiva, un titre où la phrase Pick a cherry in the rose garden devient un mantra délicieusement improbable, et les méditations surréalistes de Economic Train, ainsi que les field recordings du studio Black Ark de Lee Scratch Perry, jusqu'au moment plus sombre comme Fire Dali et State of Emergency qui clôt l'album avec une litanie de deuil reggae qui se cristallise en jazz funéraire de la Nouvelle-Orléans. Voilà, c'est un adieu merveilleusement approprié à un projet qui plaît aussi bien aux fans de l'un ou l'autre des artistes, des deux, ou aux nouveaux venus aussi, aux esprits ouverts. De tous les albums posthumes de Lee Scratch Perry, Spatial No Problem est sans doute l'un des plus authentiques et des plus joyeux hommages à son esprit inépuisablement imaginatif. On vous en fait écouter tout de suite un deuxième extrait, c'est Hello Shiva de Mouse on Mars et Lee Scratch Perry.

C'était Tim Tincher dans Novorama, artiste indie pop originaire de Salt Lake City dans l'Utah aux États-Unis, et qui vient de proposer ce morceau qui s'appelle Light Sensitive, un morceau à la fois intime et atmosphérique, dans la continuité en quelque sorte de son univers musical en constante évolution. Et à travers cette chanson, il développe une écriture sensible et personnelle portée par une esthétique sonore délicate et profondément évocatrice. On va écouter maintenant le français Brume, qui s'initie à un titre particulièrement immersif avec Love Makes Me Better, une production qui s'inscrit clairement dans une esthétique électropop moderne, à la fois élégante et émotionnelle, et on est tout de suite happé par cette atmosphère brumeuse, justement très bien construite avec des textures synthétiques qui prennent le temps de s'installer sans jamais alourdir le propos. La voix, elle, reste au centre avec un traitement sobre mais efficace qui renforce l'intimité du morceau. Il y a quelque chose d'assez simple, sincère en tout cas dans l'interprétation, presque fragile par moments, qui contraste joliment avec la précision de la production, et puis ce refrain assez accrocheur sans être trop évident qui reste en tête après une seule écoute.

Christophe Max dans Novorama avec son titre Don't Think About It. Son approche de la pop se distingue en tout cas par des textes inattendus et une dimension plus théâtrale nourrie par des influences allant de This Mortal Coil ou Arthur Russell, en passant aussi par Swendog ou Roxy Music et Eurythmics. En tout cas une manière d'aborder la pop avec une vraie liberté de ton entre sophistication et expérimentation. En tout cas avec ce titre Don't Think About It, eh bien Soft Max poursuit cette démarche personnelle dans un morceau à l'atmosphère troublante, presque mentale, où le doute, l'isolement et la perception prennent toute sa place. Le titre s'inscrit aussi dans un univers très singulier, à la fois pop et déroutant, et fidèle à cette écriture qui aime brouiller les repères tout en restant très accessible dans sa forme. On va écouter maintenant Streetlight, c'est le premier single extrait du prochain album de Conchi et qui s'appelle Gravity. Il est construit autour de basses puissantes, de rythmes agités, de synthés bourdonnants et de refrains mélodiques percutants. Jusqu'à ce morceau explore les cycles destructeur au cœur d'une relation toxique. Conchi, c'est une artiste finlandaise de pop alternative électronique, en tout cas qui allie production intense, des textures électroniques sombres et une intensité mélodique. En tout cas, sa musique explore aussi les frontières entre fragilité et force, créant des univers à la fois intimes et dérangeants. Conchi dans Novorama.

0: Conchi, artiste finlandaise à suivre donc. C'était le dernier morceau de la dernière émission avec des nouveautés de cette saison. On revient la semaine prochaine avec notre première rétrospective des 6 premiers mois de l'année avant de prendre quelques vacances et se retrouver en septembre. Et puis d'ici là, il y a toujours notre site internet. Clément, il est toujours là.
1: Novorama.com.
0: Exactement, Novorama.com et Novéo, Era, Emma. On se retrouve la semaine prochaine donc pour la dernière. Salut.
1: Salut Antoine.
2: 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Il est minuit.
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0: 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Il est 2h.
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